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1: Ravi d'être avec vous. On voyage ensemble durant toute la nuit. Et priorité à la sécurité sur Autoroute Info du côté de Lyon. Vous roulez en ce moment sur l'autoroute A42 en direction de Genève et vous souhaitez bifurquer vers l'A46 en direction de Paris au niveau du kilomètre 4. Attention, dans cette bifurcation, il y a une voiture qui est en panne et qui gêne la circulation. Partout ailleurs, ça se passe bien. Je vous rappelle simplement que la voie de droite est neutralisée sur l'autoroute A36 du côté de Sochaux à Montbéliard en direction de Beaune et de Paris au kilomètre 58. Un car qui est en panne, c'est après la sortie 7 pour Valentigné. Sinon, ça se passe bien sur l'A6, l'axe Paris-Lyon, encore dans le centre du pays sur l'A71. On a toutefois des zones de travaux qui occasionnent des fermetures nocturnes. Ça veut dire que vous devez sortir de l'autoroute pour la récupérer un peu plus loin. C'est le cas par exemple en région lyonnaise. La 89 est fermée en direction de Clermont-Ferrand entre le diffuseur de Lausanne 39 et le diffuseur 35 à Tarare Est. La sortie 40, la tour de Salvani est donc obligatoire. Et puis autre exemple, cette nuit sur la 43, fermeture complète des bretelles d'entrée et sortie du diffuseur 11 de Saint-Génis-sur-Guye.
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1: La sécurité routière, c'est l'affaire de tous. Quand vous recevez des invités, vous risquez une condamnation si l'un d'eux provoque un accident. Les explications de Xavier Ferrand.
2: Cela est surtout vrai en cas d'accident mortel. En effet, si une personne qui a bu de l'alcool chez vous reprend le volant en étant au-dessus de la limite légale et qu'elle est responsable de cet accident, vous pouvez être mis en cause dans le cadre de la mise en danger. Il faudra apporter la preuve que vous avez tout fait pour l'empêcher de partir alors qu'elle n'était manifestement pas en état de conduire. Prendre les clés, appeler quelqu'un pour venir la chercher, par exemple. Dans le cas contraire, les risques encourus sont importants. La peine peut atteindre un an de prison, 15 000 euros d'amende, avec la possibilité d'une suspension, voire d'une annulation du permis de conduire, avec interdiction de le repasser pendant 5 ans. Et pour ceux qui se poseraient la question, c'était évidemment aussi vrai pour ceux qui vendent de l'alcool, notamment dans les bars, qui peuvent aussi perdre leur autorisation de vente.
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1: 2h30, ravi d'être avec vous et il n'y a pas de difficulté à cette heure-ci à notre connaissance, tout va bien, vous circulez dans de bonnes conditions. Je rappelle simplement que sur l'autoroute A36 du côté de Sochaux-Montbéliard, la voie de droite est neutralisée, un car est en panne, donc pour faciliter son dépannage, voie de droite neutralisée au kilomètre 58 précisément, c'est au niveau de la sortie 6.1 pour Pontarlier après le secteur de Sochaux. L'autoroute A36 direction à Bonne-Paris, sinon à part ça, ça se passe bien sûr la 6 par exemple, axe Paris-Lyon. Ouvert en 2023 au Creusot, en Bourgogne, le restaurant La Fleur de Sel est géré par deux jeunes talents. Sarah Gavzi s'est rendue dans les cuisines de ce restaurant gastronomique à l'ambiance intimiste.
2: Ambiance feutrée et chaleureuse en salle, c'est aussi le calme qui règne en cuisine. J'ai pu observer cette chorégraphie silencieuse réalisée entre Edwin Smitanski au service et son associé, le chef Willy Lardry, seul au fourneau. Ce jeune cuisinier de 25 ans utilise au quotidien son parcours dans les grandes maisons.
3: Moi, j'ai commencé par un CAP à côté du Creusot. Après, j'ai été chez Greuze à Tournu. J'ai fait un petit tour chez la Méloise. J'ai fait le domaine de Rimska à Saint-Jean-de-Trézy. Puis avec des chefs de plusieurs sortes de cuisine. Au château, voilà, c'est gastronomique moderne. Chez Greuze, c'est quand même une étoile. La Méloise, 3 étoiles, donc encore plus exigeant. J'ai appris partout, en fait.
2: Alors là, on est en plein dressage d'une assiette. Est-ce que vous pouvez m'expliquer ce que vous êtes en train de préparer?
3: C'est l'entrée du jour, donc c'est une quenelle de veau avec un œuf parfait, velouté de cèpe et une tuile pour le croustillant.
2: Et on voit que là, il y a plein de textures différentes dans l'assiette, du croquant, du mousseux. Est-ce que c'est ce qui fait un bon plat?
3: Il faut tout pour un plat, vraiment toutes les textures. Quand il manque un élément, le plat, on va dire qu'il n'est pas terminé, quoi.
2: Et combien de temps ça prend pour créer un plat de A à Z?
3: Je reprends à partir de mes bases que j'ai appris et j'essaye d'associer tous les 2 mois. Dès que je change de carte, je me penche sur la prochaine. J'arrive à trouver des plats.
2: Vous vous inspirez des produits aussi de saison qui sont disponibles à chaque période?
3: Tout le temps pour les produits de saison. Je regarde beaucoup, c'est les réseaux sociaux, les livres de cuisine. Et en mixant un petit peu tout ce que je trouve, je peux arriver à créer un plat. Ça fait 2 ans qu'on est ouvert et j'ai pas refait un plat depuis l'ouverture.
2: Plusieurs menus en 4, 5 ou même 7 services sont proposés à la carte. Même le simple plateau de fromage sort du rang et devient un plat à part entière du menu. Et là, donc, c'est du fromage qui est en train de frire, c'est ça?
3: La transition entre le plat et le dessert, donc, c'est du camembert pané avec un coulis d'ail noir et d'huile de coriandre et un sorbet camembert.
2: Ouvert en 2023, le lieu peut accueillir une quinzaine de couverts par service. Le restaurant La Fleur de Sel se trouve au Creusot, en Bourgogne, à 40 minutes de Chalon-sur-Saône.
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1: Soyez tous les bienvenus sur Autoroute Info, ravi d'être avec vous. Et avant de parler de quelques fermetures nocturnes suite à des zones de chantier, priorité à la sécurité sur Autoroute Info. On me signale à l'instant, en Haute-Savoie, un renard proche des voies de circulation de l'autoroute A40. On aime bien les renards en pleine nature, mais là, proche des voies, c'est dangereux, bien sûr. Il y a un risque de le percuter. Il faut bien ralentir dans les deux directions, d'ailleurs, en direction de Paris et de Mâcon, mais aussi en direction de Chamonix, puisque le renard pourrait traverser à tout moment les voies de circulation. C'est à proximité du kilomètre 90, c'est-à-dire au niveau de la sortie 11 pour Frangy-Bellegarde-Centre. Partout ailleurs, ça se passe bien, vous circulez dans de bonnes conditions, pas de problème. Par exemple sur l'autoroute A6, l'axe Paris-Lyon, ou encore sur la 71 dans le centre du pays. Quelques fermetures nocturnes encore cette nuit, par exemple du côté de Grenoble, la 480 est fermée en direction de Lyon entre la sortie 7 Pont-de-Clé et la jonction avec la Rocade Sud, le carrefour du Rondeau. Je rappelle également que sur la 43 cette nuit, fermeture complète des bretelles en entrée et sortie du diffuseur 11 Saint-Genis-sur-Guiers. Et puis la voie rapide urbaine de Chambéry est fermée cette nuit jusqu'à 6h du matin environ, direction Grenoble, entre la sortie 15 Chambéry-Centre et la sortie 16 La Cassine.
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1: Les systèmes d'aide à la conduite ont certes renforcé la sécurité sur la route, mais ils peuvent aussi avoir des effets négatifs, comme nous l'explique Pascal Philippe, directeur technologie trafic pour les autoroutes APRR et AREA, au micro de Véronique Voiron.
2: La plupart des véhicules aujourd'hui qui sont commercialisés disposent du système de guidage qui permet au véhicule soit de nous alerter, soit de le remettre un peu dans la voie. On a aussi un système qui est un système de détection d'obstacles et de freinage automatique. Donc certains véhicules sont dotés. Ces systèmes sont bien des systèmes d'aide à la conduite. Ce n'est pas des substituts au conducteur. Le conducteur, il faut qu'il reste vigilant. Il faut savoir que 20% des accidents aujourd'hui de la route sont liés à ce qu'on appelle les distracteurs. Les distracteurs, c'est le téléphone portable ou d'autres sujets qui font que le conducteur, au lieu de faire attention à la route et avoir les mains sur le volant, fait trop confiance à ces systèmes-là sur des longs trajets et ça génère des accidents, malheureusement, que personne ne souhaite, y compris le conducteur.

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1: Et quel plaisir de passer la nuit avec vous. Bienvenue, il est 3h.
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1: Et ça se passe bien, vous circulez actuellement dans de bonnes conditions, mais avant de revenir sur quelques fermetures nocturnes suite à des zones de chantier, attention en Haute-Savoie sur l'autoroute A40, un renard a été aperçu il y a quelques minutes vers le kilomètre 90, donc il faut se méfier dans les deux sens de circulation à proximité de la sortie 11 pour Frangy-Seyssel. Voilà, sinon à part ça, ça se passe bien, tout va bien, par exemple sur l'autoroute A6, l'axe à Paris-Lyon, ou encore par exemple dans le centre du pays sur l'autoroute A71. Dans quelques zones où il y a des travaux cette nuit, par exemple du côté de Grenoble, la 480 est fermée en direction de Lyon entre la sortie 7 Pont-de-Clé et le carrefour du Rondeau, c'est-à-dire la jonction avec la Rocade Sud. Autre exemple, c'est dans le département de l'Ain sur l'autoroute A40, fermeture de l'entrée 9 pour Nantua en direction de Mâcon et de Lyon. Et puis je vous rappelle par exemple en Bourgogne, en Saône-et-Loire, vous ne pouvez pas accéder à l'A6 en direction de Paris depuis l'entrée à Mâcon Sud. Adèle Castillon dans un instant, et tout de suite on retrouve notre série consacrée aux expéditions extraordinaires avec l'histoire de la croisière jaune, une traversée de l'Asie centrale organisée par André Citroën au début des années 1930. La croisière jaune sur les pas de Marco Polo, c'est un récit d'Antoine Oppart, réalisation Nicolas Vernizzo.
2: Je vous emmène aujourd'hui sur les pas de Marco Polo pour parcourir la route de la soie. En 1931, après deux expéditions automobiles réalisées en Afrique au cœur des années 1920, André Citroën décide d'en mettre sur pied une troisième, la croisière jaune. Elle doit permettre à ses auto-chenilles, des véhicules censés pouvoir franchir n'importe quel obstacle, de faire un voyage à travers l'Asie entre Beyrouth et Pékin. Le voyage nécessite 3 ans de préparation. Un gros travail diplomatique est notamment effectué pour permettre aux aventuriers de passer d'un pays à un autre sans problème. La mission a plusieurs objectifs, un but scientifique tout d'abord, ce sera également une expédition artistique puisqu'elle sera notamment filmée. Et puis bien sûr, l'aventure doit permettre à la marque Citroën de rayonner grâce à ses auto-chenilles qui doivent pouvoir faire le trajet à travers l'Asie centrale. Pour limiter les risques d'échec, deux groupes sont formés. Le premier, le groupe Pamir, dirigé par Georges-Marie Hart, part de Beyrouth le 4 avril 1931. C'est lui qui a la responsabilité de parcourir l'intégralité de l'expédition. Le second, le groupe Chine, avec à sa tête Victor Point, part de Tientsin le 6 avril. Son objectif est de traverser l'empire du milieu d'est en ouest. Il doit rejoindre le groupe Pamir à Kashgar, une ville située dans la région autonome ouïghour du Xinjiang, et ainsi permettre d'ouvrir la route à la bande menée par Hart, qui pourra également récupérer du matériel et des auto-chenilles après son passage à travers l'Himalaya. En tout, une 40aine d'hommes et 14 chenilles prennent le départ de la croisière jaune. Pour le groupe Pamir, la première partie du voyage se passe plutôt bien. Il traverse le Liban, la Syrie, l'Irak, la Perse, l'actuel Iran et atteint l'Afghanistan et sa capitale Kaboul le 9 juin. Mais Hart est inquiet. Les nouvelles du groupe Chine sont rares. Ce n'est qu'à Téhéran que le groupe Pamir reçoit pour la première fois des informations concernant Victor Point, qui a été bloqué longtemps à 40 km de Pékin, accumulant ainsi du retard. Hart ne sait pas que le groupe Chine rencontre les pires difficultés à traverser le pays. De son côté, en effet, Point et ses hommes subissent tout d'abord des problèmes techniques dès le début de la mission, les obligeant à stopper leur progression en attendant la réception de nouvelles pièces envoyées par André Citroën. Le 27 mai, le groupe Chine entame la traversée du désert de Gobi. Début juin, la météo contraint les aventuriers à un nouvel arrêt en raison d'une violente tempête de sable. Ils arrivent finalement, tant bien que mal, à atteindre le Xinjiang, où les hommes assistent à de terribles combats entre Chinois et musulmans. Le groupe est même retenu prisonnier dans cette zone de conflit par le général King, un seigneur de guerre chinois, avant de pouvoir reprendre la route après d'intenses négociations. On retrouve à présent le groupe Pamir en pleine traversée des Indes britanniques et de la vallée du Cachemire. Hart et ses hommes arrivent au pied de l'Himalaya le 24 juin. La traversée des massifs montagneux s'annonce extrêmement éprouvante. Seulement deux chenilles tenteront l'ascension des cols. Il ne faut pas perdre de temps. Les montagnes ne peuvent être vaincues que pendant l'été. L'assaut de l'Himalaya débute au cours du mois de juillet. Plus les véhicules avancent et plus les obstacles sont difficiles à surmonter. Les éboulements rendent les routes difficilement praticables. Des travaux doivent être réalisés pour permettre le passage des autochenilles. Des ponts fragiles sont franchis, des rochers sont déplacés et, arrivés à plus de 4000 mètres d'altitude, au niveau du col de Bourzil, les chevaux s'enfoncent jusqu'au poitrail dans une couche de neige épaisse de 4 à 5 mètres. Une fois passé le col, la neige laisse place à l'aridité, mais la progression reste difficile. Au moment du passage d'une autochenille, un glissement de terrain se produit. Le véhicule se stoppe au-dessus du vide. 5 heures d'efforts sont nécessaires pour remettre les roues de la voiture sur la terre ferme. Le 25 juillet, Art se retrouve confronté à un nouveau problème. La route a disparu, ne permettant pas le passage des Citroën. Elles sont donc démontées, converties en charge de 30 kilos et acheminées à dos d'homme sous un soleil de plomb. Après le passage de ce dernier obstacle et la reconstruction des autochenilles, Art, qui a appris quelques jours plus tôt que le groupe Shin était retenu prisonnier par le général King, part début août à cheval en compagnie de 5 de ses hommes secourir les membres de l'expédition menée par Victor Point. Finalement, au cours du mois d'octobre 1931, pendant sa traversée de la région Ouïghour, Art retrouve le groupe Shin libéré des griffes de King ainsi que 4 autochenilles. Néanmoins, le général tarde à donner son autorisation pour la traversée du Xinjiang et, en attendant, l'expédition est bloquée. Plusieurs semaines de négociations sont nécessaires pour obtenir les passeports tant espérés pour parcourir la Chine d'ouest en est. Quand Art reprend son chemin vers Pékin, l'hiver s'est installé. La traversée des plaines de Mongolie et du désert de Gobi se fait par des températures glaciales, le thermomètre affichant par endroits moins 30 degrés. La mécanique et les corps souffrent. George Marie Art tombe malade, mais lui et ses hommes finissent par atteindre Pékin le 12 février 1932. Près de 12 000 km ont été parcourus par les membres de la Croisière jaune lorsqu'ils franchissent les portes de la cité interdite après un voyage de plus de 10 mois. C'était la dernière expédition de Art. L'hiver chinois a eu raison de sa santé fragile. Il s'éteint quelques semaines plus tard, le 16 mars 1932. La croisière jaune se poursuivra à travers l'Indochine notamment, avant de rentrer en France le 29 avril 1932.

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1: Et tout se passe bien à cette heure-ci, vous circulez dans de bonnes conditions. Toutefois, des véhicules sont en panne le long des voies de circulation sur bande d'arrêt d'urgence. L'occasion pour moi de vous rappeler qu'il faut bien respecter le corridor de sécurité, c'est-à-dire laisser un maximum d'espace entre votre véhicule et l'intervention en cours sur le bas-côté. Il peut y avoir du monde sur la partie droite de la chaussée, comme le dépanneur, le patrouilleur, les automobilistes qui sont en panne. C'est le cas, par exemple, en Bourgogne, en Côte d'Or, l'autoroute A6 en direction de Lyon, à kilomètre 254 depuis quelques minutes. Un poids lourd est en panne. Feu éteint en plus, on peut le voir au dernier moment, c'est après la sortie 23 pour Saulieu, à proximité de l'aire du Chien Blanc, ou encore par exemple sur l'A432, c'est l'autoroute qui longe cette fois l'aéroport de Lyon-Saint-Exupéry en direction de Grenoble vers le kilomètre 20. Là, c'est une voiture qui est en panne à proximité de la sortie 3 pour Mézieux. Sinon, à part ça, tout va bien. Proche de la commune de Maulne, dans l'Yonne, le château de chasse du même nom, fondé au XVIe siècle, offre une vue imprenable sur les plaines du département, avec une particularité unique. Visite des lieux avec Victor Simonet.
2: Perché au-dessus des champs dans l'Yonne, le château frappe instantanément par sa forme si particulière.
3: C'est un château qui est unique en France. Quasiment en Europe, on en a un deuxième en Italie, donc qui est un pentagone. Mais il n'y a qu'un seul château pentagonal en France, qui comporte 5 côtés identiques. Un seul endroit sur site où on peut voir 3 côtés en même temps, c'est l'extrémité des jardins.
2: Sophie Dumont, responsable du site, nous présente une autre particularité de ce pentagone de la Renaissance.
3: C'est initialement un repère de chasse qui est construit sur une butte en hauteur, donc pour être visible depuis les grands couloir de chasse dans la forêt de Cruzy. Il y a 2 horaires de visite qui sont proposés la semaine, donc un à 15h et un à 11h du matin.
2: Et justement, il est temps de prendre part à l'une de ces visites en immersion.
4: On va faire un petit jeu d'imagination. Quand on est au 16e siècle, on va être reçu par les propriétaires Louise et Antoine pour enlever toutes nos bottes de la chasse, nos vestes, nos armes. Et on va pouvoir manger un peu de gibier qu'on a chassé parce qu'on a un peu faim.
2: Avant de se perdre entre les pièces et recoins du château minutieusement calculés géométriquement, rejoignons plutôt l'escalier central.
4: Si nous sommes au cœur du château, en fait, on est dans le centre, avec un puits, donc c'est doublement un puits. Mais il y a de l'eau et également un puits de lumière. Parce que du coup, la lumière descendait et elle pouvait donc desservir les 6 niveaux. Donc ici, nous sommes à la chambre de Louise. Elle grandit à la cour de France. Elle a côtoyé des personnages importants de la cour, dont Catherine de Médicis. Et Catherine de Médicis s'appelait ma commère, qui veut dire comme ma mère. C'est après, le sens du mot a un peu changé, mais avant, ça voulait dire comme ma mère. Et elle décède à 92 ans.
5: Très vieux pour l'époque.
4: Très vieux pour l'époque, oui.
2: Un château pensé mathématiquement idéal pour le confort.
4: Donc ici, nous sommes sur le bain. Donc là, sous nos pieds, il y a un grand bain. L'eau, elle était prise du puits et ensuite chauffée par les cheminées aux alentours. Et il y avait un banc en pierre pour pouvoir s'asseoir en prenant son bain.
2: Et pour préparer au mieux votre visite au sein du seul château pentagonal de France, rendez-vous sur le site internet maulne.com.

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1: Merci d'être avec nous, on passe la nuit ensemble, bienvenue sur Autoroute Info, tout va bien actuellement, mais vous pouvez croiser des véhicules qui sont en panne le long des voies de circulation sur bande d'arrêt d'urgence. À chaque fois, il faut bien s'écarter pour respecter le corridor de sécurité. C'est le cas par exemple dans le centre du pays, dans l'Allier, sur l'A79, un poids lourd et qui transporte des matériaux dangereux, c'est en direction de Chalon-sur-Saône et de Mâcon. C'est après le kilomètre 41, après la sortie à 29 pour Montbeny, ou encore par exemple en Bourgogne, en Côte d'Or, sur l'autoroute A6 en direction de Lyon, kilomètre 254 au niveau de l'aire de service du chien blanc. Et puis enfin, du côté de Lyon, la 432 direction Grenoble, kilomètre 23. Là, c'est une voiture qui est en panne sur bande d'arrêt d'urgence. C'est après la sortie 3 pour Mes Yeux. Et des zones de travaux qui occasionnent des fermetures nocturnes. Tiens, on était en région lyonnaise, on y reste. La 89 qui est fermée, par exemple, en ce moment, en direction de Clermont-Ferrand, entre le diffuseur de Lausanne, diffuseur 39, et le diffuseur 35, Tarare Est. Sortie 40, la tour de Salvani qui est obligatoire.
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1: Les jours de fort trafic, il faut parfois faire preuve de patience avant de pouvoir recharger son véhicule électrique sur certaines aires d'autoroute. Véronique Voiron est allée glaner quelques conseils pour bien préparer votre trajet.
2: Et tout commence avant même de partir. Bruno Bouvard des autoroutes APRR et AREA.
3: Avant le voyage et pendant le voyage, il faut anticiper, effectivement, en ayant recours au site internet, applications ou autres planificateurs d'itinéraire comme Better Route Planner, PlugShare, ChargeMap ou Fully par exemple, pour vous informer du niveau d'occupation d'une station un peu avant d'arriver sur une aire. C'est un premier moyen pour éviter, si possible, une station totalement occupée. Et d'ailleurs, gardez toujours un petit 20% d'autonomie pour vous rendre sur la prochaine aire au cas où.
2: Une fois qu'on est en train de recharger sur l'air, justement, il y a quelques bonnes pratiques également à mettre en place.
3: Alors oui, deux bonnes pratiques principalement. Brancher sans tarder votre véhicule dès lors que vous êtes garé et libérer la place dès lors que vous avez atteint 80% de niveau de batterie.
2: Pourquoi 80%? On a envie de faire le plein maximum.
3: Eh bien, maintenant, avec la chimie actuelle des batteries, le temps de recharge pour les 20 derniers pourcents est le même que sur les 60% de 20 à 80. Donc, pour optimiser la recharge, faciliter l'accès à tous, on recharge uniquement de 20 à 80% les jours de forflux.

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1: Soyez tous les bienvenus, on voyage ensemble, il est 4h.
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1: Et tout va bien à cette heure-ci, le trafic il s'écoule bien, mais vous pouvez croiser des véhicules qui sont en panne le long des voies de circulation. Le plus dangereux, c'est peut-être dans l'Allier, dans le centre du pays, sur la 79 en direction de Mâcon et de Chalon-sur-Saône, puisque c'est à la sortie d'un virage, voie de droite qui est en train d'être neutralisée. En plus, c'est un poids lourd qui transporte des matériaux dangereux. C'est après la sortie 29 pour Montbenier. À chaque fois, il faut bien s'écarter des interventions en cours le long des voies de circulation. Ça s'appelle respecter le corridor de sécurité. Sinon, ça se passe bien sur la 6, par exemple, l'axe Paris-Lyon, ou encore, par exemple, sur les autoroutes alpines et sur la 40 entre Paris et entre Mâcon et Chamonix. Tout va bien à cette heure-ci. Et côté météo, on n'a pas de zone de précipitation sur nos retours satellites en temps réel. C'est pas comme hier, on a eu beaucoup, beaucoup de pluie à la même heure. Et avant d'écouter Charlotte Cardin ou encore Kim Carnes pour les souvenirs, on part maintenant sur la 65 dans le sud-ouest. Xavier Ferrand a participé à une opération de débalisage. Deux agents l'accompagnent, Hervé le chauffeur et Jean-Pierre, à l'arrière du fourgon où ils vont ramasser et ranger les cônes de chantier.
2: Moi, je vais ramasser les cônes, te les passer. Tu les poseras là-dessus. On va faire des paquets de 15.
3: Petit rappel, ça pèse combien un cône ?
2: 4 kg 100.
3: Et ben, il y en a avoir combien à ramasser ?
4: 4 kg 200.
2: Là, avec toi, on va débaliser 3 km. Donc environ, il faut dire, 30 cônes par kilomètre, environ une centaine de cônes, quoi. Tout ce temps qu'il n'y a pas de circulation, c'est impeccable, quoi. Ça aurait dû être comme ça tout le temps. Mais c'est pas le cas.
3: Allez, premier cône. Hop, c'est parti.
2: Allez, on y va, Hervé. Et voilà, le but, c'est d'attraper le cône tout en circulant.
3: Voilà, le camion s'est pas arrêté. Et je viens juste de récupérer le cône et le camion continue de rouler en fait.
2: Ah voilà, tu vois, une flopée de voitures qui passe, tu vois, une flopée de voitures. Il n'y a pas encore les camions, mais des fois il y a des flopées de camions.
3: Alors là, il y a un cône qui est tombé.
2: Voilà, quand c'est le cône qui est tombé, on s'arrête et on va le récupérer. Et comme tu vois, les voitures, ils roulent à 90.
3: C'était ironique, évidemment. Malheureusement, beaucoup d'automobilistes ne respectent pas. Ça reste assez dangereux quand même.
2: Le camion, comment il est passé là?
3: Alors, moi j'ai une question quand même. Hervé, on vient de reculer là 3 km tout droit. On vous forme pour reculer comme ça?
5: On a été formé par d'autres collègues dans les premiers balisages qu'on a effectués quand on a été embauché. Mais on n'a pas eu de formation, nous, spécifique comme ça peut se faire dans les écoles maintenant. Il y a des écoles maintenant de formation pour le métier d'autoroutier. Nous, on n'a pas eu de formation. On a été formé sur le terrain, quoi.
3: Alors, que ce soit Jean-Pierre et Hervé sur l'autoroute A65 dans le sud-ouest qui ont eu la gentillesse de m'embarquer avec eux, ou que ce soit n'importe quel autre agent, quand vous les croisez, levez le pied et éloignez-vous d'eux autant que possible.

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1: Ravi de passer cette nuit avec vous sur Autoroute Info. Vous pouvez croiser des véhicules qui sont en panne le long des voies de circulation. Attention, il faut bien chaque fois respecter le corridor de sécurité. C'est le cas par exemple dans le centre du pays, dans l'Allier. La 79 quand on est en direction de Mâcon et de Chalon-sur-Saône. Attention, c'est à la sortie d'un virage. La voie de droite est neutralisée pour faciliter ce poids lourd qui est en panne au kilomètre 40 après la sortie 29 pour Montbenis. Et puis sur l'autoroute A6 en Bourgogne, en direction de Lyon, à proximité de l'aire du Chien Blanc, kilomètre 255. Là aussi, il y a un poids lourd qui est en panne. Feu éteint sur bande d'arrêt d'urgence. Attention à bien respecter ce corridor de sécurité. C'est important. À part ces interventions le long des voies de circulation, aucune difficulté. Le trafic s'écoule bien où que vous soyez. Normalement, on a des zones de travaux qui occasionnent des fermetures nocturnes, comme par exemple sur l'autoroute A40. Fermeture de l'entrée 9 Nantua en direction de Mâcon et de Lyon. Autre exemple, c'est en Bourgogne, en Saône-et-Loire. Vous ne pouvez pas accéder à l'A6 en direction de Paris depuis l'entrée 29 Mâcon Sud, le diffuseur 29 Mâcon Sud.
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1: Pour recharger sa voiture électrique, certaines bonnes pratiques s'imposent si l'on veut gagner en temps comme en autonomie. Explication du concept du 20-80% avec Marie-Pierre Macario du réseau Evadea au micro de Franck Pellissier.
2: Le 20-80% est effectivement un très bon conseil. Le 20% déjà pour encourager les gens à aller charger sans attendre vraiment d'être à court. La plupart des véhicules aussi ont une fonction de préchauffage de batterie qui permet d'avoir une rapidité de charge plus immédiate au moment du branchement. Et puis le 80% parce que au-delà de 80%, on perd énormément en rapidité de charge. Et ce qu'on a l'habitude de dire, c'est que pour aller de 80 à 100%, on va mettre autant de temps que pour gagner les 80%.
3: Et donc avec 80%, on se donne assez d'autonomie pour refaire plusieurs centaines de kilomètres.
2: Ah oui, complètement. 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
2: Vous êtes tous les bienvenus, H24, 7 jours sur 7. On est là pour vous accompagner, pour vous informer en temps réel. 4h30, on fait un nouveau point sur les conditions de circulation. Écoutez, ça se passe bien, pas de problème. Vous roulez dans de bonnes conditions. Toutefois, vous pouvez croiser des véhicules qui sont arrêtés le long des voies de circulation. C'est par exemple le cas dans le centre du pays, dans l'Allier, sur l'A79. La voie de droite est d'ailleurs neutralisée pour faciliter le dépannage de ce poids lourd qui est en panne. C'est sur l'A79 en direction de Mâcon et de Chalon-sur-Saône, à proximité du kilomètre 40 précisément. C'est après la sortie 30, l'aire du Bourbonnais. Autre véhicule qui est en panne. Là aussi, il s'agit d'un poids lourd, feu éteint en plus, c'est sur bande d'arrêt d'urgence, c'est sur l'autoroute A6 en direction de Lyon en Bourgogne, à proximité de l'aire du Chien Blanc, kilomètre 254, entre Auxerre et Beaune. À chaque fois, il faut bien s'écarter pour respecter le corridor de sécurité. À part ça, tout se passe bien. Et avant d'écouter Katsai, groupe de filles originaires de Los Angeles, ou encore Genesis durant le prochain quart d'heure, on prend maintenant la direction de Saint-Cyr-sur-Menton, entre Mâcon et Bourg-en-Bresse. Jérémy Esclavard nous emmène visiter une ferme typique de ce département.
3: Situé entre Mâcon et Bourg-en-Bresse, le domaine des saveurs Les Planants est accessible, entre autres, depuis l'aire de repos Musée de la Bresse, au kilomètre 191 de l'A40, direction Paris. Il se compose d'un musée proposant une immersion dans la vie en Bresse au fil des siècles et d'une ferme traditionnelle classée monument historique. C'est cette dernière que nous allons visiter avec Annabelle Arnaud, responsable de la programmation culturelle.
4: Elle a été exploitée jusque dans les années 1980. Donc ce qu'on peut voir, c'est que cette ferme est entièrement construite en architecture de terre et de bois, et les briques et les tuiles étaient aussi faites sur place. On faisait avec tous les matériaux qu'on trouvait sur le terrain.
5: Vous pouvez nous décrire les bâtiments qu'on a devant nous ou derrière nous?
4: Le plus ancien, c'est celui qu'on a derrière nous. C'est la maison d'habitation de la ferme, hein, qu'on date de 1603, et à l'intérieur de laquelle on a reconstitué avec des objets de collection labellisés Musée de France la vie de l'époque au XVIIIe siècle. Donc on va y retrouver, bien sûr, la fameuse cheminée sarrasine, dont la mitre se voit aussi bien de l'extérieur que de l'intérieur.
3: On entre donc à l'intérieur de la maison d'habitation de la ferme pour admirer la cheminée sarrasine de plus près. À l'intérieur de celle-ci se trouve un banc impressionnant qui date de 1603.
4: Donc on est vraiment à l'intérieur là de la cheminée. Le fermier y invite les gens avec qui il va passer des contrats ou passer des marchés. Vous avez deux coffres sur chaque côté du banc. On va ranger les papiers importants de la ferme.
3: Après avoir visité l'intérieur de la maison d'habitation, on retourne dans la cour. En levant les yeux, on peut voir de nombreux épis de maïs pendus sur les différents bâtiments de la ferme. Annabelle Arnaud.
4: Ce sont des raisins de maïs et qui est là pour être séché et pour être transformé en farine de gaude, donc une des spécialités bressanes. Une fois séché, le maïs est torréfié, épilé, pour avoir cette farine à l'aspect caramel et au goût un petit peu particulier, pop-corn j'allais dire, avec laquelle à l'époque on fait la bouillie de farine de gaude et avec laquelle aujourd'hui on va pouvoir faire des sablés et autres propositions culinaires.
3: Dans l'Ain, le domaine des saveurs Les Planants est accessible notamment par l'A406, mais aussi depuis les sorties 3 et 4 de l'autoroute A40.

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1: Salut à tous, les bienvenus. À 4h45, on fait un nouveau point sur les conditions de circulation. Ça se passe bien actuellement, pas de difficultés. Vous roulez dans de bonnes conditions. Toutefois, il y a des interventions en cours le long des voies de circulation. Par exemple, c'est un poids lourd qui est en panne sur l'autoroute A6 en Bourgogne en direction de Lyon. C'est vers le kilomètre 255 à proximité de l'aire de service du Chien Blanc entre Auxerre et à Beaune. À chaque fois, il faut bien respecter le corridor de sécurité et s'écarter de ces interventions en cours le long des voies de circulation. On s'intéresse maintenant aux travaux qui occasionnent des fermetures nocturnes. Par exemple, en région lyonnaise, la 89 est fermée actuellement en direction de Clermont-Ferrand entre le diffuseur de Lausanne et Tarare Est. La sortie 40, la tour de Salvani est donc obligatoire. Et puis par exemple aussi sur la 43, fermeture des bretelles entrée et sortie du diffuseur 11 de Saint-Genis-sur-Guiers.
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1: On parle sécurité maintenant. Elliot Monod nous rappelle l'importance de maintenir de bonnes distances de sécurité.
2: Oui, et pour une bonne et simple raison, c'est vital. Alors pour écarter le danger et éviter d'être surpris par un ralentissement soudain, laissez une distance de sécurité suffisante avec le véhicule que vous suivez. À partir du moment où vous arrivez à lire dans les moindres détails la plaque d'immatriculation de celui qui se trouve devant vous, vous êtes évidemment trop près. Vous ne pourrez pas vous arrêter à temps s'il freine brusquement, puisqu'à 130 km/h, vous parcourez 36 mètres par seconde. C'est quasiment la taille d'un terrain de handball. Alors pour vous repérer, jetez un œil aux grandes lignes blanches sur la partie droite de la chaussée. Dès lors, rien de plus simple. Comme vous le rappellent régulièrement certains panneaux, un trait égale danger, mais deux traits égale sécurité.

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1: Excellente journée à tous, bienvenue, il est 5h.
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1: Jeudi 10 décembre aujourd'hui, en ce tout début de journée, vous circulez actuellement dans de bonnes conditions, tout se passe bien actuellement sur l'ensemble des axes autoroutiers que vous empruntez, sauf sur l'autoroute A79 dans le département de l'Allier, voie de droite neutralisée pour faciliter le dépannage d'un poids lourd qui est en panne, c'est sur la 79 en direction de Mâcon et de Chalon-sur-Saône, c'est vers le kilomètre 40 à proximité de la sortie 30 pour l'aire du Bourbonnais. Sinon, tout va bien sur l'autoroute A6, par exemple, l'axe Paris-Lyon, en région Rhône-Alpes, sur les autoroutes alpines, pas de problème, comme par exemple sur la 40 entre Mâcon et Chamonix. Côté météo, pas de zone de précipitation sur nos retours satellites en temps réel, c'est pas comme hier où on avait beaucoup de pluie à la même heure. Là, tout se passe bien côté ciel. On écoutera d'ailleurs les prévisions de Météo France durant le prochain quart d'heure sur Autoroute Info. J'évoquerai aussi dans un instant quelques zones de chantier qui occasionnent toujours des fermetures nocturnes à cette heure-ci. Pour bien démarrer la journée, je vous propose d'écouter maintenant Manon Lisa. Bon voyage, belle journée avec Autoroute Info.
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1: Très bon début de journée avec Autoroute Info et peut-être que vous avez conduit toute la nuit, faites une pause, il faut faire des pauses très régulièrement bien sûr, les aires de repos et de service ne manquent pas. Dans un instant, on fera le point complet sur les conditions de circulation, on écoutera aussi des prévisions de Météo France pour cette journée de ce jeudi 10 septembre. Snow Patrol, maintenant et après, Jennifer Lopez.

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1: Soyez tous les bienvenus en ce début de journée, jeudi 10 septembre. Aujourd'hui, il est 5h13 et ça se passe bien actuellement. Vous circulez dans de bonnes conditions où que vous soyez. Pas de difficultés, si ce n'est des interventions en cours le long des voies de circulation. Par exemple, un poids lourd est en panne en Bourgogne, en Côte d'Or. C'est sur l'autoroute A6 en direction de Lyon vers le kilomètre 255 à proximité de l'aire de service du Chien Blanc. Après la sortie 23 pour Saulieu, l'occasion pour moi de vous rappeler qu'il faut bien dans ces cas-là respecter le corridor de sécurité. C'est aussi obligatoire de le respecter, ce corridor de sécurité, c'est-à-dire laisser un maximum d'espace entre votre véhicule et l'intervention sur le bas-côté. On s'intéresse maintenant à la météo.
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1: Et c'est pas comme hier, on n'a pas de zone de précipitation sur nos retours satellites en temps réel. Hier, on avait beaucoup de pluie à la même heure, mais c'est plus le cas aujourd'hui, tant mieux. Les prévisions de Météo France pour cet après-midi et pour demain avec Corentin Perrault.
2: Les conditions restent anticycloniques sur l'Hexagone, maintenant un temps calme et globalement sec pour cet après-midi. La seule humidité que l'on peut retrouver, c'est du côté de l'intérieur des Alpes durant cette seconde partie de journée, où des averses orageuses parfois marquées se développent, pouvant apporter des précipitations localement intenses. Ailleurs, le soleil se montre très généreux et qu'avec peu de nuages, comme du Grand Est à l'Auvergne, tout en passant par le sillon rhodanien, la Bourgogne-Franche-Comté, mais aussi du côté de la Nouvelle-Aquitaine. Après avoir bien baissé hier, passant même sous les normales saisonnières, les températures repartent à la hausse cet après-midi, se situant parfaitement dans les valeurs de saison avec globalement 22 à 25 degrés de prévu. Comptez 22 degrés à Langres et Annecy, 23 degrés à Paris, Dijon, Moulins et Clermont, 24 degrés du côté de Mulhouse, Lyon, Grenoble ou même Pau, jusqu'à 26 degrés à Bordeaux et Mont-de-Marsan. Corentin Perrault de Météo France pour Autoroute Info.
1: Dans un instant, nous visiterons une usine d'assemblage de voiturettes, les fameuses voitures sans permis. L'information trafic de retour dans moins de 3 minutes. Et puis dans notre playlist, Police, Daniel Potter. Et ça, c'est le morceau préféré de mon fils. Oria, maintenant, sur Autoroute Info. Bonne route.

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1: Bon début de journée avec Autoroute Info en ce jeudi 10 décembre. Vous circulez dans de bonnes conditions, tout se passe bien. Néanmoins, vous pouvez croiser des véhicules qui sont en panne sur bande d'arrêt d'urgence. Attention, il faut bien s'écarter de ces interventions en cours le long des voies de circulation. Et puis surtout, pas de téléphone au volant, bien sûr. Et vous augmentez, vous maintenez bien les distances de sécurité. Aussi. Daniel Potter, police également, c'est avant 5h30 et puis à 5h30, on fera le point complet sur les conditions de circulation. Et même avant, bien sûr, s'il y a urgence. Les voitures sans permis sont de plus en plus plébiscitées, notamment par les jeunes. Le site de production du principal constructeur français est d'ailleurs visible le long de la 41 Nord en Savoie, dans le secteur d'Aix-les-Bains. Reportage de Paul-Lin Caillard.
2: Aujourd'hui, je vous emmène à la découverte d'une usine d'assemblage de voitures sans permis. Je me suis rendu dans l'usine savoyarde d'Aixam, un constructeur de voiturettes français. J'y ai retrouvé Olivier Pelletier, le directeur général d'Aixam, qui, entre deux bruits de perceuse, m'a expliqué comment fonctionnait son usine.
3: Donc là, la première étape, donc vous prenez la coque. Ici, on va assembler d'abord les roues. Hein, avec, vous voyez, toute la partie, tout d'abord, on va assembler tout ce qui est train arrière, puis au fur et à mesure, donc on a environ 30 étapes de fabrication de la voiture, hein, et au fur et à mesure, on va apporter différents éléments supplémentaires. Donc sur cette ligne, par exemple, avec Sébin, on fabrique des modèles électriques, on fabrique des modèles thermiques, et ce qui nous permet d'être totalement flexible quant à l'évolution du marché, ce qui était très important pour nous.
2: Mais récemment, il y a eu du changement. Avec le boom des voitures sans permis chez les jeunes, il a fallu réagir et s'adapter aux exigences de cette nouvelle clientèle.
3: Premièrement, on a complètement électrifié notre gamme. Puis, par contre, on a fait une nouvelle gamme qu'on appelle Minoto et qui est vraiment focalisée sur les jeunes, où là, on va plus aller à l'essentiel.
2: Une voiturette épurée, mais qui coûte quand même la bagatelle de 10 000 euros. À l'autre extrémité de la fourchette de prix, on trouve le haut de la gamme Aixam, qui est bien plus accessoirisé et personnalisable.
3: On a maintenant une gamme Aixam, qui est notre gamme plus traditionnelle, qui a vraiment tous les codes de la voiture, où on va avoir des accessoirisations très importantes. Donc on va avoir un choix de couleur, on va avoir une caméra de recul, on va avoir des radars de recul, on va avoir des tablettes dedans, tous les attributs d'une vraie voiture. Ça, c'est plus pour notre population traditionnelle, et ça va faire des produits qui peuvent monter jusqu'à 20 000 euros.
2: L'assemblage est en grande partie fait à la main, et de bout en bout, une voiturette prend une trentaine d'heures de travail et passe par les mains de plus de 70 personnes.

aux automobilistes. Derrière vous, les patrouilleurs vont arriver sur place pour dégager la chaussée d'un moment à l'autre. Un ralentissement en ce moment sur l'autoroute A404 dans le département de l'Ain en direction de Yonnaz après la sortie à 9 pour Nantua, puisqu'à cette heure-ci il y a les services de sécurité, les agences d'autorité qui interviennent pour fermer, pour à nouveau ouvrir des diffuseurs. C'est le cas en ce moment sur l'A404, c'est pourquoi ça ralentit à l'approche de la barrière de Page de Groissia. La sortie 10 ne sera plus obligatoire dans quelques minutes. Et il y a d'autres zones de travaux qui occasionnent encore des fermetures. Par exemple, du côté de Lyon, fermeture depuis la 432 de la Bretelle en provenance de Villefranche-sur-Saône pour aller en direction de Genève par la 42. Et donc attention, tout ça va rouvrir prochainement. Donc attention aux agences autoroutières qui sont proches des voies de circulation pour permettre ces réouvertures durant ces prochaines minutes. Côté météo, beaucoup moins plus qu'hier à la même heure. Pas de zone de précipitation, en tout cas sur nos retours satellites en temps réel. L'information trafic de retour dans quelques minutes à 5h45 au plus tard. Avant même, bien sûr, s'il y a urgence, vous restez bien avec nous, connectés à Autoroute Info aussi en direct sur l'application gratuite Dépêche Mode Ed Sheeran durant le prochain quart d'heure. Et tout de suite, le tube numéro 1 en ce moment, ça vient de Los Angeles, Temper City sur Autoroute Info. Belle journée à tous.

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1: À 5h45, ça se passe bien sur le réseau Alpin. Pour l'instant, pas de difficultés particulières à vous signaler, mais vous commencez à être nombreux, comme chaque matin, au niveau de la douane de Bardonnay, douane franco-suisse, dans le secteur de Saint-Julien, en Genevois. Pour l'instant, ça reste fluide, mais on le sait, au cours des prochaines minutes, le bouchon habituel du matin au niveau de cette douane de Bardonnay, dans le secteur de Saint-Julien, en Genevois, va se matérialiser. Même chose du côté des grandes agglomérations. Pour l'instant, aucune difficulté. À Grenoble, Lyon, ou encore dans la traversée de Chambéry, trafic en légère augmentation, mais pas de bouchons formés pour l'instant. Attention, lorsque vous passez à hauteur de zones de chantier, il y a des opérations qui sont en cours de débalisage, comme on dit dans le jargon, à savoir que ces chantiers sont en train d'être ôtés. Une vigilance toute particulière à avoir lorsque vous apercevez ces panneaux vous indiquant qu'il y a des opérations de chantier en cours, en tout cas des déposes de balisage, comme on dit, des agents qui interviennent pour retirer ces cône de chantier à hauteur de ces zones de travaux. Et transition toute faite à propos de travaux, on jette d'ores et déjà un coup d'œil sur ceux prévus pour la nuit prochaine. Sachez d'ailleurs que toutes les nuits de cette semaine, du côté de l'A40, entre 21h et 5h en Haute-Savoie, en direction de Chamonix, le diffuseur 20 Salanches est fermé chaque nuit de cette semaine. Déviation évidemment locale mise en place pour pallier cette fermeture du diffuseur 20 Salanches en direction de Chamonix chaque nuit de cette semaine du côté de l'A40.
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1: Et n'hésitez pas à aller faire un tour sur cette page Facebook, vous retrouverez toutes ces informations, travaux, les travaux prévus, les fermetures envisagées et plein de bons conseils. Le duo entre Shakira et Burna Boy, Dai Dai pour les prochains kilomètres. Bonne matinée à vous, bonne route.

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1: Une fermeture momentanée de l'autoroute de la Maurienne à 43 en direction de Modane et du tunnel du Fréjus à hauteur de la barrière de Saint-Michel de Maurienne. Barrière fermée momentanément, le temps de laisser transiter trois convois exceptionnels qui arrivent d'Italie. C'est la procédure, donc le temps que ces convois effectuent la vingtaine de kilomètres qui séparent le tunnel du Fréjus de cette barrière de Saint-Michel de Maurienne, et bien l'autre sens, le sens montant, c'est-à-dire en direction de l'Italie, est interrompu. Donc si vous êtes chauffeur poids lourd, vous devez patienter au niveau de cette barrière de péage de Saint-Michel-de-Maurienne. C'est l'affaire de quelques dizaines de minutes, encore une vingtaine de minutes au total à peu près, de fermeture envisagée. On en reparle de toute façon dans notre prochain point trafic, point complet prévu à 6h. Il y aura d'ici là la musique Rihanna ou Dizri, mais pour l'instant nous partons faire un petit peu de tourisme. Et c'est en Haute-Marne que l'on vous emmène du côté de Saint-Dizier. Notre journaliste Emma Logerette nous emmène découvrir quelques-uns des principaux points d'intérêt de cette ville de Saint-Dizier. Écoutez.
2: Et pour percer tous les secrets de Saint-Dizier, deux spécialistes, Rachel Blanc du conseil départemental et Méline Tramontana du bureau d'information touristique de la ville.
3: Saint-Dizier est une petite ville entourée d'eau. Au nord, c'est le canal et au sud, la Marne.
2: Nous commençons notre excursion à un endroit particulier. Alors, où sommes-nous ?
3: Là, nous sommes en fait sur la place de Saint-Dizier. Au milieu de cette place se trouve le siège de 1544 qui met à l'honneur les Bragards qui, lors de la défense de Saint-Dizier, ont été héroïques puisqu'ils ont réussi à repousser Charles Quint.
4: Ce qui est vraiment intéressant sur cette statue, c'est avant tout la représentation du peuple, représentée par un homme, un vieillard, une femme et un enfant.
2: Nous nous arrêtons à présent devant un édifice qui porte les traces du passé.
4: Ici, on est devant l'église Notre-Dame qui a été construite en 1202. Ce bâtiment a la particularité de servir de poste d'observation et de défense lors de la bataille de 1544. Et quand vous levez la tête au niveau des tours, vous pouvez voir des boulets de canon qui sont complètement enclavés dans le bâtiment.
2: Continuons notre chemin en direction des remparts de Saint-Dizier.
3: Donc là, on est au pied du château.
4: C'est un château qui a donc été construit au XIIIe siècle. Les tours ont notamment été partiellement détruites. Mais vous pouvez observer la tour du Saint-Esprit qui se trouve juste à côté d'un grillage vert. Vous allez repérer, c'est pas compliqué, il y a des petites fenêtres rouges. Il faut savoir qu'avant 1994, ces remparts-là, on ne les voyait pas. Donc en fait, elles étaient remplies de végétation. En fait, on a décidé donc de vraiment les mettre en avant suite à la tempête, notamment de 1999, où les végétations étaient partiellement arrachées. On a découvert des superbes remparts. Ce que vous pouvez voir également comme végétation, ce n'est pas n'importe quelle végétation, puisque ce sont notamment des arbres d'essence rare qui ont été installés à partir du 19e siècle. Donc aujourd'hui, ce qu'on va trouver, c'est un jardin à l'anglaise que vous pouvez observer du bas des remparts.
2: Le mieux, c'est encore de découvrir tout cela de ses propres yeux. Et pour ça, rendez-vous dans la ville de Saint-Dizier, en Haute-Marne.

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1: Il est 6h, bonjour à vous et bienvenue.
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1: Ravie de vous retrouver en ce jeudi 10 septembre. On va évoquer avec vous les difficultés du matin. Pour commencer, on rappelle cette fermeture momentanée de la 43 Maurienne à hauteur de la barrière de péage de Saint-Michel de Maurienne en direction du tunnel du Fréjus et de l'Italie. Et ça fait une petite dizaine de minutes maintenant que cette barrière de péage est fermée. Pourquoi ? Pour laisser transiter trois convois exceptionnels qui, eux, arrivent d'Italie. Donc le temps de permettre à ces convois exceptionnels de parcourir la vingtaine de kilomètres qui sépare le tunnel du Fréjus de cette barrière de Saint-Michel de Maurienne, et bien l'autre sens, le sens montant, c'est-à-dire en direction d'Italie, est interrompu. Voilà pourquoi vous devez patienter, notamment si vous êtes chauffeur poids lourd, à hauteur de cette barrière de Saint-Michel de Maurienne. Sur les autres axes, rien d'autre à vous signaler à cette heure-ci. Ça se passe plutôt bien, évidemment, un trafic en augmentation. Comme chaque matin, les premières difficultés ne devraient pas tarder à apparaître du côté de la Haute-Savoie, de la douane franco-suisse de Bardonnay, dans le secteur de Saint-Julien-en-Genevois. Pour l'instant, pas de bouchons matérialisés, mais un trafic assez soutenu au passage de cette douane de Bardonnay. Petit coup d'œil du côté de Grenoble, de Lyon, Chambéry, Annecy, les grandes agglomérations régionales. Là aussi, ça se charge comme chaque matin, mais pour l'instant aucune difficulté formée. Avant de poursuivre en musique, un détour par la rédaction de France Info pour l'actualité nationale et internationale. Voici le fil info.
2: Tuniard et à la une, cette alerte pour 1 600 000 Françaises.
3: L'Agence de sécurité du médicament estime qu'une pilule à base de désogestrel peut être dangereuse. Le risque est faible, mais elle peut créer des tumeurs cérébrales quasiment tout le temps bénignes. Cette pilule est commercialisée sous les noms Antigone, Elfacet, Cerazette, Optimizette, puis il y a aussi les génériques. Le baril de pétrole au-dessus des 100 dollars encore ce matin, une première depuis le mois de juillet. Cette nouvelle hausse des prix intervient après une série de frappes américaines et iranienne au Moyen-Orient. Des pétroliers ont été visés hier par des tirs iraniens dans le Golfe. L'association France-Palestine Solidarité satisfaite, un concert de Barbara Bush de nouveau annulé. Cette fois, c'est une représentation à Amiens qui n'aura pas lieu. La salle de concert affirme que les conditions de sécurité n'étaient pas réunies. Les militants reprochent à la DJ son soutien à la loi Adam contre les nouvelles formes d'antisémitisme. Et puis, il n'avait jamais fait aussi chaud. C'est officiel, le mois d'août a été le plus chaud jamais mesuré dans le monde. La température moyenne mondiale a été en août d'1,65 degré supérieure à la moyenne des niveaux pré-industriels, plus que la limite la plus ambitieuse fixée lors de l'accord de Paris sur le climat en 2015.
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1: Et pour voyager durant les prochains kilomètres, la collaboration entre Tame Impala et Jenny Dracula ce matin sur Autoroute Info. Belle route à vous.

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1: Circulation toujours interrompue sur l'autoroute de la Maurienne. Fermeture momentanée de la barrière de péage de Saint-Michel-de-Maurienne en direction du tunnel du Fréjus et de l'Italie. Le temps de laisser transiter trois convois exceptionnels qui, eux, arrivent d'Italie. Donc le temps que ces convois effectuent la vingtaine de kilomètres qui séparent le tunnel du Fréjus de cette barrière de Saint-Michel, et bien l'autre sens, le sens France-Italie, est momentanément interrompu. Voilà pourquoi vous devez patienter depuis déjà un bon quart d'heure, un petit peu plus même, au niveau de cette barrière de Saint-Michel si vous êtes en route vers l'Italie. On en reparle dans notre prochain point trafic aux environs de 6h15. D'ici là, la musique, il y aura les Daft Punk dans les prochaines minutes. Mais pour l'instant, on repart avec Louane, jour 1. Chaud.

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1: Avec toujours une interruption du trafic sur l'autoroute de la Maurienne à 43 au niveau de la barrière de Saint-Michel-de-Maurienne pour vous qui roulez en direction du tunnel du Fréjus et de l'Italie. Il s'agit de laisser transiter trois convois exceptionnels qui, eux, arrivent d'Italie. Donc, le temps qu'ils parcourent la vingtaine de kilomètres qui sépare le tunnel du Fréjus de la barrière de Saint-Michel, et bien l'autre sens en direction de l'Italie est toujours interrompu. Voilà pourquoi vous devez patienter à hauteur de cette barrière de Saint-Michel-de-Maurienne, notamment si vous êtes chauffeur poids lourd. Notez que du côté de la Savoie, sur l'autoroute A430, si vous êtes en approche d'Albertville, eh bien la sortie 24 pour Frontenex est obligatoire à cette heure-ci. Il y a des travaux juste après sur la Nationale 90, travaux qui ne sont pas terminés. Donc pour l'instant, en direction d'Albertville, sortie 24 Frontenex, toujours obligatoire. Ça se charge du côté de la douane franco-suisse de Bardonnay, comme chaque matin. Vous êtes nombreux à vouloir rejoindre la Suisse via cette douane dans le secteur de Saint-Julien en Genevois. Pour l'instant, pas de bouchons formés, mais une circulation de plus en plus dense. Restez attentifs et à bonne distance des autres véhicules. Même chose du côté des grandes agglomérations régionales, Grenoble, Lyon, Annecy ou encore Chambéry.
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1: On va retrouver tout de suite les prévisions de Météo France. Et pour connaître la tendance de ce jeudi 10 septembre, on écoute Corentin Perrault.
2: Les conditions restent anticycloniques sur l'Hexagone, maintenant un temps calme et globalement sec pour cet après-midi. La seule humidité que l'on peut retrouver, c'est du côté de l'intérieur des Alpes durant cette seconde partie de journée, où des averses orageuses parfois marquées se développent, pouvant apporter des précipitations localement intenses. Ailleurs, le soleil se montre très généreux et qu'avec peu de nuages, comme du Grand Est à l'Auvergne, tout en passant par le sillon rhodanien, la Bourgogne-Franche-Comté, mais aussi du côté de la Nouvelle-Aquitaine. Après avoir bien baissé hier, passant même sous les normales saisonnières, les températures repartent à la hausse cet après-midi, se situant parfaitement dans les valeurs de saison avec globalement 22 à 25 degrés de prévu. Comptez 22 degrés à Langres et Annecy, 23 degrés à Paris, Dijon, Moulins et Clermont, 24 degrés du côté de Mulhouse, Lyon, Grenoble ou même Pau, jusqu'à 26 degrés à Bordeaux et Mont-de-Marsan. Corentin Perrault de Météo France pour Autoroute Info.
1: La musique pour vous accompagner durant les prochains kilomètres sur Autoroute Info, c'est Vianney tout de suite que l'on retrouve. D'or et d'étain, le grand retour de Vianney tout de suite sur Autoroute Info.

0: On l'apprend à l'instant, le trafic a pu reprendre au niveau de la barrière de péage de Saint-Michel-de-Maurienne, une barrière de péage qui était fermée une demi-heure tout au plus en direction de l'Italie, le temps de laisser transiter des convois exceptionnels qui arrivaient, eux, d'Italie, c'est chose faite. Donc, circulation qui peut reprendre au niveau de cette barrière de Saint-Michel-de-Maurienne, direction le tunnel du Fréjus. Il y a quelques centaines de mètres de bouchons au passage de cette barrière de péage. Ça devrait rapidement se résorber. Prochain rendez-vous avec l'information trafic, au plus tard ce sera à 6h30. D'ici là, la musique, il y aura Imagine Dragons ou encore Kessie and the Sunshine Band. Mais pour l'instant, on va retrouver un reportage de la rédaction. Un district autoroutier assure de nombreuses missions de sécurité et de service. Au cœur de ces structures, on retrouve les centres de maintenance dont les missions sont variées. Sarah Gabzi s'est rendue dans le district de Besançon, près de l'A36. Écoutez.
1: Stéphane Deray, je suis chef d'atelier au district Pontoise. On gère l'activité parc bâtiment. Nous, on fait l'entretien de tout ce qui est matériel APRR et bâtiment APRR. Sur le tracé, les aires de repos, les gares de péage, les bâtiments des districts.
2: Donc là, on se trouve dans l'atelier, il y a des véhicules, il y a plein d'outils aussi pour réparer, je suppose, ces véhicules-là.
1: Oui, c'est ça, tout à fait. On a la chance d'avoir un atelier pas mal équipé, avec de l'outillage, de la place, ce qui nous permet de faire énormément de boulot sur les engins.
2: Surtout les véhicules qu'on voit, en fait, sur l'autoroute, les véhicules de patrouille, tout ça.
1: Oui, c'est ça, plus tous les véhicules qu'on voit pas, ça va de la petite tronçonneuse au gros tracteur agricole.
2: En fait, il faut être un peu multitâche, il faut savoir tout faire quand on travaille ici.
1: Oui, c'est ça, il faut être polyvalent, parce qu'on fait de l'électricité bâtiment, à faire de l'hydraulique, de la soudure, on fait de tout.
2: En plus du chef d'équipe, on retrouve deux mécaniciens, dont Benoît, arrivé dans l'entreprise il y a une douzaine d'années.
3: Moi, je suis à la base mécanicien agricole. J'ai voulu changer, c'est pour ça que j'ai postulé ici. Et un autre collègue qui est issu du milieu poids lourd. Voilà, il y a différents profils. Et puis en fait, on se complète. Chacun a un peu son domaine de prédilection, on va dire.
2: Et c'est quoi le vôtre?
3: Moi, c'est tout ce qui est tracteur, épareuse. On touche à tout. Ça va de la tronçonneuse à la saleuse, au camion, au fourgon d'intervention. C'est ça qui est intéressant.
2: À Besançon, comme dans tous les autres districts, chaque journée est différente. Stéphane, le chef d'atelier, nous présente la mission du jour. Donc là, on a un outil qui est en panne.
1: Oui, c'est un robot faucheur. Il y a un problème de réception entre la télécommande et le robot. Généralement, on essaye de réparer en interne. Après, si on n'y arrive pas, on appelle le fournisseur qui nous guide dans le diagnostic. Si vraiment on n'y arrive toujours pas, bon, on lui fait intervenir, ce qui est très rare.
2: On s'en sort toujours.
1: On essaye, ouais.
2: Le district du Comtois se situe sur l'A36, une autoroute de plus de 200 km qui relie Beaune à Mulhouse.

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1: Ça se passe bien cette heure-ci sur le réseau alpin. On avait précédemment une fermeture momentanée de la barrière de péage de Saint-Michel-de-Maurienne en Savoie en direction du tunnel du Fréjus. C'était le temps de laisser transiter des convois exceptionnels qui, eux, arrivaient d'Italie. C'est chose faite. Donc, depuis quelques minutes déjà, le trafic a repris normalement sur cette A43 Maurienne direction l'Italie. On part en Savoie. Si vous êtes sur l'autoroute A430 en direction d'Albertville, notez que la sortie 24 est obligatoire, sortie Frontenex hein, sur cette A430. Il y a des travaux juste après sur la Nationale 90, travaux qui ne sont pas terminés. Donc pour l'instant, en direction d'Albertville, sortie 24, Frontenex toujours.

0: proposition des notaires à l'approche de l'élection présidentielle pour encourager les Français de moins de 75 ans à transmettre de leur vivant leur patrimoine à leurs descendants, le Congrès des notaires de France propose de diviser par deux le montant des taxes. Cela ne concernerait pas les dons de plus de 500 000 euros. Le ministre de l'Intérieur ordonne un contrôle de police municipale de Carcassonne. Laurent Nunez s'exprime après la diffusion d'une vidéo où l'on entend un policier tenir des propos racistes et misogynes. Un policier aussi membre du service d'ordre du Rassemblement National, le RN, vient de l'exclure du parti. 5 départements du Sud sont toujours en risque élevé de feux de forêt aujourd'hui. Cela concerne l'Aude, les Bouches-du-Rhône, le Gard, l'Hérault et les Pyrénées-Orientales. Et puis un doublé d'Ousmane Dembélé, un triplé de Ferran Torres, puis un but de Fabian Ruiz. Le PSG s'impose 6-1 pour leur retour en Ligue des Champions de foot face à Bratislava. Ce soir, rendez-vous à 21h pour suivre Lens contre le Slavia Prague.
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2: Et puis cette information, il y avait des travaux cette nuit du côté de l'A43 au niveau du diffuseur 11 Saint-Genis-sur-Guiers. Là aussi, ce chantier a pris du retard visiblement et on vient de nous annoncer que cet échangeur 11 Saint-Genis-sur-Guiers, ce diffuseur est toujours fermé, au moins encore pour une heure. Donc vous ne pouvez ni vous engager ni sortir de l'autoroute A43 au niveau de cet échangeur 11 Saint-Genis-sur-Guiers qui reste fermé totalement en entrée. Comment sortie pour une durée d'encore une heure environ. On vous tiendra évidemment informé. Déviation qui se fait par les diffuseurs précédents ou suivants selon votre destination. La musique, Jérémy Frérot pour les prochains kilomètres. Bonne matinée à vous.
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1: Et on rappelle ces travaux qui vont se prolonger, en tout cas des fermetures qui étaient en place pour la nuit et qui vont durer sur la 430 en Savoie du côté d'Albertville. Si vous êtes en approche d'Albertville, la sortie 24 Frontenex est toujours obligatoire. Au-delà, hein, sur la Nationale 90, il y a un chantier qui se prolonge. Même chose sur A43 entre Lyon et Chambéry cette nuit. Le diffuseur 11, Saint-Genis sur

était totalement fermé en entrée et en sortie dans les deux sens. Eh bien, il n'a pas encore rouvert. On nous annonce une réouverture d'ici une heure environ. Donc, pour l'instant, vous pouvez toujours pas vous engager ou sortir de la 43 au niveau de ce diffuseur 11 pour Saint-Genis-sur-Guiers. Les déviations se font par les entrées et sorties suivantes ou précédentes selon votre destination. Allez, la musique pour vous accompagner jusqu'au prochain point trafic. Il y aura Eurythmics dans les toutes prochaines minutes. Mais on repart avec Charlie Pousse.

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1: Avec cette heure-ci, une reprise du trafic du côté d'Albertville en Savoie sur A430. La sortie 24 Frontenex n'est plus obligatoire. Il y avait un chantier cette nuit qui avait été prolongé et on vient de l'apprendre. Vous pouvez poursuivre au-delà de cette sortie 24 Frontenex sur A430 pour vous qui êtes en approche d'Albertville. En revanche, sur A43 entre Lyon et Chambéry, l'échangeur, le diffuseur 11 Saint-Genis-sur-Guiers reste fermé dans les deux sens, en entrée comme en sortie. Vous ne pouvez toujours pas ni vous engager, ni sortir au niveau de ce diffuseur 11 Saint-Genis-sur-Guiers. Il y avait des travaux cette nuit, travaux qui prennent un peu de retard, qui sont prolongés. Donc les déviations se font par les diffuseurs suivants ou précédents selon votre destination. Donc sortie et entrée 11 Saint-Genis-sur-Guiers sur la 43, toujours fermée. Côté trafic, ça augmente encore à cette heure-ci. Hein. L'heure de pointe va approcher, au début de l'heure de pointe du matin. On a un petit peu de monde du côté de la douane franco-suisse de Bardonnay dans le secteur de Saint-Julien en Genevois, avec une circulation assez ralentie dans les derniers mètres avant cette douane de Bardonnay, mais pour l'instant pas de bouchon matérialisé. Ne vous laissez pas surprendre lorsque vous arrivez dans le secteur. Et puis notez cette information, le tunnel du Fréjus va être fermé entre 7h et 7h30 pour une pause de balisage, nous dit-on du côté des responsables du tunnel du Fréjus, tunnel situé tout au bout de la 43 Maurienne, et qui permet de rejoindre l'Italie. Donc à partir de 7h et pour une demi-heure, vous ne pourrez pas emprunter l'ouvrage. Il faudra patienter. Puisqu'on parle de travaux, notez que cette nuit encore, et ce sera le cas hein, toutes les nuits de cette semaine, donc cette nuit, ce sera la dernière nuit cette nuit, du côté de la Haute-Savoie, la 40 sera fermée au niveau de la sortie 20 Salanches, hein, direction Chamonix, entre 21h et 5h. Déviation locale mise en place, ce sera pour la nuit prochaine.
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1: Oui, restez connectés hein, et allez faire un tour sur cette page Facebook, vous retrouvez toutes les informations, les chantiers prévus et autres coupures et plein de bons conseils. Prochain rendez-vous avec la formation trafic dans moins de 5 minutes. La musique d'Alex Warren, c'est tout de suite sur Autoroute Info. Bonne matinée.

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1: Sur l'autoroute A43, l'axe Lyon-Chambéry, le diffuseur 11 Saint-Genis-Souilly est toujours fermé dans les deux sens. En entrée comme en sortie, vous ne pouvez pas utiliser ces entrées ou sorties 11 Saint-Genis-Souilly. Il y avait des travaux cette nuit qui se prolongent un petit peu. On nous a annoncé qu'aux environs de 7h30, ça devrait rouvrir. Pour l'instant, eh bien, pas d'autre choix que d'emprunter les diffuseurs précédents ou suivants selon votre destination. Donc, sur l'autoroute A43, fermeture totale, on le rappelle, du diffuseur 11 Saint-Genis-sur-Guiers, au moins jusqu'à 7h30. Et puis à partir de 7h, entre 7h et 7h30, fermeture du tunnel du Fréjus pour la pose d'un balisage. Donc si vous êtes en partance vers l'Italie, tout au bout de la 43 Maurienne, vous ne pourrez pas emprunter ce tunnel transalpin du Fréjus durant une demi-heure, donc à partir de 7h. Prochain point trafic, le début du 7-9, ce sera justement à 7h, présenté ce matin le 7-9 par Jean-François Giraud. D'ici là, la musique, il y aura Eros Ramazzotti ou encore Ubastank, mais pour l'instant, nous partons aux confins de Lyon et de l'Aube, au Pays d'Hôte, du côté de Vannes, Pays d'Hôte. Partons à la découverte de ce territoire avec Jérémy Esclavard.
2: En géographie, lorsque l'on entend le mot Vannes, on a plutôt tendance à penser à la Bretagne. Mais dans le cas présent, cela n'a rien à voir avec la préfecture du Morbihan. Dominique Louvet, vice-président de la communauté de communes de la Vannes et du Pays d'Hôte.
3: Non, pas du tout. La Vannes est un cours d'eau, donc est un affluent de Lyon, se déverse dans Lyon. C'est vrai que le territoire est un peu rythmé par ce cours d'eau. On se situe par rapport à la Vannes, bien connu des pêcheurs. Il y a des activités de pêche qui sont assez nombreuses.
2: Maintenant que nous savons que la Vannes est un cours d'eau, intéressons-nous au territoire du Pays d'Hôte avec Dominique Louvet.
3: Ça va très loin en fait, ça va jusqu'à Joigny, ça va jusqu'à Troyes. C'est un grand domaine boisé. Il y a effectivement tout le patrimoine lié à nos forêts dans lequel on a développé énormément des chemins de randonnée. Nous avons plus de 200 km de chemins de randonnée qu'on peut parcourir à pied, également à vélo ou à cheval. Nous avons aussi un patrimoine assez peu connu comme les éoliennes Bollée.
4: C'est quoi ces éoliennes Bollée?
3: Ce sont des éoliennes qui ont été développées par un ingénieur qui s'appelait Bollée et qui vise à pomper l'eau grâce au vent. Donc ce sont deux éoliennes que nous avons sur le territoire qui sont inscrites au patrimoine des monuments historiques. Une date de 1898 à l'Apostole et l'autre de 1923. Nous avons également des polissoirs, dolmens, le dolmen de Lancy, très connu, et puis également les églises avec un certain nombre de retables et des églises classées monuments historiques.
4: Au niveau de la gastronomie, est-ce qu'il y a des plats, des mets typiques?
3: Le Pays d'Hôte, c'est à la base effectivement un pays de donc on a le cidre. Après, nous avons tous les plats bourguignons, puisque nous sommes dans le nord de la Bourgogne. Donc avec les escargots, des fromages comme le chaourse, jambon à la chablisienne. Il faut savoir aussi que nous sommes très près des vignobles de Chablis. C'est vraiment un pays où il fait bon vivre.
2: Du vin de Chablis et du cidre à consommer avec modération et à proscrire avant de prendre le volant. Dans les départements de Lyon et de l'Aube, la Vannes et le Pays d'Hôte sont accessibles depuis l'autoroute A5.

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1: Excellente matinée, bon jeudi à vous tous, bienvenue, il est 7h.
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1: Bonjour Véronique Voiron.
2: Bonjour Jean-François.
1: Ravi de vous retrouver pour évoquer avec vous évidemment les bouchons, les ralentissements et les conditions de circulation tout simplement avec quelques travaux qui poursuivent leurs activités ce matin, notamment du côté de la Savoie.
2: Oui, on a un chantier qui a pris du retard sur A43 entre Lyon et Chambéry au niveau du diffuseur 11 Saint-Genis-sur-Guiers. Il était totalement fermé cette nuit. Eh bien, il aurait dû rouvrir. Il est toujours fermé jusqu'aux environs de 7h30, nous a-t-on dit. Donc on ne peut ni entrer ni sortir au niveau de ce diffuseur 11 Saint-Genis-sur-Guiers dans les deux sens. Déviation qui se fait notamment par le diffuseur 10 Les Abrets.
1: Le trafic augmente comme chaque matin de semaine, même si ça se passe globalement bien, Véronique. Quelques perturbations se mettent en place toutefois du côté de Grenoble.
2: Ça commence à être ralenti au sud de l'agglomération sur la Nationale 85 dans le sens Visil-Grenoble, juste après Visil, en cumulé 2 km de bouchons ont pris forme, moins de 5 minutes supplémentaires à prévoir sur le trajet. Et puis sur un 480 en direction de Vars et de Sisteron après la sortie 3B Grenoble-Centre. C'est ralenti au niveau de la bretelle de jonction entre 7A480 et la rocade sud direction Chambéry.
1: Voilà, partout ailleurs, Véronique, vous confirmez, ça se passe correctement pour l'instant?
2: Ça se passe bien, on n'a pas d'autres difficultés. Ça se charge évidemment au niveau de la douane franco-suisse de Bardonnay dans le secteur de Saint-Julien en Genevois ou en région lyonnaise sur les axes de contournement de Lyon, mais pas de bouchons concrétisés pour le moment.
1: Le reste de l'actualité, c'est tout de suite avec les titres de France Info.
3: D'abord, la suspension de policiers municipaux de Carcassonne ordonnée par le parquet.
4: Ce mis en cause dans une vidéo enregistrée dans une voiture de patrouille, on entend des propos racistes, sexistes et complotistes. Le principal protagoniste de ces images était membre du service d'ordre du RN. Le Rassemblement National annonce son exclusion du parti. Il est jugé aujourd'hui et demain soupçonné d'avoir réalisé une série de cambriolages violents. Un homme surnommé Ganito qui s'était évadé en mars dernier de la prison de Villepinte avec 3 faux policiers. On apprend ce matin qu'un nouveau projet d'évasion a été déjoué. Il a été transféré d'urgence à la prison de Meaux. Donald Trump prédit la fin de la guerre avec l'Iran juste après les législatives en novembre prochain. Promesse alors que le président américain voit sa popularité dégringoler. Et sur le terrain, au Moyen-Orient, pas de désescalade en vue, ce qui fait grimper les prix du pétrole. Le baril repasse la barre des $100. Et puis après une phase de poule sans difficulté, les Bleus, vice-championnes olympiques, disputent un match de quart de finale de Coupe du Monde. Les basketteuses françaises affrontent la Chine à partir de 14h30.
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1: Et voilà, Véronique, une destination qui vous ira bien, Autun. Nous irons justement en Saône-et-Loire dans quelques minutes à Autun, précisément pour une immersion dans 2000 ans d'histoire.
2: J'ai hâte.
1: De cette ville, ce sera juste après ce titre, Tube de l'été, Été avec toi, avec Adèle Castillon sur Autoroute Info.

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2: Et vous, Véronique Voiron, pour rappeler que le tunnel du Fréjus en Savoie est actuellement fermé à la circulation.
3: Oui, depuis un petit peu moins de 10 minutes déjà, et jusqu'à 7h30, c'est ce qu'on nous a annoncé du côté du PC du tunnel. Fermeture pour la pose d'un balisage, donc on ne peut pas emprunter pour l'instant ce tunnel du Fréjus pour rejoindre l'Italie.
2: Et une nouvelle information à Véronique qui nous parvient à l'instant, des obstacles signalés à présent sur l'autoroute A43. On est justement en direction de Turin et de l'Italie.
3: En direction de Chambéry, il s'agit d'objets qui se trouvent sur les voies de gauche, kilomètre 19, c'est à hauteur de la sortie 5 pour l'île d'Abochène sur A43, direction Chambéry. Attention, sur les deux voies les plus à gauche, il y a des objets, il faut ralentir.
2: Ce week-end, à Autun, en Bourgogne, se déroulent les journées historiques. 2000 ans d'histoire reconstituées par des passionnés. Myriam Boyade a interrogé Véronique Lancien de la ville d'Autun.
4: Les troupes sont installées en camp sur le site du Théâtre Romain. Là, cette année, il y aura une thématique, par exemple, qui portera sur l'évolution des transports à travers l'histoire. Donc, il y aura dans certaines troupes, parfois des objets, parfois peut-être des véhicules qui vont faire trait à l'évolution des transports.
3: Et d'autres animations, peut-être pour les enfants, les...
4: Principalement des démos, des animations par les troupes en direct sur le camp. Ça peut être montrer comment on cuisinait à l'époque. Ça peut être des danses. Cette année, je sais qu'il y aura des danses du Second Empire. Voilà, il y aura des démonstrations de tir à la poudre avec des
3: tirs à la poudre.
4: Ben, voilà, des fusils à la poudre. Voilà, oui. Et avec des explications. Donc voilà, on peut vraiment avoir multiples choses et le public vient librement sur le site et va à la rencontre des reconstitueurs.
3: Oui, voilà. Donc pas de réservation.
4: On
3: marche au gré du vent.
4: Oui, exactement.
2: Voilà, ces journées historiques à Autun, en Saône-et-Loire, ce week-end, à suivre donc ce samedi. Et ce dimanche, Stevie Wonder sur Autoroute Info pour poursuivre sur les prochains kilomètres. Prochain point complet sur vos conditions de circulation, ce sera à 7h15.

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1: Et vous, Véronique Voiron, impossible de se rendre en Italie depuis les Alpes actuellement.
2: Absolument, les deux tunnels transalpins sont fermés. Tunnel du Mont-Blanc en Haute-Savoie, tout au bout de la route nationale 205, momentanément fermé en raison d'un véhicule en panne dans l'ouvrage. On nous a annoncé une durée d'environ 3 quarts d'heure de fermeture. Les camions sont stockés tout au bout de l'autoroute A40 sur l'aire de Passy. Autre tunnel du Fréjus, situé en Savoie, tout au bout de l'A43 Maurienne. Il est fermé depuis 1 quart d'heure. Il devrait rouvrir aux environs de 7h30, c'est la pose d'un balisage qui nécessite la fermeture de ce tunnel du Fréjus.
1: À rappeler également des obstacles, cette fois-ci à la sortie de Lyon, on est sur l'autoroute A43.
2: Direction Chambéry, kilomètre 19, on est à hauteur de la sortie 5 pour l'île d'Abochène. C'est un secteur qui compte 4 voies. Ce sont les deux voies les plus à gauche qui sont concernées par des débris sur la chaussée. Il faut faire attention.
1: Et puis on va en profiter pour rappeler que la sortie 11 de Saint-Genis-sur-Guiers sur cette même autoroute est toujours fermée.
2: Les bretelles d'entrée et de sortie, le diffuseur est totalement fermé. On ne peut pas s'engager sur A43 ni sortir au niveau de ce diffuseur 11 Saint-Genis-sur-Guiers. Des travaux qui avaient lieu cette nuit et qui durent un petit peu. Déviation qui se fait notamment par le diffuseur 10 pour les Abrettes.
1: On va à Grenoble, c'est là qu'il y a les premiers bouchons de cette matinée.
2: Au sud de l'agglomération, sur la Nationale 85, dans le sens Visil, le pont de Claix, juste après Visil, on a 2 km de bouchons cumulés, un petit peu moins de 10 minutes supplémentaires à rajouter sur le trajet. Et puis, toujours à Grenoble, sur A480, direction de Vars et de Sisteron, après la sortie 3B Grenoble-Centre, la bretelle qui permet depuis la 480 de bifurquer sur la rocade sud direction Chambéry est saturé.
1: Et partout ailleurs, Véronique, ça se passe plutôt bien. Pas encore de bouchons à signaler à Lyon, encore du côté de la Haute-Savoie, notamment pour rejoindre Genève ce matin.
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1: Le temps est couvert, mais ça devrait se lever au fil de cette journée. On voit tout cela évidemment avec les prévisions de Météo France préparées et présentées ce matin par Corentin Perrault.
3: Les conditions restent anticycloniques sur l'Hexagone, maintenant un temps calme et globalement sec pour cet après-midi. La seule humidité que l'on peut retrouver, c'est du côté de l'intérieur des Alpes durant cette seconde partie de journée, où des averses orageuses parfois marquées se développent, pouvant apporter des précipitations localement intenses. Ailleurs, le soleil se montre très généreux et qu'avec peu de nuages, comme du Grand Est à l'Auvergne, tout en passant par le sillon rhodanien, la Bourgogne-Franche-Comté, mais aussi du côté de la Nouvelle-Aquitaine. Après avoir bien baissé hier, passant même sous les normales saisonnières, les températures repartent à la hausse cet après-midi, se situant parfaitement dans les valeurs de saison avec globalement 22 à 25 degrés de prévu. Comptez 22 degrés à Langres et Annecy, 23 degrés à Paris, Dijon, Moulins et Clermont, 24 degrés du côté de Mulhouse, Lyon, Grenoble ou même Pau, jusqu'à 26 degrés à Bordeaux et Mont-de-Marsan. Corentin Perrault de Météo France pour Autoroute Info.
1: Des obstacles en Savoie, à nouveau Véronique Voiron.
2: Un tuyau sur A43, direction Chambéry, kilomètre 77. On est après la sortie 11 pour Saint-Genis-sur-Guiers. Une fois passé le tunnel de Dulin, attention à ce tuyau sur les voies.
1: Allez, dans quelques instants, on verra comment les autoroutes s'engagent en faveur de l'environnement et les aires de repos, notamment, ou de services qui sont notamment des espaces privilégiés pour mettre en place des actions concrètes. Toutes les explications, ce sera juste après. Teddy Swim sur Autoroute Info.

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1: Yvon, ça y est, on peut rejoindre à nouveau l'Italie depuis la Savoie.
2: Au niveau du tunnel du Fréjus, il a rouvert, il est resté fermé une vingtaine de minutes. C'était la pose d'un balisage qui nécessitait la fermeture, donc plus de problème pour emprunter ce tunnel du Fréjus.
1: En revanche, impossible d'aller vers l'Italie depuis la Haute-Savoie cette fois-ci.
2: Le tunnel du Mont-Blanc reste fermé tout au bout de la route nationale 205. C'est un poids lourd qui est en panne dans l'ouvrage. Donc fermeture dans les deux sens de ce tunnel du Mont-Blanc. Les camions doivent s'arrêter sur l'aire de Passy, tout au bout de la 40.
1: Et puis Véronique, défaut d'enregistrer un tube, vous allez nous parler d'un tuyau. Ça se passe sur l'autoroute A43. Des obstacles sont toujours signalés sur cette autoroute.
2: En direction de Chambéry à deux reprises, kilomètre 19, c'est au niveau de la sortie 5, l'île d'Abochène. On a des débris sur les deux voies les plus à gauche dans ce secteur qui compte quatre voies. Et puis une cinquantaine de kilomètres plus loin, toujours en direction de Chambéry, kilomètre 77. Nous sommes après la sortie 11, Saint-Genis-sur-Guiers. Après avoir franchi le tunnel de Dulin, il y a un tuyau toujours signalé sur les voies. Prudence.
1: Les autoroutes APRR s'engagent pour l'environnement sur les aires de repos et de service. Exemple avec l'initiative Plante Adapte dont nous parle tout de suite Fabrice Aubry.
3: Bonjour Camille Delorme.
4: Bonjour.
3: Chef de projet environnement chez APRR, vous portez ce projet Plante Adapte. Quel est l'objectif ?
4: C'est tout d'abord de répondre à une action du plan stratégique 2025 qui consistait à créer 10 hectares d'aménagement climat compatible. C'est des plantations qui vont nous aider à séquestrer du carbone pour ralentir le changement climatique, qui vont créer des îlots de fraîcheur sur les aires, améliorer la rétention d'eau dans le sol et qui vont être aussi sobres en termes d'entretien et de mise en œuvre.
3: Ces petits arbres, au fur et à mesure qu'ils poussent, il y a une symbiose qui naît progressivement avec le milieu naturel, avec des champignons.
4: Une symbiose qui va se créer avec les racines de l'arbre, c'est-à-dire qu'en échange de sucre que va fournir l'arbre aux champignons, les filaments du champignon vont aller chercher de l'eau un peu plus loin pour l'arbre.
3: Donc ils se nourrissent l'un et l'autre.
4: C'est la symbiose, ils se nourrissent l'un et l'autre.
3: Et rendez-vous par exemple sur l'aire de Jugy en Saône-et-Loire pour découvrir ces nouvelles plantations.
1: Et rendez-vous à 7h30 pour le point complet sur vos conditions de circulation. Le groupe téléphone dans quelques instants. On repart avec Moby tout de suite sur Autoroute Info. Bonne matinée à vous tous.

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1: Attention, des agents en intervention pour récupérer ces objets dont je vous parle depuis un petit moment. Sur voie de gauche, on est au kilomètre 19 de la 43 à hauteur de la sortie 5 pour l'île d'Abochène. Ralentissez dans ce secteur, du personnel autoroutier en train de récupérer des obstacles.

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1: Un accident vient de nous être annoncé du côté de Chambéry au niveau de la bretelle qui permet de s'engager sur l'autoroute A41 direction Aix-les-Bains et Annecy. Bretelle d'entrée depuis Chambéry qui vous permet de s'engager sur A41. On parle d'un véhicule accidenté dans cette bretelle. Pas plus d'informations pour l'instant. On va à la pêche aux informations. On revient très vite vers vous. En tout cas, si vous êtes du côté du bassin chambérien et que vous souhaitez vous engager sur A41 direction Aix-les-Bains et Annecy, un accident vient d'être annoncé dans cette bretelle.

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1: 7h30 sur Autoroute Info, les bouchons, les ralentissements et un accident qui s'est produit en Savoie, on va le rappeler, Véronique Vorm.
2: Oui, du côté de Chambéry, au moment de s'engager depuis la voie rapide urbaine de Chambéry sur A41 direction Aix-les-Bains-Annecy, dans cette bretelle d'accès à l'autoroute, on a une voiture qui a sans doute glissé, elle est arrêtée côté droit dans la bretelle, on a le conducteur qui est en train de marcher sur bande d'arrêt d'urgence, donc attention, un piéton proche des voies au moment de vous engager sur A41 direction Aix-les-Bains-Annecy. Depuis la voie rapide urbaine de Chambéry, c'est dans la bretelle d'accès. Décalez-vous à gauche.
1: Évidemment, on va en Haute-Savoie pour rappeler cette fois-ci que le tunnel du Mont-Blanc est toujours fermé.
2: Oui, ça fait pratiquement une vingtaine de minutes maintenant que l'ouvrage est fermé dans les deux sens en raison d'un poids lourd qui est en panne dans ce tunnel du Mont-Blanc. Donc vous ne pouvez pas l'emprunter pour l'instant direction l'Italie. Bouchon en formation, côté français, au moins 500 mètres de retenue pour l'instant.
1: Les bouchons, on en parle justement avec vous Véronique, ça commence à se compliquer à l'approche de l'agglomération lyonnaise.
2: Les 7 derniers kilomètres se font dans un trafic fortement ralenti. Ça commence dans le secteur de Saint-Priest, à hauteur de la jonction avec le contournement est lyonnais. 8 minutes de plus à prévoir sur votre temps de trajet sur la 43 avant d'atteindre le boulevard périphérique lyonnais ce matin.
1: Alors on profite Véronique, on est sur la 43. On y reste pour rappeler deux informations, des obstacles et puis la fermeture toujours d'une sortie de cette autoroute.
2: La sortie 11 Saint-Genis-sur-Guiers et même le diffuseur totalement fermé en entrée comme en sortie. On ne peut pas ni s'engager ni quitter l'autoroute au niveau de ce diffuseur 11 Saint-Genis-sur-Guiers. Ce sont des travaux nocturnes qui se prolongent un petit peu. Ils devraient se terminer prochainement, mais pour l'instant, ça reste fermé. Déviation qui se fait notamment par le diffuseur 10, Les Abrets. Puis un objet sur A43 direction Chambéry. Un tuyau, une dizaine de kilomètres après la sortie 11 Saint-Genis-sur-Guiers direction Chambéry. C'est après le tunnel de Dulin. Attention.
1: Détour par Grenoble pour terminer. Là aussi, des ralentissements sont à prévoir.
2: Au sud de l'agglomération, sur la Nationale 85 en direction de Grenoble, on a 2 km de bouchon après Visil. Et puis sur A480, c'est ralenti dans les deux sens sur 1 à 2 km avant la jonction avec la Rocade Sud.
1: L'actualité nationale et internationale avec les titres de France Info.
3: Et à la une ce matin, cette question. L'avion de Volodymyr Zelensky a-t-il failli être perdu?

0: Toulouse, Cédric Jubilard, qui a reconnu avoir tué son épouse Delphine en décembre 2020 à Cagnac-les-Mines dans le Tarn. Il a été condamné à 30 ans de prison lors du premier procès.
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2: Je ne vous apprends rien, les prix à la pompe qui atteignent des sommets actuellement. On parlera éco-conduite dans quelques instants, une pratique qui peut justement faire baisser votre consommation de carburant. Ce sera juste après Naïka sur Autoroute Info, One Track Mind.
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1: Avec vous, Véronique Vauron, évidemment, on revient sur cet accident qui s'est produit du côté de Chambéry, en Savoie.
2: Pour les auditeurs qui sont sur la voie rapide urbaine direction Aix-les-Bains, qui s'apprêtent à s'engager sur A41 direction Aix-les-Bains-Annecy, dans cette bretelle d'entrée, depuis la voie rapide urbaine, un véhicule est accidenté côté droit sur un pont. Il n'y a pas de bande d'arrêt d'urgence, elle est très étroite, donc le véhicule est vraiment gênant sur la partie droite de la chaussée. Et le conducteur est sorti, ça veut dire un piéton également. Il faut absolument ralentir, décalé à gauche.
1: Comment faire baisser votre facture de carburant? Plus que jamais, la question se pose. L'une des solutions, c'est l'éco-conduite. Franck Pellissier a testé pour vous.
3: D'abord, il y a les chiffres que l'on retrouve dans plusieurs études. Rouler à 110 sur autoroute au lieu de 130 permettrait d'économiser jusqu'à 25% de carburant. C'est énorme, mais c'est vrai. Cela doit évidemment s'accompagner de quelques réflexes que nous n'avons pas toujours, comme ne pas nécessairement accélérer dans les descentes pour plutôt se laisser rouler en utilisant le frein moteur plutôt que le frein à pied. C'est aussi décélérer naturellement en relâchant l'accélérateur plusieurs centaines de mètres avant le passage d'une barrière de péage et redémarrer en douceur plutôt que d'appuyer à fond comme à un départ de Grand Prix de F1.

0: Et puis, rouler moins vite, c'est aussi freiner moins et donc réduire l'usure des plaquettes et des pneus et in fine, faire aussi baisser la facture d'entretien du véhicule. Pour ma part, en appliquant ces quelques préceptes avec ma petite citadine essence, je suis passé d'une conso moyenne de 7 litres au 100 à seulement 5,8 litres. Une économie de 17%. Ramenée à l'ensemble des conducteurs français, cela ferait chuter la consommation de carburant de 23 millions de litres par jour. Vous l'entendez, c'est tout sauf une goutte d'eau.
1: Joe Cooker sur Autoroute Info. On se retrouve juste après le point complet sur vos conditions de circulation. On se retrouve, c'est promis, à 7h45.

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1: Merci de nous rejoindre. Excellent début de matinée. Attention, notamment si vous êtes en Savoie, dans le secteur de Chambéry, Véronique Voron, avec une voiture toujours accidentée.
2: Pour les auditeurs qui sont sur la voie rapide urbaine, la Nationale 201, direction Aix-les-Bains, et qui s'apprêtent à s'engager sur A41, direction Aix-les-Bains et Annecy, dans cette bretelle d'accès à l'autoroute A41, il y a un véhicule accidenté côté droit. Les agents sont arrivés sur place, ainsi que le dépanneur, nous dit-on. La partie droite de la chaussée est neutralisée. Il faut ralentir et se décaler à gauche.
1: Effectivement, on va rappeler également que, eh bien, il y a toujours des perturbations pour rejoindre l'Italie ce matin.
2: Tunnel du Mont-Blanc en Haute-Savoie, toujours fermé en raison d'un poids lourd en panne dans l'ouvrage. On a au moins 500 mètres de bouchons à l'entrée et ça risque de grossir encore. L'ouvrage est toujours fermé.
1: On va à Lyon avec vous, Véronique. Bouchons à prévoir là aussi à l'arrivée sur cette agglomération lyonnaise.
2: Ça se complique. Les 10 derniers kilomètres se font dans les difficultés. Alternance de ralentissement et de bouchons. Ça débute peu après la jonction avec la 432. Une douzaine de minutes supplémentaires pour atteindre le boulevard périphérique ce matin depuis la 43.
1: La 43 où une sortie est toujours fermée également.
2: Le diffuseur 11 Saint-Genis-sur-Guiers est totalement fermé en entrée comme en sortie. On ne peut pas utiliser ce diffuseur 11 Saint-Genis-sur-Guiers entre Lyon et Chambéry. Ce sont des travaux nocturnes qui jouent les prolongations. Déviation qui se fait notamment par le diffuseur 10, les Abrets.
1: On va à Grenoble pour terminer avec vous Véronique. Et évidemment, il y a beaucoup de monde, notamment sur les rocades de la ville.
2: La rocade sud qui commence à être bien saturée dans les deux sens d'ailleurs, avec un trafic ralenti en direction de Grenoble comme en direction de Chambéry. Il faut rajouter 3 à 4 minutes supplémentaires. Sur A480, c'est ralenti dans les deux sens entre Fontaine et Pont-de-Clay, avec 2 km de bouchons avant la jonction avec la rocade sud. Et puis au sud de Grenoble, nationale 85, après Visil, on a 2 km de bouchons cumulés entre Visil et Pont-de-Clay. 10 minutes de plus à prévoir.
1: Des travaux à prévoir également ce soir et cette nuit, ce sera le cas sur l'autoroute A43, l'autoroute qui sera fermée à partir de 21h jusqu'à 6h demain matin dans les deux sens de circulation. Ça se passera en région lyonnaise entre la sortie 3, porte de Paris, porte des Alpes et le boulevard périphérique de Lyon. L'A43 où la sortie 9 de la Tour du Pin sera également fermée dans les deux sens, là aussi entre 21h et 6h demain matin. À noter également qu'à Grenoble, l'A480 sera fermé en direction de Lyon entre la sortie 7 de Pont-de-Clay et la jonction avec la rocade sud grenobloise.
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1: Un peu de brouillard, quelques nuages dans le ciel, ça devrait s'améliorer au fil des prochaines heures. Le temps de ce jeudi, c'est avec évidemment les prévisions de Météo France présentées ce matin par Corentin Perrault.
3: Les conditions restent anticycloniques sur l'Hexagone, maintenant un temps calme et globalement sec pour cet après-midi. La seule humidité que l'on peut retrouver, c'est du côté de l'intérieur des Alpes durant cette seconde partie de journée, où des averses orageuses parfois marquées se développent, pouvant apporter des précipitations localement intenses. Ailleurs, le soleil se montre très généreux et qu'avec peu de nuages, comme du Grand Est à l'Auvergne, tout en passant par le sillon rhodanien, la Bourgogne-Franche-Comté, mais aussi du côté de la Nouvelle-Aquitaine. Après avoir bien baissé hier, passant même sous les normales saisonnières, les températures repartent à la hausse cet après-midi, se situant parfaitement dans les valeurs de saison avec globalement 22 à 25 degrés de prévu. Comptez 22 degrés à Langres et Annecy, 23 degrés à Paris, Dijon, Moulins et Clermont, 24 degrés du côté de Mulhouse, Lyon, Grenoble ou même Pau, jusqu'à 26 degrés à Bordeaux et Mont-de-Marsan. Corentin Perrault de Météo France pour Autoroute Info.
1: Merci d'avoir choisi Autoroute Info en ce début de matinée. On se retrouve dans 5 minutes, ce sera juste après Mauvais Joe sur Autoroute Info. 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
6: Allez, on quitte Chambéry, on prend la direction d'Annecy avec vous, Véronique Voiron, véhicule toujours accidenté.
7: Au niveau de la bretelle d'accès à l'A41, lorsqu'on est du côté de Chambéry, hein, sur la voie rapide urbaine, au moment de s'engager sur A41 direction Aix-les-Bains-Annecy, dans cette bretelle, sur la partie droite, il y a un véhicule accidenté. Les équipes d'intervention sur place, des piétons proches des voies, il faut ralentir et serrer à gauche.
6: Le tunnel du Mont-Blanc en Haute-Savoie, toujours fermé.
7: Depuis pratiquement une quarantaine de minutes, c'est un camion qui est en panne dans ce tunnel du Mont-Blanc, tout au bout de la route nationale 205. Côté français, d'ores et déjà un bouchon d'un kilomètre au moins à l'entrée de ce tunnel, toujours fermé.
6: On se retrouve à 8h, le point complet sur vos conditions de circulation. Ce sera après le disco des Doobie Brothers dans quelques instants, juste après la pop de Star Sailor. Bonne route et on se retrouve rapidement pour des nouvelles du trafic.

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1: Très belle matinée, bienvenue à vous, on fait la route avec vous, il est 8h.
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1: Et avant de parler bouchons, ralentissement comme chaque matin, Véronique Voiron va rappeler que le tunnel du Mont-Blanc, semble-t-il, est peut-être encore fermé à la circulation.
2: C'est un alternat de circulation qui a été mis en place. L'ouvrage a été fermé durant une quarantaine de minutes en raison d'un poids lourd en panne dans ce tunnel du Mont-Blanc en Haute-Savoie pour rejoindre l'Italie. Et c'est un alternat qui a été mis en place. Pour l'instant, ça circule dans le sens France-Italie. Donc le bouchon d'un kilomètre qui s'était formé durant la fermeture totale commence à se résorber. Donc patience pour les auditeurs qui sont tout au bout de la route nationale 205 en direction de l'Italie.
1: À Chambéry, hein, toujours ce véhicule accidenté. Attention si vous prenez la direction d'Annecy.
2: Depuis la voie rapide urbaine de Chambéry, la nationale 201 en direction d'Aix-les-Bains, moment de prendre la bretelle qui permet de s'engager sur la 41 direction Aix-les-Bains. Dans cette bretelle, véhicule accidenté en cours de dépannage. Il y a le dépanneur, les pompiers, beaucoup de monde qui s'active dans cette bretelle. Il faut absolument ralentir et se décaler à gauche.
1: On part à Lyon avec vous, Véronique. Un bouchon assez conséquent désormais sur l'autoroute A43.
2: Les 12 derniers kilomètres de l'autoroute A43 se font dans les difficultés, alternance de ralentissement et de bouchons qui débutent peu après la jonction avec l'A432. Dans le secteur de Saint-Priest, les bretelles sont saturées au moment de bifurquer sur le contournement S direction Paris ou Marseille. Et pour ceux qui prolongent, c'est ralenti ensuite jusqu'au boulevard périphérique. Au total, un bon quart d'heure supplémentaire à ajouter sur le trajet pour atteindre le périphérique ce matin par l'A43.
1: Du monde également, évidemment, à Grenoble.
2: Au sud de l'agglomération nationale 85, après Vizille, on a 2 à 3 km de bouchons cumulés entre Vizille et Pont-de-Clay, une dizaine de minutes supplémentaires à prévoir. Il y a sur la rocade sud des ralentissements dans les deux sens entre la jonction avec la 480 et le secteur de Saint-Martin-d'Hères, à chaque fois 4 à 5 minutes de plus sur le temps de trajet. Et puis sur la 480, c'est ralenti dans les deux sens entre Fontaine et Pont-de-Clay avec à chaque fois 1 à 2 km de ralentissement avant la jonction avec la rocade sud.
1: En Haute-Savoie, pas d'attente au niveau de la douane franco-suisse de Bardonnay avec le jeune Genevois jour férié dans
2: jeune,
1: le canton suisse, effectivement. En revanche, Véronique, pas de jour férié du côté d'Annecy, un bouchon.
2: Et oui, la sortie 17, Annecy-le-Vieux, très fréquentée et une bretelle saturée. Attention si vous devez emprunter cette sortie 17 sur A41, direction Annecy-Genève.
1: Et le reste de l'actualité avec les titres de France Info.
3: Le Premier ministre qui promet un geste en faveur des entreprises.
4: Sébastien Lecornu prépare le budget 2027 et promet de baisser la surtaxe exceptionnelle sur les bénéfices des grandes entreprises sans la supprimer. Une annonce saluée par le MEDEF, le syndicat patronal, qui estime qu'il s'agit d'un message bienvenu et nécessaire pour commencer à répondre aux fortes inquiétudes des chefs d'entreprise. L'Agence nationale de sécurité du médicament lance une alerte ce matin. L'ANSM estime qu'une pilule à base de désogestrel peut être dangereuse. Le risque est très faible, mais cette pilule peut créer des tumeurs cérébrales quasiment tout le temps inoffensives. Cette pilule est commercialisée sous les noms Antigone, Elfacet, Cerazette ou encore Optimizette. Nous l'avons ressenti en France ces dernières années. Le service météo Copernicus annonce ce matin que le mois d'août a été le mois le plus chaud jamais enregistré dans le monde. La chaleur qui a accentué les problèmes de sécheresse dans notre pays. 64 000 personnes sont encore privées d'eau du robinet.
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1: Et dans quelques instants, nous ferons le plein d'idées de sortie pour ce week-end avec l'essentiel du week-end d'Autoroute Info. Ce sera juste après ce duo. Il est suédo, elle est suédoise et il est belge. Stromae Tovlo sur Autoroute Info. 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
4: Et en marge des bouchons, des ralentissements, Véronique Voron, les services de sécurité toujours en intervention auprès d'un véhicule accidenté dans le secteur de Chambéry.
5: Lorsqu'on est sur la voie rapide urbaine de Chambéry et que l'on s'apprête à s'engager sur A41 direction Aix-les-Bains-Annecy, c'est dans cette bretelle d'entrée qui permet d'accéder à l'A41 qu'il y a eu un véhicule accidenté. Pas mal de véhicules arrêtés, dépanneurs, pompiers, forces de l'ordre et des piétons proches de ces véhicules. Il faut absolument ralentir et se décoller sur la gauche dans cette bretelle d'accès à l'A41 direction Aix-les-Bains-Annecy. Depuis Chambéry.
4: Brunch sur fond de musique électronique, foire et animation, encore débat et concerts, c'est l'essentiel du week-end d'Autoroute Info et c'est avec vous Véronique Voron.
5: En région lyonnaise, le brunch électronique s'installe au Grand Parc Miribel-Jaunage. Un festival nomade en plein air qui mélange musique électronique, fête, convivialité et danse. Et pour tenir jusqu'au bout de la nuit et sustenter les appétits les plus voraces, tout est prévu avec de nombreux food trucks. Dans l'Essonne, la base aérienne de Brétigny, près de Paris, accueille dès vendredi et jusqu'à dimanche la fête de l'UMA, l'événement populaire et culturel incontournable de la rentrée qui rassemble chaque année des milliers de visiteurs. Au programme débats, spectacles, animations et concerts, vous pourrez notamment vous déhancher au son de Soprano, Louane, Superbus ou encore Diavler. Enfin, dans le sud-ouest, la foire de Pau s'installe au parc des expositions. 3 jours pour faire le plein d'idées, dénicher des nouveautés et faire des bonnes affaires. Habitat, décoration, mobilité, bien-être, gastronomie, artisanat, loisirs, shopping, mode, beauté. Près de 150 spécialistes et professionnels vous attendent. L'occasion de flâner en famille et profiter des animations et tout cela gratuitement.
4: Comme si vous ne parliez déjà pas naturellement assez vite.
5: Absolument.
4: Allez, on fait le prochain point trafic à cette vitesse-là, 8h40, ok, notre prochain rendez-vous. J'ai après Berlin sur Autoroute Info. Bonne matinée.

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1: Attention, véhicule en feu signalé sur l'autoroute A43. Nous sommes en Savoie, en direction de Chambéry, kilomètre 142, à proximité de la sortie 25 pour Épierre. Pas plus d'informations pour l'instant, restez prudents.

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1: Vous venez de l'annoncer, Véronique Voron, on va le rappeler, un véhicule est en feu en Savoie sur la 43 Maurienne.
2: Un début d'incendie sur un fourgon, nous dit-on, sur cette A43 direction Chambéry, à hauteur de la sortie 25 pour Épierre, kilomètre 142. Il faut ralentir et se décaler à gauche.
1: Il est prononcé également à Chambéry pour ceux qui prennent la direction d'Annecy ce matin.
2: Toujours cet accident qui s'est produit il y a pratiquement une cinquantaine de minutes maintenant, dans la bretelle d'accès à l'A41, donc direction Annecy, Aix-les-Bains. Dans cette bretelle d'entrée, sur la partie droite de la chaussée, on a le dépanneur en intervention sur cet accident, les pompiers, forces de l'ordre, pas mal de véhicules et pas mal de piétons. Il faut ralentir et se décaler à gauche.
1: Oui, du monde sur cette A41 Nord et même des bouchons à prévoir dans le secteur d'Annecy.
2: La sortie numéro 17, Annecy-le-Vieux, qui est saturée, prudence.
1: Et puis, toujours un peu d'attente au tunnel du Mont-Blanc pour rejoindre l'Italie en raison d'une circulation alternée dans ce tunnel. En ce moment, on va à Lyon avec vous, Véronique. Comment ça se passe? Toujours beaucoup de monde sur l'autoroute A43.
2: Les 10 à 12 derniers kilomètres de cette A43 se font dans les perturbations, alternance de ralentissement et de bouchons. Ça débute peu après la jonction avec l'A432. Il faut rajouter un bon quart d'heure sur le temps de trajet pour atteindre le boulevard périphérique lyonnais ce matin depuis l'autoroute A43.
1: Oui, l'occasion de rappeler d'ailleurs que sur cette A43, il y a toujours bien une sortie qui est fermé ce matin.
2: Le diffuseur 11, Saint-Genis-sur-Guiers, est totalement fermé. Hein. En sortie comme en entrée, dans les deux sens. Ce sont des travaux de nuit qui se prolongent. Hein. Il reste fermé et déviation qui se fait notamment par le diffuseur 10, les Abrets.
1: Effectivement, on va à Grenoble pour terminer avec vous, Véronique.
2: Roquette Sud, bien ralenti sur 4 à 5 km dans les deux sens. Il faut rajouter 5 à 6 minutes sur le temps de trajet. Au sud de Grenoble, sur la Nationale 85, direction Grenoble, après Visil, en cumulé, on a 3 km de bouchon et une dizaine de minutes supplémentaires à prévoir sur le trajet. Et puis sur A480, dans les deux sens, c'est ralenti entre Fontaine et Pont-de-Claix. On a 1 à 2 km de ralentissement avant la jonction avec la Rocade Sud.
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1: Et Ronald peut partager en deux ce matin. Grand soleil pour certains d'entre vous, c'est encore pas mal de nuages pour les autres. Ça devrait s'améliorer au fil des heures. On voit tout cela avec les prévisions de Météo France préparées et présentées par Corentin Perrault.
3: Les conditions restent anticycloniques sur l'Hexagone. Maintenant un temps calme et globalement sec pour cet après-midi. La seule humidité que l'on peut retrouver, c'est du côté de l'intérieur des Alpes durant cette seconde partie de journée, où des averses orageuses parfois marquées se développent, pouvant apporter des précipitations localement intenses. Ailleurs, le soleil se montre très généreux et qu'avec peu de nuages, comme du Grand Est à l'Auvergne, tout en passant par le sillon rhodanien, la Bourgogne-Franche-Comté, mais aussi du côté de la Nouvelle-Aquitaine. Après avoir bien baissé hier, passant même sous les normales saisonnières, les températures repartent à la hausse cet après-midi, se situant parfaitement dans les valeurs de saison avec globalement 22 à 25 degrés de prévu. Comptez 22 degrés à Langres et Annecy, 23 degrés à Paris, Dijon, Moulins et Clermont, 24 degrés du côté de Mulhouse, Lyon, Grenoble ou même Pau, jusqu'à 26 degrés à Bordeaux et Mont-de-Marsan. Corentin Perrault de Météo France pour Autoroute Info.
1: Et dans les prochaines minutes, je vais la refaire. Nous verrons quels sont les critères à prendre en compte lorsque l'on achète sa toute première voiture. Ce sera juste après l'une des révélations de cette année 2026. Elle est belge, révélée par l'émission The Voice, justement en Belgique. Elle s'appelle Estelle. Son premier titre, Te rencontrer encore.

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1: Attention du côté du péage de Chambéry lorsque vous vous engagez depuis Chambéry sur A43 direction Lyon, depuis la voie rapide urbaine, un moment d'emprunter la bretelle qui conduit au péage de Chambéry Nord. Pour prendre cette A43 direction Lyon, on a un objet signalé sur la chaussée dans cette bretelle d'accès à l'autoroute. C'est une sangle qui se trouverait sur la partie droite. Prudence.
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2: Avec vous, Véronique Voiron, en retournant Savoie, notamment sur l'A43 Maurienne, avec un véhicule en feu, semble-t-il.
3: Oui, début d'incendie sur un fourgon sur A43 direction Chambéry, kilomètre 142. C'est vraiment à proximité de la sortie 25 pour Épierre. Il est conseillé d'ailleurs, nous ont dit les responsables de l'autoroute de la Maurienne, d'emprunter la sortie 26, la Chambre, puisque au-delà, au niveau de la sortie 25 Épierre, au début de cette bretelle de sortie, on a ce fourgon qui est en feu.
2: Obstacle également dans le secteur de Chambéry, justement.
3: Au moment de s'engager depuis la voie rapide urbaine de Chambéry sur A43 direction Lyon, avant d'accéder au péage dans la bretelle qui conduit à ce péage de Chambéry Nord, on a une sangle sur les voies.
2: Vous êtes peut-être un jeune conducteur et en cette période de rentrée, vous allez peut-être acheter votre première voiture pour prendre la direction du travail ou encore de la fac. Attention, plusieurs critères sont à prendre en compte pour ne pas exploser votre budget. On écoute Jérémy Esclavard.
4: Le permis de conduire en poche, il est temps à présent d'acheter sa première voiture. Un des critères importants est bien évidemment le prix. Je ne vous apprends rien, une voiture d'occasion coûte moins cher qu'une voiture neuve. Mais au-delà du prix d'achat, il faut aussi prendre en compte d'autres frais annexes comme le prix du carburant, le coût de la carte grise, mais aussi celui de l'entretien. Une prétendue bonne affaire à l'achat peut parfois cacher des dépenses lourdes par la suite. À noter que plus une voiture est puissante, plus le coût de l'assurance est élevé. De nombreuses compagnies d'assurance sont d'ailleurs assez frileuses à l'idée d'assurer un conducteur débutant qui possède un véhicule puissant. Il est donc conseillé d'éviter les voitures de plus de 7 chevaux fiscaux. Et bien évidemment, avant d'acheter une voiture, que ce soit à un particulier ou à un professionnel, on l'essaye. Cela peut éviter les mauvaises surprises par la suite.
2: Excellente journée à vous tous. Le point complet sur vos conditions de circulation. Rendez-vous à 8h30, juste après Robbie Williams et Christina Aguilera sur Autoroute Info.

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1: 8h30, toujours au cœur de l'heure de pointe avec vous, Véronique Voiron, pour aller à Lyon, tout d'abord par l'autoroute A43, toujours beaucoup de monde.
2: Les 10 à 12 derniers kilomètres se font dans un trafic très dense, ralentissements et bouchons se succèdent. Les difficultés débutent peu après la jonction avec l'A432, ce sont 20 minutes supplémentaires qu'il faut rajouter sur le temps de trajet ce matin pour atteindre le boulevard périphérique lyonnais depuis l'A43.
1: On va à Grenoble avec vous, évidemment, Véronique, pour évoquer les bouchons, là aussi, les ralentissements.
2: Une roquette sud de ralentissement dans les deux sens, entre le secteur du domaine universitaire et la jonction avec l'A480. Dans chaque sens, il faut rajouter 5 à 10 minutes de plus sur le temps de trajet sur cette rocade sud. Au sud de l'agglomération, sur la Nationale 85, dans les deux sens, c'est ralenti sur 1 à 2 km entre Pont-de-Clé et Visil au passage du giratoire de Champagné. Et puis en direction de Grenoble, c'est après Visil qu'on a également 2 km de bouchons sur cette route Nationale 85. Enfin, sur la Nationale, sur l'A480, pardon, en direction de Vercet-Sisteron, après la sortie 3B Grenoble-Centre, c'est encore ralenti au niveau de la bretelle de jonction entre l'A480 et la rocade sud, direction Chambéry.
1: La Haute-Savoie également impactée par le trafic ce matin.
2: Et pour atteindre Annecy sur A41, les sorties 16 Annecy-Grand-Gévrier et 17 Annecy-le-Vieux sont saturées, quelques centaines de mètres de bouchons au moment d'emprunter ces sorties de l'A41.
1: Et puis impactés également ceux qui vont vers l'Italie, qui se trouvent en Haute-Savoie ce matin également.
2: De l'attente au passage du tunnel du Mont-Blanc, on a 1 à 2 km de bouchons sur la route nationale 205. Il y a un alternat de circulation au niveau du tunnel du Mont-Blanc. On a un camion qui est en panne dans l'ouvrage, donc il faut patienter à l'entrée de ce tunnel du Mont-Blanc direction l'Italie.
1: Allez, on termine avec la Savoie. Véronique, pas de bouchons, pas de ralentissement, mais quelques incidents à rappeler.
2: Un véhicule en feu sur A43 Maurienne direction Chambéry au niveau de la sortie 25 Épierre. Quelques centaines de mètres avant cette sortie 25 Épierre, un fourgon qui brûle sur la bande d'arrêt d'urgence. Il est conseillé d'emprunter la sortie 26, la chambre. Et puis du côté de Chambéry, c'est un objet dans une bretelle d'accès à l'autoroute A43 depuis la voie rapide urbaine au moment de s'engager au niveau de la bretelle qui permet de prendre le péage de Chambéry direction Lyon. On a une sangle sur les voies.
1: Et le reste de l'actualité nationale et internationale avec notre partenaire France Info.
3: À 8h23 et à la une, Maureen, le ministre de l'Intérieur, qui ordonne un contrôle de la police municipale de Carcassonne.
4: Laurent Nunez s'exprime après la diffusion d'une vidéo où l'on entend des policiers tenir des propos racistes et misogynes. L'un des policiers incriminés est aussi membre du service d'ordre du Rassemblement National. Le RN vient de l'exclure du parti. Est-ce un cas isolé, comme l'affirme sur France Info le vice-président du RN? Dans 10 minutes, c'est l'ancien Premier ministre Bernard Cazeneuve qui est l'invité du 8h30 France Info. Le baril de pétrole, de nouveau au-dessus des 100 dollars, une première depuis le mois de juillet. Et cette nouvelle hausse des prix intervient après une série de frappes américaines et iraniennes. Des pétroliers ont été visés par des Iraniens hier dans le

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1: Un objet sur les voies, nous sommes en Isère pour vous qui roulez en direction de Chambéry sur A41 Sud au kilomètre 35. On est 2 km après la sortie 22 Pontchara. Un objet plutôt côté bande d'arrêt d'urgence, mais d'ici peu de temps, les agents seront sur place pour le récupérer.

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2: Avec vous, Véronique Voron, on va en Savoie sur l'A43. Maurienne, le trafic est perturbé.
3: On a un fourgon qui est en train de brûler sur cette A43 direction Chambéry, juste avant la sortie 25 pour Épierre, pour permettre l'intervention des équipes en toute sécurité. Eh bien, la sortie 26 est obligatoire. Sortie 26, la chambre, sur A43, Maurienne, direction Chambéry, obligatoire pour tous les véhicules, pour reprendre ensuite l'autoroute au niveau du diffuseur 25 Épierre, au niveau de la bretelle d'entrée. Il est évidemment interdit de s'engager sur cette A43 Maurienne au niveau du diffuseur 26 pour la chambre.
2: Et on retrouve Gérard Mia et Franck Pellissier. Ils répondent aux questions que vous pouvez vous poser concernant les travaux sur autoroute.
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4: Vrai ou faux, en cas de fermeture d'une autoroute pour travaux, il est préférable de suivre les indications de son GPS.
5: Eh bien non, c'est faux. En cas de fermeture, les sociétés d'autoroute proposent toujours un parcours adapté pour être emprunté sereinement par un flux important de véhicules légers et de poids lourds. Ces itinéraires sont validés par chaque préfecture des départements concernés. Grâce à des panneaux à fond jaune, les déviations sont fléchées sur le réseau secondaire et garantissent votre sécurité.
4: Mais si on souhaite tout de même suivre coûte que coûte des itinéraires proposés par le GPS, y a-t-il un risque ?
5: Attention, vous seriez peut-être amené à emprunter des routes non adaptées et vous seriez confronté à une situation plus ou moins problématique. Alors le GPS, on l'oublie dans ce cas-là.
4: Le vrai faux d'Autoroute Info, ce sont vos questions, nos réponses à retrouver sur autoroute-info.fr.
2: Et l'ensemble de vos conditions de circulation.

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1: On revient du côté de Chambéry avec une sangle signalée dans une bretelle d'accès à l'autoroute A43. Visiblement, ce serait après avoir passé la barrière de péage de Chambéry Nord au moment de vous engager sur A43 direction Lyon. Dans cette bretelle d'entrée, il y aurait un objet sur les voies.

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1: Très bonne matinée, vous restez prudents. Véronique Voiron avec un trafic toujours perturbé ce matin sur la 43 Maurienne en Savoie.
2: Il y a un fourgon qui est en train de brûler en direction de Chambéry, kilomètre 142. On est vraiment juste avant la sortie 25 et Pierre, pour des raisons de sécurité. Eh bien, le trafic est interrompu direction Chambéry et la sortie obligatoire, c'est la sortie 26 pour la Chambre. Tous les véhicules doivent quitter l'autoroute au niveau de cette sortie 26 pour la Chambre. Évidemment, il est interdit de s'engager depuis ce diffuseur 26, la Chambre, direction Chambéry, sur cette autoroute de la Maurienne.
1: Trafic perturbé également en Haute-Savoie ce matin, Véronique, notamment en direction de Chamonix et de l'Italie.
2: Il y a sur la route nationale 205, au tout début de cette route nationale 205, dans le secteur du Fayet, 2 km de bouchons à hauteur d'une zone de chantier. 5 minutes pour passer cette zone de bouchons. C'est à la jonction entre l'A40 et la route nationale 205. Et puis plus haut, l'accès au tunnel du Mont-Blanc, là aussi, pose problème. On a pratiquement 2 km de bouchons sur cette route nationale 205 avant ce tunnel du Mont-Blanc. 45 minutes, nous annonce d'attente les responsables du tunnel. 45 minutes au niveau du péage côté français.
1: Oui, puis Véronique, il y a toujours un peu d'attente à prévoir également pour ceux qui rejoignent Annecy ce matin.
2: Les bretelles saturées comme chaque matin, la sortie 16 Annecy-Grand-Gévrier et 17 Annecy-le-Vieux.
1: On va à Lyon avec vous, Véronique, avec là aussi un important bouchon à l'arrivée sur cette agglomération lyonnaise.
2: Une dizaine de kilomètres de bouchons qui débutent après la jonction avec la 432. Il faut rajouter un bon quart d'heure supplémentaire avant de pouvoir atteindre le boulevard périphérique par la 43 ce matin.
1: Et on termine évidemment ce tour des perturbations avec Grenoble.
2: Au sud de l'agglomération, sur la nationale 85. Après Visil, on a 2 à 3 km de bouchons cumulés, une quinzaine de minutes supplémentaires sur le trajet entre Visil et Pont-de-Claix sur cette nationale 85. Et puis la Roquette Sud, sur laquelle le trafic se complique, elle est saturée en direction de Chambéry, un quart d'heure supplémentaire entre la jonction avec la 480 au niveau du carrefour du Rondeau et Mélan, dans 10 km de bouchons sur cette Roquette Sud direction Chambéry.
1: Et pour ceux qui vont peut-être circuler ce soir et cette nuit, il va y avoir des travaux, notamment en région lyonnaise, sur l'autoroute A43. La 43 qui sera fermée entre 21h et 6h demain matin dans les deux sens. Ça se passera entre la sortie 3, Porte des Alpes, et le boulevard périphérique de cette agglomération de Lyon. La 43, où la sortie 9 de la Tour du Pin sera également fermée ce soir et cette nuit. Là aussi, entre 21h et 6h demain matin, et ce, dans les deux sens.
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1: Avec un temps encore couvert partiellement, du brouillard également possible sur votre trajet ce matin. La suite de cette journée côté ciel avec les prévisions de Météo France présentées par Corentin Perrault.
3: Les conditions restent anticycloniques sur l'Hexagone, maintenant un temps calme et globalement sec pour cet après-midi. La seule humidité que l'on peut retrouver, c'est du côté de l'intérieur des Alpes durant cette seconde partie de journée, où des averses orageuses parfois marquées se développent, pouvant apporter des précipitations localement intenses. Ailleurs, le soleil se montre très généreux et qu'avec peu de nuages, comme du Grand Est à l'Auvergne, tout en passant par le sillon rhodanien, la Bourgogne-Franche-Comté, mais aussi du côté de la Nouvelle-Aquitaine. Après avoir bien baissé hier, passant même sous les normales saisonnières, les températures repartent à la hausse cet après-midi, se situant parfaitement dans les valeurs de saison avec globalement 22 à 25 degrés de prévu. Comptez 22 degrés à Langres et Annecy, 23 degrés à Paris, Dijon, Moulins et Clermont, 24 degrés du côté de Mulhouse, Lyon, Grenoble ou même Pau, jusqu'à 26 degrés à Bordeaux et Mont-de-Marsan. Corentin Perrault de Météo France pour Autoroute Info.
1: L'un des grands tubes de cet été 2026, Shakira et Burna Boy sur Autoroute Info. Die Die, on se retrouve juste après.

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6: Et en marge des bouchons et des ralentissements, hein, toujours présents à Grenoble et Lyon, notamment Véronique Voron, toujours, eh bien, c'est quelques contraintes de trafic ce matin sur la 43 Maurienne.
7: Une sortie obligatoire en direction de Chambéry, c'est la sortie 26, la chambre qu'il faut prendre pour tous les véhicules. Pourquoi ? Puisqu'un petit peu plus loin, on a un fourgon qui est en train de brûler juste avant la sortie 25 et Pierre, pompier en intervention, hein, sur ce feu de véhicule. Donc sortie 26 obligatoire pour tous les véhicules direction Chambéry. Évidemment, il est interdit de s'engager depuis ce diffuseur 26 sur cette A43 Maurienne direction Chambéry.
6: On vous retrouve à 9h, Véronique Voiron, pour le point complet sur le trafic de cette matinée. Ce sera après Bob Marley et Elena sur Autoroute Info. Excellente journée à vous.
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1: Bonne matinée, il est 9h.
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1: Et bienvenue à vous en ce jeudi 10 septembre, direction la Savoie, l'autoroute de la Maurienne, trafic interrompu en direction de Chambéry. Sortie 26 obligatoire, sortie la Chambre pour tous les véhicules. Pourquoi ? Puisqu'un petit peu plus loin, au niveau de la sortie suivante, la sortie 25 pour Épierre, juste avant cette sortie 25, on a un fourgon en train de brûler. Et les pompiers en intervention, ça fait une bonne quarantaine de minutes maintenant les opérations se poursuivent pour éteindre cet incendie de véhicules. Et donc tous les véhicules doivent emprunter la sortie 26, la Chambre sur la 43 Maurienne direction Chambéry pour reprendre au niveau du diffuseur suivant 25, la 43 direction Chambéry. Il est interdit de s'engager évidemment sur la 43 Maurienne au niveau du diffuseur 26, la Chambre. Pour ceux qui avaient déjà passé à cette sortie la Chambre avant qu'elle soit obligatoire, eh bien vous patientez depuis de longues minutes en attendant la fin de l'intervention des pompiers. Donc petite nasse comme on dit dans le jargon, c'est ce bouchon qui s'est formé au-delà de la zone de coupure. Patience à vous, pompiers toujours en intervention. Ils font leur possible pour que le trafic soit rendu au plus vite sur cette section de la 43. Voilà ce qu'on pouvait dire. Pour ce qui est des difficultés de circulation du matin, en Haute-Savoie, sur la route nationale 205, au tout début de la route nationale 205, lorsque vous quittez la 40 dans le secteur de Passy-le-Fayet, on a une zone de bouchon, 2 km de bouchon, au niveau d'une zone de travaux, 10 minutes perdues dans ce secteur, entre Passy, à la sortie 21 de la 40, et la route nationale 205. Et puis, toute au bout de la route nationale 205, dans la montée vers le tunnel du Mont-Blanc pour rejoindre l'Italie, on parle de 3/4 d'heure d'attente dans pratiquement 2,5 km de bouchons sur cette route nationale 205. Un petit peu plus tôt, le tunnel avait été fermé en raison d'un poids lourd en panne et donc ça avait généré un bouchon qui pour l'instant a du mal à se résorber. À Lyon, ça s'arrange, il reste 6 à 7 km de bouchons tout au bout de la 43 avant de pouvoir atteindre le boulevard périphérique. 10 minutes de plus à prévoir ce matin sur la 43 avant d'atteindre le boulevard périphérique lyonnais. On part à Grenoble, sur la Roquette Sud, dans le sens Chambéry, dans le sens Grenoble-Chambéry, pardon. On a 5 km de bouchons qui débutent dès la jonction avec la 480 jusqu'à Saint-Martin-d'Air, sortie numéro 4. Comptez 10 minutes de plus sur cette Roquette Sud, dans le sens Grenoble-Chambéry. Enfin, au sud de Grenoble, National 85, après Visil, 2 km de bouchons, 6 à 7 minutes supplémentaires. Et puis c'est chargé sur A41 Sud, après la barrière de péage de Crôle, entre Crôle et Montbonneau. Des petits ralentissements ponctuels à prévoir, 2 à 3 minutes de plus pour atteindre le secteur de Mélan ce matin sur A41 Sud. Allez, on va retrouver les titres de France Info, l'actualité générale tout de suite, le fil info.
2: Avec Maureen Suignard.
3: C'est un cas isolé et une affaire purement montée, assure sur France Info le vice-président du Rassemblement National, Louis Alliot, s'exprime après la suspension de 4 policiers municipaux de Carcassonne. Une vidéo a été diffusée où on entend l'un des policiers proférer des insultes racistes et misogynes. Ce dernier, qui était membre du service d'ordre du RN, a été exclu du parti. La procureure de Paris annonce le lancement d'investigations contre l'ancienne maire de Paris, Anne Hidalgo, et son ancien adjoint devenu maire, Emmanuel Grégoire. Des investigations liées aux violences physiques et sexuelles dans le périscolaire dans la capitale. Des familles de victimes ont porté plainte pour que la justice s'intéresse à ce que savaient ses responsables politiques. Votez pour moi, faites gagner mon camp et vous recevrez 5 000 $. Voici la promesse de Donald Trump. Cette mise s'adresse à tous les Américains. Donald Trump qui s'exprimait lors de la convention républicaine à l'approche des élections de mi-mandat aux États-Unis. La promesse pourrait coûter plus de 1 000 milliards de dollars. Et puis le PSG a été très efficace, se satisfait l'entraîneur Luis Enrique. C'est peu le dire, les Parisiens ont écrasé Bratislava 6 buts à 1 hier soir en Ligue des Champions de football. Ce soir, c'est au tour de Lens de faire son entrée contre le Slavia Prague.
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1: La collaboration entre Tim Impala et Jenny pour vous accompagner ce matin sur Autoroute Info. Bonne route à vous. 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
2: Une circulation toujours interrompue sur la 43 Maurienne, direction Chambéry. La sortie 26 est obligatoire pour tous les véhicules sortis de la chambre pour emprunter le réseau secondaire sur une quinzaine de kilomètres et reprendre plus loin l'autoroute au niveau du diffuseur suivant, 25 et Pierre, et poursuivre votre route en direction de Chambéry ou d'Albertville. Évidemment, il est interdit de s'engager sur la 43 Maurienne, direction Chambéry, depuis le diffuseur 26. Entrée interdite. Je rappelle que c'est un fourgon qui brûle juste avant la sortie 25 et Pierre. Les pompiers sont toujours en intervention pour des raisons de sécurité. Voilà pourquoi la sortie 26 en amont a été rendue obligatoire pour ceux qui avaient malheureusement déjà passé cette sortie 26 avant qu'elle soit obligatoire. Eh bien, ils sont toujours coincés sur cette 43 moyenne à l'arrêt dans un bouchon, ce qu'on appelle une nasse dans le jargon. Sachez que les agents, les pompiers font leur maximum pour que le trafic puisse reprendre au droit de cet incident. On vous tiendra informé évidemment régulièrement sur cette antenne. Restez à l'écoute d'Autoroute Info. Pour l'instant, c'est la musique. Il y aura Deep Purple dans les prochaines minutes. Mais pour l'instant, c'est Kyo avec Nuit Incolore. Je cours. Bonne matinée, bonne route.

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1: Allez, direction autour de la Maurienne. Le fourgon qui était en train de brûler est toujours présent sur l'autoroute de la Maurienne, mais l'incendie a été maîtrisé par les pompiers. Ça se passe juste avant la sortie 25 pour Épierre, au kilomètre 142, direction Chambéry. Incendie maîtrisé, mais toujours une voie de droite neutralisée dans ce secteur. Il y avait un petit bouchon qui s'était formé, un kilomètre au moins. Le trafic est en train de repartir au droit de cet incident. Et donc, la sortie 26, la chambre qui était obligatoire, eh bien, ne l'est plus. Vous pouvez à nouveau poursuivre votre route sur A43 Maurienne, direction Chambéry, au-delà de cette sortie 26 pour la chambre. Mais attention, vous allez tomber dans un trafic perturbé, au moins 1,5 km de trafic ralenti. Et ça ne passe uniquement sur, le trafic ne s'écoule uniquement que sur la voie de gauche, puisque la voie de droite reste neutralisée. Les pompiers sont toujours présents sur place. En marge de cela, on part en Haute-Savoie avec des véhicules arrêtés sur A40, direction Chamonix, au kilomètre 60. On est 6 km après la sortie 13.1 pour Archand. Deux véhicules arrêtés sur bande d'arrêt d'urgence. Il faut ralentir et se décaler sur la gauche. Toujours sur A40, toujours en direction de Chamonix, cette fois-ci 3 km après la sortie 15, Vallée Verte, une voiture arrêtée. Côté gauche, côté terre-plein central, faites très attention dans ce secteur. Vous ralentissez et vous vous décalez plutôt à droite, puisque le véhicule est arrêté, lui, sur la partie gauche. On reste en Haute-Savoie, sur la route nationale 205, au tout début de cette route nationale 205, lorsque vous quittez la 40 dans le secteur de Passy-le-Fayet, on a 2 km de bouchon à hauteur d'une zone de travaux. Une dizaine de minutes supplémentaires à rajouter sur votre trajet pour passer cette zone de bouchon. C'est vraiment au début de la route nationale 205, dans le secteur de Passy-le-Fayet. Tout au bout de la route nationale 205, au passage du tunnel du Mont-Blanc, on a au moins 2,5 km de bouchon dans la montée vers ce tunnel du Mont-Blanc. Une heure d'attente pour passer en Italie via ce tunnel du Mont-Blanc, nous indiquent les responsables de l'ouvrage. À Grenoble, on parle désormais de ralentissement sur les axes grenoblois, que ce soit la Rocade Sud, la Nationale 85 ou la 480. Vous êtes encore nombreux du côté de Grenoble, mais plus de bouchons conséquents. Et puis même chose à Lyon, sur A43, en approche de Lyon, on parle encore de 4 km de trafic ralenti entre Bron et l'accès au boulevard périphérique. Rien de bien conséquent. Il faut rajouter quelques minutes supplémentaires. D'après les estimations au GPS, ce sont moins de 10 minutes supplémentaires, 4 à 5 minutes pour atteindre le périphérique lyonnais ce matin entre Bron et l'accès à ce périphérique lyonnais tout au bout de la 43.
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1: Quel temps pour ce jeudi 10 septembre? Voici les prévisions de Météo France. Et pour connaître la tendance, on écoute Corentin Perrault.
2: Les conditions restent anticycloniques sur l'Hexagone, maintenant un temps calme et globalement sec pour cet après-midi. La seule humidité que l'on peut retrouver, c'est du côté de l'intérieur des Alpes durant cette seconde partie de journée, où des averses orageuses parfois marquées se développent, pouvant apporter des précipitations localement intenses. Ailleurs, le soleil se montre très généreux et qu'avec peu de nuages, comme du Grand Est à l'Auvergne, tout en passant par le sillon rhodanien, la Bourgogne-Franche-Comté, mais aussi du côté de la Nouvelle-Aquitaine. Après avoir bien baissé hier, passant même sous les normales saisonnières, les températures repartent à la hausse cet après-midi, se situant parfaitement dans les valeurs de saison avec globalement 22 à 25 degrés de prévu. Comptez 22 degrés à Langres et Annecy, 23 degrés à Paris, Dijon, Moulins et Clermont, 24 degrés du côté de Mulhouse, Lyon, Grenoble ou même Pau, jusqu'à 26 degrés à Bordeaux et Mont-de-Marsan. Corentin Perrault de Météo France pour Autoroute Info.
1: Voilà, vous savez tout. La musique pour vous accompagner, c'est Jérémy Frérot sur Autoroute Info pour les prochains kilomètres.
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5: On reparle de ces objets du côté de la Haute-Savoie. Cet objet sur A40 en direction de Genève, kilomètre 18, visiblement un cône de chantier qui se trouve sur la voie de gauche. C'est après la sortie 20 pour Sallanches. Visiblement, il aurait déjà été récupéré. Plus il n'est plus s'éliéné sur les voies, tant mieux. Un petit peu d'attente au passage du tunnel du Mont-Blanc. Une heure d'attente sur la route nationale 205 en direction de Chamonix avant ce tunnel du Mont-Blanc. On reparlera des autres difficultés du côté de la Haute-Savoie, mais également sur l'autoroute de la Maurienne. Ce sera dans notre point complet à 9h30. Utiliser son téléphone portable en conduisant, c'est dangereux et interdit. Pourtant, il existe des systèmes intégrés au véhicule. On fait le point avec Vivien Topa.
6: Aujourd'hui, difficile de monter dans une voiture sans tomber sur CarPlay ou Android Auto. Des noms devenus familiers, mais dont le fonctionnement et la légalité restent parfois flous. Concrètement, CarPlay, c'est pour le système iOS installé sur les iPhones d'Apple. Et puis Android Auto, c'est pour les smartphones de diverses marques fonctionnant avec le système développé par Google. Leur principe est de projeter certaines applications sur l'écran de la voiture avec une interface simplifiée de grandes icônes et des commandes vocales.
7: Calcul de l'itinéraire vers le domicile. Il y a quelques nuages actuellement et il fait 15 degrés à Besançon. Attendez-vous à des nuages à partir de la soirée.
6: Pensez pour la conduite, l'objectif est donc d'accéder à l'essentiel. Navigation GPS avec l'application de votre choix, répondre à des SMS en les dictant, ou bien écouter la radio numérique, ou de la musique, ou des podcasts.
8: De retour, 14h, bientôt 15 minutes.
6: La question en revanche, de regarder des vidéos en roulant. Côté fonctionnement, rien de compliqué. Il suffit de connecter son téléphone à la voiture avec un câble USB ou sans fil, à condition que le véhicule soit compatible. Le smartphone, quant à lui, reste dans la poche sur un support de recharge. Et si votre voiture n'est pas équipée de ce système, il existe de nombreuses solutions pour moins de 100€ que vous pouvez installer vous-même, comme un écran affixé avec une ventouse ou accroché sur le rétroviseur central. Mais alors, est-ce que c'est légal? Eh bien, la réponse est oui. Apple CarPlay et Android Auto sont autorisés en France. Le code de la route interdit en revanche de tenir le téléphone dans la main, mais il autorise les systèmes main libre qui s'intègrent au véhicule. Attention toutefois, la tolérance a ses limites. Toucher brièvement l'écran pour lancer un itinéraire est accepté. En revanche, manipuler longuement l'écran tactile ou écrire un message avec ses doigts reste sanctionnable avec à la clé une amende et un retrait de points.
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1: Un objet sur A43, direction Chambéry, dans le secteur de Saint-Priest. C'est après la sortie 4B pour Bron, en arrivant à hauteur de la jonction avec le contournement Est Lyonnais, kilomètre 6 de l'autoroute A43, direction Chambéry-Grenoble. On ne sait pas de quoi il s'agit, ni sur quelle voie précisément il se trouve. Il faut absolument ralentir sur cette section de l'autoroute A43.

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2: Et bienvenue à vous en ce jeudi 10 septembre. On fait le tour des informations vous concernant sur le réseau alpin. On a tout d'abord un morceau de fer, un objet sur A43 direction Chambéry. On est 2 km après la sortie 4B pour Bron Aviation, kilomètre 6. Attention à ce morceau de ferraille sur les voies. Sur l'autoroute de la Maurienne, sur A43 direction Chambéry, vous pouvez à nouveau poursuivre votre route au-delà de la sortie 26 pour la Chambre. L'axe avait été momentanément fermé le temps de permettre l'intervention des pompiers sur un incendie de fourgon. Donc fin de cette mesure, vous pouvez rouler au-delà de cette sortie 26 pour la Chambre, mais attention, lorsque vous arrivez au kilomètre 142, la voie de droite est toujours neutralisée là où ce fourgon avait pris feu. Les équipes sont toujours présentes sur place. En Haute-Savoie, des véhicules en panne à deux reprises, tout d'abord sur A40 direction Chamonix au kilomètre 60, c'est-à-dire 6 km après la sortie 13.1 pour Archamp. On a deux véhicules arrêtés sur bande d'arrêt d'urgence, un patrouilleur des autoroutes et tunnels du Mont-Blanc présent en protection. Attention, c'est un secteur en cours. Ralentissez, décalez-vous sur la gauche après la sortie 13.1 Archamp. Et puis toujours sur A40, toujours en direction de Chamonix, kilomètre 44. Cette fois-ci, on est après la sortie 15 de la Vallée Verte. Une voiture arrêtée côté gauche, côté terre-plein central. Donc là, on vous demande de serrer sur la droite. Faites attention là aussi. Restons en Haute-Savoie sur la route nationale 205. Au tout début de cette route nationale 205, lorsque vous quittez la 40 dans le secteur de Passy-le-Fayet, il y a des travaux et un trafic assez soutenu. 10 minutes passées dans 2 km de bouchons à la jonction entre cette A40 et cette nationale 205 dans le secteur de Passy-le-Fayet. Tout au bout de la route nationale 205, on a le tunnel du Mont-Blanc et on a pratiquement 2 à 3 km de bouchons avant ce tunnel du Mont-Blanc pour rejoindre l'Italie. Une heure d'attente nous indique les responsables de cet ouvrage. Voilà, on a fait le tour des principales perturbations du moment. Du côté des grandes agglomérations, que ce soit Lyon ou Grenoble, le calme est revenu, c'est-à-dire qu'il n'y a plus de bouchons, mais vous êtes encore relativement nombreux, donc ça peut générer des petits ralentissements. Gardez toujours de bonnes distances avec les autres véhicules et surveillez bien ce qui se passe devant vous. Allez, un détour par la rédaction de France Info, l'actualité générale tout de suite.
3: Le Premier ministre promet un geste en faveur des entreprises. Sébastien Lecornu prépare le budget 2027 et promet donc de baisser la surtaxe exceptionnelle sur les bénéfices des grandes entreprises sans la supprimer. Le MEDEF, syndicat patronal, estime qu'il s'agit d'un message nécessaire pour répondre aux fortes inquiétudes des chefs d'entreprise. Le parquet de Paris annonce que 51 enquêtes sont ouvertes concernant des cyberattaques et ces vols de données qui sont opérés principalement par des mineurs, selon la procureure, plutôt des personnes déscolarisées. Leur but principal

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2: Attention à cet animal, c'est un mouton qui se balade proche des voies. On est sur A430. Attention dans les deux sens, kilomètre 129. Alors, en direction de Chambéry, c'est après la barrière de péage de Sainte-Hélène-sur-Isère, 6 km après cette barrière de Sainte-Hélène-sur-Isère. Et puis, dans l'autre sens, il peut à tout moment traverser les voies. Donc, faites attention également si vous êtes en approche d'Albertville sur cette A430, mouton aperçu proche des voies. On fera un point complet sur vos conditions de circulation à 9h45. D'ici là, la musique, il y aura Cock Robin dans quelques instants. Souvenir, The Promise You Made. Mais pour l'instant, on repart avec Juliette Armanet qui nous emmène danser avec le dernier jour du disco. Bonne route.
3: C'est la fin.

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1: Un objet signalé sur A43, direction Lyon, kilomètre 67. Objet assez volumineux, on ne sait pas de quoi il s'agit, mais il est gros, il est sur voie de droite, kilomètre 67. C'est juste après la sortie 11, Saint-Genis-sur-Guiers, pour vous qui roulez sur A43, direction.

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1: On rappelle cet objet assez volumineux qui nous a été signalé sur l'autoroute A43, c'est en direction de Lyon, kilomètre 67. C'est juste après la sortie 11 Saint-Genis-sur-Guiers, quelques dizaines de mètres après cette sortie 11 Saint-Genis-sur-Guiers, direction Lyon. Un objet assez volumineux sur la voie de droite, prudence. Un animal, c'est un mouton qui a été aperçu en Savoie sur A430 en direction de Chambéry depuis Albertville. C'est après la barrière de péage de Sainte-Hélène-sur-Isère, 6 kilomètres après cette barrière de péage de Sainte-Hélène-sur-Isère, kilomètre 129. Un mouton qui se balade proche des voies. Faites attention dans les deux sens. Il peut à tout moment traverser la chaussée. On parle également de cette attente assez importante au passage du tunnel du Mont-Blanc. Une heure d'attente pour rejoindre l'Italie via le tunnel transalpin du Mont-Blanc en Haute-Savoie sur la route nationale 205. 2 à 3 kilomètres de bouchons dans la montée vers l'ouvrage. Juste avant cette montée, si vous êtes tout au bout de la 40 dans le secteur de Passy, secteur Passy-le-Fayet, à la limite entre la 40 et la nationale 205, on a une zone de travaux qui occasionne 1,5 km de bouchons et vous allez déjà perdre 8 à 9 minutes dans cette zone de bouchons au tout début de la route nationale 205, secteur Passy-le-Fayet en direction de Chamonix. Sur cette A40, on a des véhicules en panne également, à deux reprises, kilomètre 60 tout d'abord en direction de Chamonix. C'est après la sortie 13.1 Archand, deux véhicules arrêtés sur bande d'arrêt d'urgence. On a le patrouilleur sur place, une voie de droite qui a été neutralisée. C'est un secteur en courbe, faites attention. Et puis une vingtaine de kilomètres plus loin, une quinzaine de kilomètres plus loin, toujours sur A40, toujours en direction de Chamonix. Cette fois-ci, c'est au kilomètre 44 après la sortie 15, la Vallée Verte. 3 kilomètres environ après cette sortie 15, Vallée Verte, c'est une voiture qui est arrêtée. Voie de gauche cette fois-ci, voie de gauche neutralisée. Le dépanneur qui est en train de se positionner pour évacuer cette voiture. Ça se passe 3 à 4 kilomètres après la sortie 15, Vallée Verte, sur A40 en direction de Chamonix. On a fait le tour des difficultés présentes en ce moment sur le réseau alpin. Notez que ce soir, il y aura des travaux d'ores et déjà en région lyonnaise. La 40 sera fermée cette nuit entre la sortie 3, Porte de Paris, Porte des Alpes et le boulevard périphérique. Notez également qu'à Grenoble, la 480 devrait être fermée en direction de Lyon entre la sortie 7, Pont de Clay et le carrefour du Rondeau. C'est la jonction avec la Rocade Sud. Voici pour quelques-uns des chantiers prévus ce soir.
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1: Allez, la musique pour les prochains kilomètres. En ce jeudi matin, c'est Adèle Castillon, Été avec toi, qui vous accompagne pour les prochains kilomètres. Bonne route à vous, bonne matinée.

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6: Une heure d'attente en Haute-Savoie avant de passer le tunnel du Mont-Blanc en direction l'Italie. Information transmise par les responsables du PC, hein, du tunnel du Mont-Blanc. 2 à 3 km de bouchons sur la route nationale 205 dans la montée qui précède l'accès à ce tunnel du Mont-Blanc. Et puis sur cette route nationale 205, au tout début de cet axe, lorsque vous quittez la 40, dans le secteur de Passy-le-Fayet, on a une zone de travaux qui occasionne 1,5 km de bouchons. 8 à 9 minutes perdu dans cette difficulté liée à des travaux, notamment donc c'est à la jonction entre la 40 et la nationale 205, pour vous qui roulez en direction de Chamonix, dans le secteur de Passy-le-Fayet. Allez, on fera un point complet sur vos conditions de circulation. Ce sera à 10h pile. Je vous retrouve évidemment avant, si l'actualité l'exige d'ici là. Il y aura de la musique Orson ou encore Jimmy Cliff. Mais pour l'instant, nous partons du côté de Grenoble, au sud de Grenoble. Si vous êtes sur la 51, vous pouvez peut-être apercevoir un panneau touristique indiquant Château de Visil. En réalité, c'est tout un domaine qui est à découvrir. Écoutez ce reportage. Le domaine de Visil réunit sur un même site un parc dans lequel est situé le château Lesdiguières, qui lui-même abrite le musée de la Révolution. Présentation des lieux avec Pierre-Sébastien Burnichon, administrateur de ce domaine.
7: C'est un écrin de verdure à côté de Grenoble, sur la route Napoléon. Et on a environ 105 hectares qui sont ouverts au public avec des collections d'arbres majestueuses, des ormes, des chênes, des hêtres et puis aussi des animaux qu'on peut voir. Donc un parc de cette dimension, avec cette qualité-là de paysage, il n'y a pas d'équivalent dans la région Auvergne-Rhône-Alpes.
6: Plusieurs espace constitue ce domaine.
7: Devant le château qui a été construit par le duc de Lesdiguières, on a le parc paysager qui se constitue d'un très beau jardin à la française avec un beau labyrinthe végétal bordé de ifs. Et puis ensuite, ça s'ouvre plutôt comme un jardin à l'anglaise. Alors ensuite, on a un très très beau parc dit champêtre où on laisse un peu plus la nature filer avec une très belle prairie. Et puis dans le fond du parc, nous avons la chance d'avoir une collection d'animaux. Nous avons des cerfs élaphes, des cerfs et des daims.
6: Notre guide nous dévoile les endroits les plus prisés des visiteurs.
7: Le long du Grand Canal, parce qu'on a la vue sur le beau château de Lesdiguières et sur le musée de la Révolution française. Et puis, il y a aussi le labyrinthe couronné par la statue d'Hercule qui surveille si Marat reste bien, lui aussi, à sa place.
6: Le domaine accueille près de 800 000 visiteurs par an et il y en a pour tous les goûts et tous les publics.
7: On a les visiteurs qui viennent se promener, qui font tout le tour du parc. Et c'est environ 4 km si on fait tout le tour, mais il y a beaucoup de choses à voir, donc ça peut prendre facilement 2 heures. Il y a aussi les visiteurs qui se disent, allez tiens, avec les enfants on va pouvoir profiter des aires de jeu ou bien des balades à poney. Nous on a l'habitude de dire au domaine de Visil, vous allez vous reposer, vous allez vous ressourcer et si vous le souhaitez vous allez vous enrichir intellectuellement.
6: Des expositions d'art contemporain sont également organisées au sein du parc. Le domaine de Visil est ouvert toute l'année sauf le mardi et l'accès est gratuit.

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1: Un objet dans la traversée de Grenoble sur A480 direction Saint-Égrève-Lyon, kilomètre 6. Nous sommes à hauteur de la sortie pour le stade Lesdiguières, sortie 4. Une palette qui se trouve sur voie de droite, c'est confirmé. Situation dangereuse, faites attention à cet objet. A480 dans la traversée de Grenoble en direction de Saint-Égrève et de Lyon, kilomètre 6. C'est en arrivant à hauteur de la sortie pour le stade Lesdiguières, sortie numéro 4.

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1: Il est 10h, bonne matinée, bienvenue.
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1: Attention, des situations dangereuses en raison d'objets sur les voies à Grenoble, par exemple, sur A480 en direction de Saint-Égrève et de Lyon. Attention, kilomètre 6, c'est à hauteur de la sortie 4 pour le stade Lady Gave. Une palette sur la voie de droite. Un camion vient de s'arrêter justement en amont pour ne pas rouler sur cette palette. On le voit sur les retours vidéo dont nous disposons. Les véhicules font des écarts au tout dernier moment. Extrême prudence dans cette traversée de Grenoble sur A480 en direction de Saint-Égrève et de Lyon, kilomètre 6. C'est en arrivant à hauteur de la sortie 4 pour le stade Lesdiguières sur la voie de droite. Une palette au milieu de la voie, donc décalez-vous sur la gauche. Autre objet, c'est sur A43 direction Lyon, à hauteur de la sortie 11 Saint-Genis-sur-Guiers, kilomètre 67. Juste après cette sortie Saint-Genis-sur-Guiers, on a un objet volumineux sur la voie de droite. Là aussi, les agents se rendent sur place, sont sur place pour récupérer cet objet volumineux. Voie de droite, kilomètre 67 à 43 direction Lyon, juste après la sortie 11 pour Saint-Genis-sur-Guiers. Décidément, ils ont beaucoup de travail, ces agents de l'autoroute, puisque c'est un mouton qui a été aperçu proche des voies en Savoie sur A430. Il a été vu dans le sens Albertville-Chambéry, kilomètre 128, c'est-à-dire 7 kilomètres après la barrière de péage de Sainte-Hélène-sur-Isère. Attention, dans les deux sens, l'animal peut à tout moment traverser les voies. On part en Haute-Savoie, des véhicules en panne sur A40 direction Chamonix au kilomètre 60. On est après la sortie 13.1 pour Archand Technopôle. Deux véhicules arrêtés sur bande d'arrêt d'urgence. Ils ont été pris en charge et dans ce secteur, ça crée un petit ralentissement puisqu'on a une zone de travaux qui neutralise la voie de droite. Donc attendez-vous à un petit bouchon de 1 à 2 km. Le trafic est ralenti. Une dizaine de minutes quand même pour passer cette zone entre Archand et Annemasse sur A40 direction Chamonix. Voie de droite neutralisée pour des travaux. Et puis de l'attente au passage du tunnel du Mont-Blanc. Une heure d'attente dans 3 km de bouchons au moins sur la route nationale 205 qui précède l'arrivée au niveau de ce tunnel du Mont-Blanc pour ceux d'entre vous qui souhaitent rejoindre l'Italie. Sachez également que tout au bout de l'A40 dans le secteur de Passy, là où se fait la jonction entre l'A40 et la route nationale 205, il y a là aussi des travaux et ça occasionne un petit bouchon d'1,5 km, une dizaine de minutes perdues là aussi dans le secteur de Passy, tout au bout de l'A40 et au début de la route nationale 205 qui prolonge cette autoroute A40. Allez, un détour par la rédaction de France Info, l'actualité générale.
2: En une minute, Virginie Lebrun, le scandale du périscolaire à Paris. Emmanuel Grégoire et Anne Hidalgo à leur tour visés par des plaintes de famille.
3: Selon la procureure de Paris, des investigations sont lancées pour déterminer si au-delà d'une responsabilité politique des deux élus peut s'ajouter une responsabilité pénale. Emmanuel Grégoire était à l'époque des faits reprochés premier adjoint d'Anne Hidalgo. Selon les plaignants, ils avaient tous les deux leur mot à dire dans le recrutement et le contrôle des animaux employés par la ville. Certains sont aujourd'hui accusés de violence et d'agression sexuelle sur des enfants. Condamnation confirmée pour Gaël Perdriau, l'ex-maire de Saint-Étienne écope, comme en première instance, de 4 ans de prison ferme. Il était rejugé en appel dans l'affaire du chantage à la sextape pour museler les velléités de son premier adjoint de l'époque. Donald Trump fait miroiter un gros chèque à ses électeurs pour gagner les élections de mi-mandat. Alors que son camp est en mauvaise posture, le chef de la Maison-Blanche promet 5 000 $ par personne si son parti garde le contrôle du Congrès, une promesse à plus de 1 000 milliards de dollars. Enfin, 5 départements du Sud, toujours en risque élevé de feux de forêt. La vigilance orange concerne l'Aude, les Bouches-du-Rhône, le Gard, l'Hérault et les Pyrénées-Orientales.
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1: La musique d'Ed Sheeran pour les prochains kilomètres. Bonne route.
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1: Un objet signalé sur A43 direction Lyon, kilomètre 89, c'est dans le secteur de Chambéry, au tout début de cette A43, par exemple, lorsque vous arrivez depuis le péage de Chambéry ou depuis l'A41, depuis Annecy, que vous prolongez sur A43 direction Lyon, kilomètre 89, dans le secteur de Chambéry, un pot d'échappement signalé côté terre-plein central, côté gauche. Donc même s'il n'est pas directement gênant, les agents vont aller le récupérer. Donc restez prudents à cette

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2: Un objet toujours signalé sur A43 direction Lyon, kilomètre 67. Nous sommes après, juste après hein, la sortie 11 Saint-Genis-sur-Guiers, quelques dizaines de mètres après cette sortie 11 Saint-Genis-sur-Guiers. Côté droit, objet assez volumineux qui nous a été signalé. Faites attention, les agents se rendent sur place. Ralentissez, le trafic est très dense sur cet axe à cette heure-ci. On en reparlera dans notre point complet prévu à 10h15. D'ici là, la musique avec les Spice Girls dans les prochaines minutes. Mais pour l'instant, on repart avec

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1: Un piéton signalé et même confirmé en bordure d'A43 direction Lyon, kilomètre 30. On est 2 km après la sortie numéro 7 pour l'île d'Abo Centre, à proximité de l'aire de service de l'île d'Abo. Une personne marchant sur bande d'arrêt d'urgence, faites très attention.

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1: Et on commence par rappeler ces objets sur autoroute A43 dans le secteur de Chambéry, au tout début de la 43, hein, lorsque vous vous engagez depuis le péage de Chambéry Nord ou lorsque vous arrivez depuis la 41 et que vous prolongez votre trajet au niveau de Chambéry jusqu'à Lyon par l'autoroute A43, en tout cas en direction de Lyon. Dans le secteur de Chambéry, sur A43, kilomètre 89, un pot d'échappement signalé côté gauche, un côté terre-plein central. Il n'est pas directement gênant, mais d'ici peu de temps, les agents seront sur place pour le récupérer. Quelques kilomètres plus loin, toujours sur A43, toujours en direction de Lyon, juste après la sortie 11 Saint-Genis-sur-Guiers, kilomètre 67. C'est un objet volumineux qui nous a été annoncé sur voie de droite. Les agents sont sur les lieux, se rendent sur place. Faites très attention, décalez-vous sur la gauche. Toujours plus loin, toujours en direction de Lyon, c'est un piéton qui a été aperçu après la sortie numéro 7 pour l'île d'Abo Centre, à hauteur de l'aire de service de l'île d'Abo, kilomètre 29. Attention à cette personne qui marche sur bande d'arrêt d'urgence, kilomètre 30. C'est 1 à 2 kilomètres après la sortie 7, l'île d'Abo Centre. Voilà pour ces trois incidents sur A43 direction Lyon. On part en Haute-Savoie sur A40 en direction de Chamonix. Entre la sortie 13 points Archand et la sortie 14 pour Annemasse, on a une zone de chantier avec une neutralisation de voie de droite. Eh bien, cela crée un bouchon. On parle de 2 à 3 km de bouchon, de ralentissement au niveau de cette zone de chantier. Une douzaine de minutes supplémentaires à prévoir sur votre trajet, d'après les estimations GPS des véhicules qui se trouvent dans le secteur. Plus loin, au tout bout de cette A40, lorsque vous engagez sur la route nationale de 105. On a une zone de chantier également qui crée pratiquement 2 km de bouchons, 1,5 km de bouchons, 7 à 8 minutes supplémentaires dans le secteur de Passy-le-Fayet, au tout début de cette route nationale 205 lorsque vous quittez la 40. Et puis tout au bout de la route nationale 205, il y a le tunnel du Mont-Blanc pour rejoindre l'Italie. 3 km de bouchons dans cette montée vers le tunnel du Mont-Blanc. Une heure d'attente, nous indiquent les responsables de l'ouvrage si vous souhaitez vous rendre en Italie via ce tunnel transalpin.
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1: On s'intéresse à présent à la couleur du ciel avec les prévisions de Météo France. Pour connaître la tendance de ce jeudi, on écoute Corentin Perrault.
2: Les conditions restent anticycloniques sur l'Hexagone, maintenant un temps calme et globalement sec pour cet après-midi. La seule humidité que l'on peut retrouver, c'est du côté de l'intérieur des Alpes durant cette seconde partie de journée, où des averses orageuses parfois marquées se développent, pouvant apporter des précipitations localement intenses. Ailleurs, le soleil se montre très généreux et qu'avec peu de nuages, comme du Grand Est à l'Auvergne, tout en passant par le sillon rhodanien, la Bourgogne-Franche-Comté, mais aussi du côté de la Nouvelle-Aquitaine. Après avoir bien baissé hier, passant même sous les normales saisonnières, les températures repartent à la hausse cet après-midi, se situant parfaitement dans les valeurs de saison avec globalement 22 à 25 degrés de prévu. Comptez 22 degrés à Langres et Annecy, 23 degrés à Paris, Dijon, Moulins et Clermont, 24 degrés du côté de Mulhouse, Lyon, Grenoble ou même Pau, jusqu'à 26 degrés à Bordeaux et Mont-de-Marsan. Corentin Perrault de Météo France pour Autoroute Info.
1: Allez, la musique pour les prochains kilomètres. Dernier titre extrait de son album, c'est Angèle que l'on retrouve sur Autoroute Info. 3 dates l'année prochaine à l'Accor Arena, 8, 9 et 10 mars prochains. Elle est sur Autoroute Info ce matin. Angèle, une seule vie.

0: On rappelle cette attente au passage du tunnel du Mont-Blanc en Haute-Savoie. Une heure d'attente avant de pouvoir passer en Italie via ce tunnel transalpin du Mont-Blanc tout au bout de la route nationale 205. Sur A43 direction Lyon, toujours ce piéton annoncé, kilomètre 30. C'est après la sortie 7 pour l'île d'Abo à hauteur de l'aire de service de l'île d'Abo. Faites attention, piétons marchands proche des voies. Les agents de l'autoroute sont sur place pour l'intercepter. Prudence. Un contrôle technique, Hugo Amiotte a pu suivre le déroulement de cette opération. Écoutez son reportage.
1: Vincent Dumais est gérant de deux centres de contrôle technique Sécuritest sur Dijon. Il nous fait l'inventaire des différents points de contrôle.
2: Pour effectuer un contrôle technique, on a 133 points de contrôle technique qui se définissent en plusieurs familles. Les familles sont l'identification et après, on va faire l'ensemble des équipements de freinage, la direction, la visibilité, tous les feux, éclairage, signalisation. On va après s'atteler à contrôler l'ensemble des essieux, roues, pneus, suspensions, les nuisances, tout ce qui est pollution, fuite d'huile, liquide de refroidissement.
3: C'est important de tout bien faire dans l'ordre.
2: Ce qui est important, c'est de tout faire. Il y a 133 points de contrôle. Et après, avec l'habitude, vous voyez, là, par exemple, j'ai contrôlé mes ceintures, mes sièges. Je fais le tour du véhicule, je regarde mes feux, la fixation de plaque. Je vais ouvrir le coffre, regarder le plancher.
3: Là, on teste quoi ?
2: Alors là, on va tester le contrôle anti-pollution. On va pouvoir tester les émissions d'opacité des fumées pour un véhicule diesel. Donc l'appareil qu'on a, là, c'est un opacimètre. Donc on introduit une sonde dans le pot d'échappement. Et on va regarder en fait les taux de fumée qui sortent du pot d'échappement. Et on va regarder par rapport à la norme du véhicule. Là, c'est 1,5 à ne pas dépasser. On va voir avec les accélérations si on est dans les normes. On est à 0,56, donc on est trois fois en dessous de la norme maximum. Donc là, c'est impeccable, le véhicule va pouvoir passer son contrôle.
3: Donc là, on a fait les 133 points.
2: Là, on a fait les 133 points, une petite usure anormale. Les disques de frein qui sont légèrement usés. Pour le reste, il n'y a pas de problème particulier. Elle va pouvoir avoir son contrôle pour 2 ans. Pour terminer, on applique la vignette réglementaire sur le pare-brise pour que l'automobiliste soit en règle.
1: Si votre voiture est un véhicule neuf, le contrôle technique doit être fait dans les 6 mois qui précèdent son 4e anniversaire de mise en circulation. Ensuite, le contrôle doit être renouvelé tous les 2 ans.
4: Aïe.

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1: Bienvenue à l'écoute d'Autoroute Info, je suis ravie de vous retrouver ce matin pour faire un bout de chemin avec vous. Attention, si vous roulez sur l'autoroute A48, information qui nous parvient à l'instant, véhicule arrêté en panne au kilomètre 45 en Isère en direction de Grenoble. Il s'agit d'un véhicule sur la voie spéciale véhicule lent A48, kilomètre 45 en direction de Grenoble. D'autres difficultés à vous annoncer sur l'autoroute A43 entre Chambéry et Lyon, direction Lyon, kilomètre 67. Il y a la présence d'un objet volumineux sur les voies de circulation. Les agents de sécurité sont sur place. Ça se passe dans le secteur de la sortie 11 pour Saint-Genis-sur-Guiers. Si vous roulez sur l'autoroute A40, il y a une zone de travaux dans le secteur d'Annemasse qui pose difficulté avec un bouchon qui est présent sur cette autoroute A40 après la sortie 13.1 pour Archamps. Bouchon de 2,5 km. Vous mettez une bonne dizaine de minutes pour traverser cette perturbation. Et puis, même chose un petit peu plus loin en allant en direction de l'Italie après la sortie 21 pour Le Fayet au kilomètre 21 de l'autoroute A40 entre la jonction de l'A40 et de la route nationale 205. Et bien là aussi, il y a un bouchon d'un peu plus d'un kilomètre sur cet axe A40, route nationale 205 en direction de Chamonix. Vous mettez un peu moins de 10 minutes pour traverser le secteur. Et puis, aux portes de l'Italie, aux portes du tunnel du Mont-Blanc, et bien secteur de Chamonix, là aussi trafic assez perturbé, 3,5 km de retenue avant de pouvoir passer le péage de l'ouvrage, entre 1 heure et 1 heure et demie d'attente avant de pouvoir passer le péage si vous circulez dans cette zone. Voilà ce que l'on pouvait dire de vos conditions de circulation ce matin. Il y a un trafic qui est dense en ce moment puisque c'est un week-end férié qui s'annonce du côté de la Suisse. Beaucoup de circulation depuis la Suisse. Et le reste de l'actualité avec les titres de France Info.
2: L'info en une minute, Virginie Lebrun. Gaël Perdriau n'échappera pas à la prison.
3: Sa peine a été confirmée en appel. L'ex-maire de Saint-Étienne écope, comme en première instance, de 4 ans de prison ferme. Il était rejugé dans l'affaire du chantage à la sextape contre son premier adjoint de l'époque. La déflagration des révélations sur les violences sexuelles dans le périscolaire à Paris a été suivie par un véritable tsunami judiciaire pour le parquet de Paris. Les mots ce matin sur France Inter de la procureure de Paris dans cette affaire. Emmanuel Grégoire et Anne Hidalgo sont à leur tour visés par des plaintes de famille. Les investigations doivent déterminer si, au-delà d'une responsabilité politique des deux élus, peut s'ajouter une responsabilité pénale. La ministre chargée de l'égalité entre les femmes et les hommes défendra cet après-midi son projet de loi pour la transparence salariale. Il s'agit, selon Aurore Berger, de vérifier que, sur les postes comparables, on ait le même niveau moyen de salaire. Donald Trump prêt à tout pour gagner les élections de mi-mandat alors que son camp est en mauvaise posture. Le président américain fait miroiter un chèque de $5,000 à ses électeurs.

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1: L'actualité trafic avec ce véhicule arrêté sur les voies de l'autoroute A48 en Isère, dans le sens Lyon-Grenoble, au kilomètre 45, c'est après la bifurcation avec l'autoroute A43 sur voie spéciale véhicule lent. Vous êtes concerné si vous roulez direction Grenoble ou Valence hein, sur cette autoroute A48. C'est gênant, donc attention sur cette zone. On se retrouve au plus tard à 10h45 pour parler à des autres perturbations hein, en ce moment sur le réseau autoroutier alpin. Michael Mort pour vous accompagner Control DOS, ce sera d'ici quelques instants, juste après Tina Turner sur Autoroute Info. Bon jeudi, c'est presque déjà le week-end et c'est le week-end déjà pour toutes celles et ceux qui circulent depuis la Suisse sur notre réseau alpin.

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1: Et nous repartons du côté de l'autoroute A48 entre Lyon et Grenoble en direction de Grenoble. Au kilomètre 45, il y a toujours la présence de ce véhicule qui est arrêté sur la voie spéciale véhicule lent après la bifurcation avec l'autoroute A43 en direction de Grenoble. Il y a gêne pour le trafic. Si vous circulez sur l'autoroute A40 en direction de Chamonix, il y a ce premier bouchon dans le secteur d'Annemasse après la sortie 13.1 pour Archamps en raison d'un balisage qui neutralise une des voies de circulation, 2,5 km, un peu plus maintenant, de retenue avant de pouvoir passer cette zone de travaux. Vous mettez une dizaine de minutes pour traverser ce secteur. Un peu plus loin, en direction de Chamonix, dans le secteur de Passy, après la sortie 21 sur la 40, il y a un trafic perturbé sur un peu plus d'un kilomètre. Vous mettez 10 minutes aussi pour traverser cette zone. Et puis, pour passer le tunnel du Mont-Blanc, eh bien, il y a toujours une heure et demie d'attente avant de pouvoir passer le péage de l'ouvrage. Il y a 3,5 km de retenue sur la route nationale 205. Beaucoup de monde aujourd'hui et de manière générale, un peu partout sur les autoroutes alpines, le trafic est très dense. Et on va parler de chantiers que vous pouvez être amené à traverser, notamment du côté de l'autoroute A48. Soyez vigilants sur l'A48 dans les deux sens de circulation. Entre la sortie 9 pour Rives et la bifurcation avec l'autoroute A43 en Isère, la voie de gauche est neutralisée sur quasiment 5 km. Donc un long chantier, un balisage lourd comme on appelle dans le jargon. N'attendez pas le dernier moment pour vous rabattre sur là où les voies de circulation restantes. Et si le trafic s'intensifie dans cette zone, cela pourrait occasionner des ralentissements. Donc, soyez sur vos gardes.
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1: Dans quelques minutes, nous partirons à la découverte de la ville de Sœurs en Côte d'Or. Ce sera après le rendez-vous avec la musique, la playlist d'Autoroute Info en ce jeudi. C'est Bruno Mars, On My Soul sur Autoroute Info. On se retrouve, On My Soul même, on se retrouve dans quelques instants pour reparler de l'actualité. Trafic, bon trajet à notre écoute.

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2: Parlons de cette difficulté du côté de l'autoroute A48 en Isère en direction de Grenoble, kilomètre 45 sur la voie spéciale véhicule lent. Un véhicule en panne, une voiture en panne, elle gêne le trafic après la bifurcation avec la 43. Vous êtes concerné en direction de Grenoble ou bien de Valence lorsque vous arrivez ou de Chambéry ou de Lyon. On reparle des difficultés de circulation d'ici quelques minutes, mais on va se rendre avant, faire une petite étape en Côte d'Or, à moins d'une heure de route de Dijon, pour découvrir Seurre, une ville bâtie au bord de l'eau, Sarah Gabsy.
3: Située dans la vallée de la Saône, au carrefour de différentes voies navigables, la ville de Seurre ne manque pas d'infrastructures pour accueillir les plaisanciers. On en parle avec Mylène Fargeau de l'Office de tourisme.
4: Oui, alors on a pas mal d'équipements à destination des touristes en itinérance. On va avoir tout ce qui concerne le fluvial, avec la halte, la capitainerie, le port. On va aussi avoir le camping juste en face de nous avec une activité de location de canoë-kayak et de pédalo. Juste derrière nous, on a une grande halte de camping-car en pleine nature à proximité de la Saône. Et ensuite, tout ce qui est pour les touristes à vélo avec le passage ici de l'Eurovélociste et de la Voie Bleue qui permettent de relier pour l'une Nantes à Budapest et pour l'autre Lyon à Luxembourg.
3: Et c'est vraiment un endroit qui permet de relier tout le pays.
4: Oui, tout à fait. Vous êtes ici vraiment au carrefour des voies navigables d'Europe. Un tout petit peu plus haut à Saint-Jean-de-Laune, on a le départ du canal de Bourgogne qui permet de rejoindre le bassin de Lyon et de la Seine et donc la Manche. Vous allez avoir également l'entrée du canal du Rhône-Rhin qui permet de rejoindre tous les pays du nord-est de l'Europe. Et puis la Saône qui rejoint ici le Rhône et la Méditerranée.
3: Donc en travaillant ici, vous avez dû en voir des plaisanciers. Est-ce que vous pouvez me dire quel type de personnes on peut voir de passage ici?
4: On va avoir des gens qui débutent tout juste la plaisance et qui louent un bateau pour la première fois. Et on va avoir des gens qui sont aguerris, qui traversent toute l'Europe en bateau. Beaucoup de Néo-Zélandais, d'Australiens, de Canadiens, de Néerlandais, Belges, Suisses et puis des Français bien sûr.
3: Certains plaisanciers jettent l'ancre au port de Seurre pour de longues périodes, mais pour d'autres, la ville est une étape dans un voyage qui peut durer parfois plusieurs mois. Mylène Fargeau.
4: Alors l'année dernière, on a eu un plaisancier qui arrivait d'Italie, donc il avait traversé la Méditerranée, avait fait escale en Corse et il remontait tranquillement jusqu'aux Pays-Bas. Donc il avait fait une escale à Seurre, il nous a raconté tout son voyage et c'est vrai que grâce à nos touristes, on voyage par procuration, mais c'est toujours hyper intéressant de voir ce qu'ils font.
3: Vous pourrez naviguer sur la Saône durant la saison fluviale qui s'étend de fin mars à fin octobre et en profiter pour découvrir Seurre. La ville est aussi accessible par la route en empruntant les autoroutes A31 ou A36.

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1: Dans la traversée de Chambéry, sur la voie rapide urbaine en direction d'Aix-les-Bains et de Lyon, sortie numéro 19 pour l'Aravoir, il y a un véhicule qui est arrêté en panne, il gêne le trafic, il s'agit d'une voiture. Sur la voie rapide urbaine de Chambéry, la continuité de l'autoroute A43 lorsque vous traversez l'agglomération, dans la bretelle de sortie numéro 19 pour l'Aravoir en direction de Lyon et d'Aix-les-Bains, présence d'un véhicule qui peut être gênant dans la bretelle de sortie 19.
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1: Et attention à ce véhicule qui est arrêté en panne hein, sur l'autoroute A40 en direction de Paris et de Mâcon. C'est en Haute-Savoie, c'est au kilomètre 49, au niveau de la barrière de péage de Nangy. Un véhicule signalé sur bande d'arrêt d'urgence sur le côté droit, certainement de la barrière de péage. A priori, pas de gêne pour le trafic, mais soyez vigilants le temps qu'on puisse vérifier tout cela. A40 en direction de Paris et de Mâcon, à kilomètre 49. On reste sur les véhicules qui sont gênants en ce moment sur le réseau autoroutier que vous empruntez. Il s'agit par exemple de ce véhicule dans la continuité de l'autoroute A43 dans la traversée de Chambéry en Savoie. Véhicule qui est annoncé bretelle de sortie numéro 19 pour l'Aravoir. Il est gênant en direction d'Aix-les-Bains et de Lyon. On parle maintenant des bouchons que vous rencontrez, que vous devez traverser lorsque vous roulez notamment en Haute-Savoie en direction de Chamonix. Premier bouchon dans le secteur d'Annemasse après la sortie 13.1. Vous mettez une bonne dizaine de minutes pour traverser 2,5 km de retenue en raison d'un balisage. Un petit peu plus loin dans le secteur de Passy, toujours en direction de Chamonix, après la sortie 21, il y a aussi une dizaine de minutes nécessaires pour passer un bouchon d'un peu plus d'un kilomètre. Et puis par contre, une attente beaucoup plus conséquente, secteur de Chamonix, pour passer en Italie, au niveau du tunnel du Mont Blanc, 1h à 1h30 hein, à patienter avant de pouvoir passer le péage de l'ouvrage. 3,5 km de bouchon, trafic très dense en direction de l'Italie à l'heure actuelle. Et puis côté météo, eh bien c'est une journée assez grise pour l'instant du côté de Novalaise, du côté d'Aiguebelette, la sortie 12 de l'autoroute A43, là où nous avons nos studios. On fera justement un point sur la météo tout à l'heure à 11h15. Restez à l'écoute pour savoir si vous allez voir le soleil aujourd'hui. Pour l'heure, le reste de l'actualité avec les titres de France Info.
2: 46, Virginie Lebrun, Patrick Bruel porte plainte pour violation du secret de l'instruction.
3: Mise en examen pour viol, tentative de viol, agression sexuelle et harcèlement. Le chanteur de 67 ans porte plainte contre l'hebdomadaire Paris Match qui a publié le procès-verbal de sa garde à vue. Une audition au cours de laquelle l'artiste a craqué face aux enquêteurs. La contrôleure des lieux de privation de liberté dénonce de graves dysfonctionnements aux urgences psychiatriques en Île-de-France. Patients coincés des jours sur des brancards ou retenus arbitrairement. Le constat est le même à Cochin, Necker, Henri Mondor, Sainte-Anne. Les locaux ne garantissent ni la dignité ni l'intimité des malades. Des dysfonctionnements liés au manque de personnel et de moyens, souligne le rapport. Le parquet de Paris a ouvert une enquête sur le site internet Sexmodel, récemment rebaptisé meslibertines.com. Présenté comme la principale plateforme d'annonce d'escort girl et de prostituées, ce site relaie aussi plusieurs centaines de pages proposant les services de jeunes mineurs. Il n'y a pas de place dans la police pour des individus qui ont ce type de comportement. La réaction ce matin sur France Info de l'ex-ministre de l'Intérieur Bernard Cazeneuve après la diffusion d'une vidéo dans laquelle un policier municipal de Carcassonne, ex-membre du RN, tient des propos racistes et complotistes. Ces gens-là sont des irresponsables dangereux, réagit pour sa part Louis Alliot, le vice-président du RN, qui tempère et parle d'un cas isolé.
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1: Et c'est un duo qui va nous accompagner pour les prochains kilomètres. Emma et Jungeli qui arrivent tout juste du Congo. Un petit talent, une pierre précieuse à l'état brut, comme le disent les magazines.

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2: Et rappelons ces difficultés de circulation si vous roulez sur les autoroutes alpines, notamment cette attente au tunnel du Mont-Blanc. Secteur de Chamonix en Haute-Savoie, 1h30 environ à patienter avant de pouvoir passer le péage de l'ouvrage. Il y a pas mal de monde à l'heure actuelle. 3,5 km de retenue avant de pouvoir passer le péage. On reparlera des autres perturbations, hein, notamment du côté de la Haute-Savoie, sur Autoroute Info. Au plus tard, à 11h15, les Rolling Stones qui vous accompagnent. Et sans plus tarder, c'est Pink. What about us sur Autoroute Info.

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1: Un piéton est signalé sur la 43 en Isère, entre Chambéry et Lyon, direction Lyon, kilomètre 30. Ça se passe dans le secteur de l'île d'Abo. Après la sortie numéro 7, un piéton qui est annoncé en ce moment sur les voies de l'autoroute, sur bande d'arrêt d'urgence à 43, direction Lyon, kilomètre 30 après la sortie 7.

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1: Et nous reparlons de vos conditions de circulation, nous reparlons de ce piéton qui est annoncé sur l'autoroute A43 en direction de Lyon, kilomètre 30. Ça se passe après la sortie numéro 7 pour l'île d'Abo en Isère, piéton sur bande d'arrêt d'urgence. Attention, priorité à la sécurité, une information qui nous arrive du côté de l'autoroute A41 au kilomètre 134. C'est entre Chambéry et Genève dans le secteur d'Annecy, des chatons divagrait sur l'autoroute. Ça se passe entre la sortie 17 pour Annecy-le-Vieux et la barrière de péage de Creuseil. Entre la sortie 17 Annecy-le-Vieux et la barrière de péage de Creuseil, des chatons se promèneraient sur le bas-côté de l'autoroute, kilomètre 134. La dernière fois, ils ont été vus en direction de Genève. Attention, levez le pied de l'accélérateur dans cette zone. On reparle également en Haute-Savoie de ces difficultés de ce bouchon. Secteur d'Annemasse sur l'autoroute A40 en direction de Chamonix. Après la sortie numéro 13.1 pour Archamps, il y a un bouchon de 2,5 km, une dizaine de minutes pour passer cette perturbation. C'est dû à un chantier. Un peu plus loin après la sortie 21 pour Passy, bouchon d'un peu plus d'un kilomètre. Vous mettez un peu moins de 10 minutes pour traverser cette zone également qui est à cheval entre l'autoroute A40 et la route nationale 205. Puis sur la route nationale 205, secteur de Chamonix, pour passer le tunnel du Mont-Blanc, entre 1 heure et 1 heure et demie d'attente avant de pouvoir passer le péage de l'ouvrage. Il y a 3,5 km de retenue en ce moment sur cette route nationale.
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1: Et c'est l'heure de la météo. Les prévisions sont signées Corentin Perrault, Météo France. Quel temps pour aujourd'hui?
2: Les conditions restent anticycloniques sur l'Hexagone, maintenant un temps calme et globalement sec pour cet après-midi. La seule humidité que l'on peut retrouver, c'est du côté de l'intérieur des Alpes durant cette seconde partie de journée, où des averses orageuses parfois marquées se développent, pouvant apporter des précipitations localement intenses. Ailleurs, le soleil se montre très généreux et qu'avec peu de nuages, comme du Grand Est à l'Auvergne, tout en passant par le sillon rhodanien, la Bourgogne-Franche-Comté, mais aussi du côté de la Nouvelle-Aquitaine. Après avoir bien baissé hier, passant même sous les normales saisonnières, les températures repartent à la hausse cet après-midi, se situant parfaitement dans les valeurs de saison avec globalement 22 à 25 degrés de prévu. Comptez 22 degrés à Langres et Annecy, 23 degrés à Paris, Dijon, Moulins et Clermont, 24 degrés du côté de Mulhouse, Lyon, Grenoble ou même Pau, jusqu'à 26 degrés à Bordeaux et Mont-de-Marsan. Corentin Perrault de Météo France pour Autoroute Info.
1: Et à suivre sur Autoroute Info, le prochain point trafic d'ici quelques minutes. Les musiques d'ici quelques instants avec Indochine, les nouveaux soleils et puis le reportage où nous verrons dans quelques minutes quels sont les pièges à éviter lorsque l'on veut acheter une voiture d'occasion. On vous donne rendez-vous juste après la musique et juste après le rappel de l'actualité trafic. Bon jeudi à l'écoute d'Autoroute Info.

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1: La principale information, c'est ce bouchon au niveau du tunnel du Mont-Blanc qui ne cesse d'augmenter. Le PC de circulation du tunnel annonce jusqu'à 2h15 d'attente avant de pouvoir passer le péage côté français, côté Chamonix. Donc soyez patients si vous êtes dans ce secteur. Il y a un peu plus de 3,5 km de retenue dans cette zone sur la route nationale 205 en Haute-Savoie. Avant de craquer pour une voiture d'occasion, mieux vaut garder la tête froide. Vérification indispensable, documents examinés, pièges à éviter. Yves Martin de l'association des consommateurs Que Choisir Ensemble livre ses recommandations au micro de Jérémy Esclavard.
2: Première chose, c'est de discuter avec le vendeur, de lui poser des questions sur l'utilisation de sa voiture, les types de trajets effectués, l'entretien, demander s'il a toutes les factures et le livret d'utilisation.
3: C'est quoi la liste des documents à demander absolument?
2: Le premier document incontournable et obligatoire, c'est le contrôle technique. Il y a la carte grise, bien évidemment, le certificat d'immatriculation, le certificat de non-gage et un certificat de cession à remplir sur un Internet.
3: Avant tout achat, il faut bien entendu faire un contrôle visuel de la voiture.
2: Le premier point, c'est surtout d'acheter en plein jour. Sous la pénombre ou dans un parking, on peut ne pas voir certains défauts de la carrosserie. Faire le tour de la voiture, regarder les éventuelles bosses, l'usure des pneus, tout ce qui est visuel, y compris à l'intérieur, l'usure des caoutchoucs de pédales, des commandes. Et après, il y aura bien évidemment un essai à faire sur route.
3: Essayer la voiture avant de l'acheter, oui, c'est obligatoire.
2: Oui, bien sûr, parce que déjà, ça va permettre de se rassurer sur le type de voiture et que la voiture convient bien à son usage, se sent à l'aise à son volant. Ça permettra de déceler, par exemple, des défauts des suspensions, de la direction, des bruits de freinage, l'embrayage, le passage des vitesses.
3: Est-ce qu'il vaut mieux se tourner vers un professionnel ou un particulier? C'est quoi les avantages, on va dire, et les inconvénients de chacun?
2: Se tourner vers un particulier, le premier avantage, c'est le prix. Le prix d'achat est souvent moins élevé et effectivement, il peut y avoir un petit peu plus de risques. Il faudra être attentionné au moment de l'achat de la voiture. Vers un professionnel, où ce sera un tout petit peu plus cher, mais on est sûr d'avoir une garantie de 6 mois, voire 1 an, selon les propositions des professionnels.
3: Enfin, vous pouvez vérifier l'historique de la voiture grâce à Istovec. C'est un site officiel et gratuit du ministère de l'Intérieur. Il permet notamment de voir la date de première mise en circulation, les différents changements de propriétaire ou encore les caractéristiques techniques du véhicule.

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2: Et à 11h30, il y a toujours pas mal de difficultés en ce moment sur les autoroutes alpines. Si vous circulez sur les autoroutes alpines, notamment du côté de la Haute-Savoie, eh bien, il y a en ce moment des bouchons et de l'attente si vous souhaitez rejoindre l'Italie, notamment le tunnel du Mont-Blanc, jusqu'à 2h15 d'attente avant de pouvoir passer le péage de l'ouvrage. Il y a un peu plus de 3,5 km de bouchons, entre 3 et 4 km, c'est plus proche de 4 d'ailleurs, kilomètres de bouchons. 4 km, ça vient d'être réactualisé par PC de circulation à l'instant. C'est ce qui explique ce temps de parcours qui est très très long en ce moment. Notez qu'il y a beaucoup de monde en ce moment à circuler sur les autoroutes alpines, notamment en raison de ce week-end férié du côté de la Suisse. Donc un trafic un tout petit peu plus soutenu au départ de la Suisse et en direction de l'Italie, notamment au niveau du tunnel du Mont-Blanc. Ailleurs sur les autoroutes alpines, il y a aussi un trafic qui est dense mais qui ne pose pas d'autres difficultés. On va reparler quand même de bouchons sur l'autoroute A40 en direction de Chamonix, justement parce qu'il y a deux zones de travaux qui posent problème. L'une qui se situe en direction de Chamonix après la sortie 13.1 pour Archamps. Il y a 3 km de retenue. Vous mettez 15 minutes pour passer cette perturbation. Et puis un peu plus loin, secteur de Passy, après la sortie 21, il y a là aussi un chantier et il y a 1,5 km de bouchons. Vous mettez une dizaine de minutes pour passer cette difficulté. Voilà pour les perturbations du moment sur les autoroutes alpines que vous empruntez. Et le reste de l'actualité avec les titres de France Info.
3: Denis Delaunay, des enquêtes ouvertes contre le maire de Paris dans le scandale du périscolaire.
4: Après les plaintes déposées la semaine dernière contre Emmanuel Grégoire et contre l'ancienne maire de la capitale, Anne Hidalgo, par des familles qui dénoncent leur inaction face aux violences dans le périscolaire des écoles de Paris, ce dossier provoque un tsunami judiciaire, dit la procureure Laure Bécaud, avec des enquêtes forcément longues et la volonté d'accompagner au mieux les familles tout au long de la procédure. L'ancien maire de Saint-Étienne retourne en prison, Gaël Perdriot, condamné ce matin en appel à la même peine, 4 ans de prison ferme dans l'affaire du chantage à la vidéo intime contre un ancien premier adjoint. L'objectif, c'est de garantir plus d'équité, plus d'égalité, souligne la ministre Aurore Berger, alors que le projet de loi sur la transparence des salaires est présenté en Conseil des ministres. Selon les derniers chiffres de l'INSEE, l'écart de salaire entre hommes et femmes est de 14% dans le privé à temps de travail égal. L'Europe doit voler avec ses propres équipages, développer des vols habités, lance Emmanuel Macron au sommet international consacré à l'espace. Il dit vouloir voir la première capsule européenne décoller de Kourou en Guyane dans 10 ans, avec à bord des astronautes européens et d'autres nations. Après avoir enchaîné les victoires dans les matchs de poule, place au quart de finale au mondial de basket. Les filles de l'équipe de France affrontent la Chine en début d'après-midi à 14h30.
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2: Et on va voyager en compagnie de Vita et de Joseph Kamel pour les prochains kilomètres avec leur titre Jamais sur Autoroute Info. Nous, on se retrouve juste après pour reparler, bien sûr, de vos conditions de circulation. Bon jeudi sur Autoroute Info.
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Et reparlons ce temps d'attente pour passer le tunnel du Mont-Blanc. 4 km de bouchons jusqu'à 2h15 pour passer le péage de l'ouvrage. Beaucoup de monde aujourd'hui en direction de l'Italie. La musique qui vous accompagne, bien sûr, sur Autoroute Info. R.E.M. Losing My Religion d'ici quelques instants. 21 Pilots avec Ride tout de suite. Et le prochain point trafic au plus tard à 11h45. Bon jeudi sur Autoroute Info et bon week-end si vous êtes déjà parti. 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
1: Et la circulation a fortement augmenté du côté du tunnel du Mont-Blanc en Haute-Savoie sur la route nationale 205 en secteur de Chamonix. Il y a quasiment 5 km de bouchons jusqu'à 2h15 d'attente avant de pouvoir passer le péage du tunnel. Soyez patients, beaucoup de monde dans ce secteur pour rejoindre l'Italie et prendre la direction de Milan et de la Vallée d'Aoste. Sur la 40, des perturbations de trafic aussi en direction de Chamonix. Première difficulté après la sortie 13.1 pour Archamps, pour passer une zone de balisage, il y a 2,5 km environ de retenue, 10-15 minutes pour passer la perturbation. Et puis un peu plus loin, toujours direction Chamonix, secteur de Passy, après la sortie 21, il y a la présence d'un bouchon d'un kilomètre et d'un chantier dans cette zone, ce qui explique cette perturbation. Partout ailleurs, eh bien, pas d'autres difficultés en cours. Les conditions de circulation sont bonnes à 7h06. Beaucoup de monde également, beaucoup de trafic qui arrive de Suisse et peut-être qui va prendre justement le tunnel du Mont-Blanc parce que c'est un jour férié en Suisse. C'est le jeûne genevois. Aujourd'hui est férié, donc la circulation est très dense, très soutenue aux abords des douanes de Bardonnay et de Vallard sur l'autoroute A40 et en direction de Chamonix à l'heure actuelle. Et on va parler de travaux avec ce soir, des travaux qui sont prévus du côté de l'autoroute A43 entre 21h et 6h demain matin entre Lyon et Chambéry. Les bretelles d'entrée du diffuseur numéro 9 pour la Tour du Pin vont être fermées. Une seule bretelle fermée à la fois pour des travaux de nettoyage, mais toutes les bretelles vont y passer ce soir, cette nuit en tout cas, si la météo le permet, entre 21h et 6h le lendemain matin.
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1: Et on vous accompagne en musique avec la playlist d'Autoroute Info, Mylène Farmer sur Autoroute Info.

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1: Des morceaux de bois sont signalés en Isère sur la 43 entre Chambéry et Lyon, direction Lyon, kilomètre 25. Ça se passe dans le secteur de Villefontaine, la sortie numéro 6. Il y a des morceaux de bois sur la bretelle d'entrée d'ailleurs, numéro 6 pour Villefontaine en direction de Lyon. Sur l'autoroute A43, méfiez-vous, a priori il serait sur bande d'arrêt du

0: Et toujours beaucoup d'attentes au niveau du tunnel du Mont-Blanc. Un trafic très dense, beaucoup de monde en direction de l'Italie. 5 km de bouchons avant de pouvoir passer le péage de l'ouvrage. Et à l'heure actuelle, il y a un trafic perturbé sur environ donc 5 km, on l'a dit, jusqu'à 2h15 pour passer cette difficulté avant de pouvoir passer sous ce tunnel du Mont-Blanc en direction de l'Italie. Beaucoup de monde, beaucoup de véhicules suisses en raison du jour férié qui est en cours, en place aujourd'hui dans le canton de Genève. Et à suivre, nous allons tout de suite retrouver un reportage de Raphaël Giudicelli. Lumière, son image, voilà les principaux ingrédients pour créer une ambiance immersive et sensorielle. De nombreux sites gérés par Culture Espace proposent ces visites à 360 degrés. Présentation donc avec Raphaël Giudicelli.
1: Et imaginez des œuvres qui prennent vie sur des murs immenses. Images et musique vous plongent au cœur de l'univers des artistes. Bienvenue dans l'expérience immersive. Derrière ces expositions spectaculaires qui fascinent le public, il y a Culture Espace. Pour en comprendre les coulisses, j'ai rencontré son directeur, Grégoire Monnier. Il nous raconte comment tout a commencé.
2: L'histoire, elle commence pour nous aux Carrières de Lumière, donc en Provence, en 2012. C'est une ancienne carrière de pierre dans laquelle on projette directement sur les murs. Et depuis, Culture Espace s'est beaucoup développé sur l'immersif. Nous avons aujourd'hui 10 sites dans le monde et nous accueillons 5 millions de visiteurs par an.
1: Ah, quand même, ça fait beaucoup. Alors aujourd'hui, justement, dans quel pays peut-on voir les spectacles immersifs produits par Culture Espace ?
2: Alors nous avons 3 sites en France, donc Paris, la Provence et Carrières de Lumière, et à Bordeaux, Bassin des Lumières, Amsterdam. Et puis en Allemagne, nous avons 2 sites, un site aux États-Unis à New York et à Tokyo au Japon. Pour un même spectacle, si vous le regardez à 2 endroits différents, l'expérience pour le visiteur est très différente.
1: Grégoire Monnier nous explique comment Culture Espace choisit les artistes qu'ils vont mettre en valeur.
2: Et d'abord, le contraste et la couleur. Il faut que l'artiste ait une profondeur de catalogue, une production qui ait été suffisamment importante. C'est ce qu'on fait avec des Picasso, Van Gogh, Monet.
1: Est-ce que l'immersion numérique est en train de changer notre manière de regarder l'art ? Est-ce que c'est une nouvelle porte d'entrée vers l'art pour le grand public peut-être ?
2: Nous, on pense que l'immersion, c'est une manière sûrement plus accessible d'arriver vers l'art et que derrière, les gens vont dans un vrai musée pour voir à quoi ressemble l'œuvre. Ça, pour nous, c'est la plus grande victoire, c'est de se dire, on les a fait rentrer dans le monde artistique et on a éveillé leur curiosité et ça leur donne envie d'approfondir derrière en allant voir les vraies œuvres dans les musées.
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1: Il y a des obstacles signalés en Isère sur l'autoroute à 43 entre Chambéry et Lyon, direction Lyon, kilomètre 36. Ça se passe après la sortie numéro 8 pour Bourgoin-Jallieu. Présence d'obstacles, des plaques sur les voies de circulation. La voie centrale et la voie de droite de la 43 en direction de Lyon. Des plaques tombées sur les voies de circulation. Attention, bien sûr, si vous êtes dans cette zone sur la 43, kilomètre 36 en direction.

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2: Bienvenue sur Autoroute Info, bon jeudi, il est midi.
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2: Et c'est un trafic très perturbé en Haute-Savoie qui est en place, notamment pour passer le tunnel du Mont-Blanc dans le secteur de Chamonix, dans la zone de Chamonix. Il y a à l'heure actuelle quasiment 5 km de bouchons sur la route nationale 205 hein, qui permet d'accéder au tunnel du Mont-Blanc. Ça démarre d'ailleurs avant Chamonix, hein, ce bouchon au niveau de cette route nationale 205. Et vous mettez jusqu'à 2h15, 2h30 pour passer cette difficulté. Un trafic qui est très dense et qui peut s'expliquer en partie par un jour férié dans le canton de Genève avec le jeune Genevois, donc un trafic qui est un peu plus soutenu. Peut-être pas mal de Genevois et du canton de Genève qui vont vers l'Italie en raison de ce jour férié, peut-être de ce week-end à rallonge pour eux. En tout cas, il va falloir être patient aux abords du tunnel du Mont-Blanc. Vous êtes amené à patienter. C'est pour des raisons de sécurité importantes. Les explications d'Erika Noro du tunnel du Mont-Blanc.
3: En cas de normalité, on doit garder une distance de sécurité de 150 mètres. Il faut avoir deux lumières bleues. En cas d'arrêt, par contre, il faut garder les 100 mètres de distance entre le véhicule qui s'est arrêté devant moi. Cette interdistance est donnée déjà depuis les barrières de péage du tunnel. C'est-à-dire qu'un usager, il ne rentre pas immédiatement dans le tunnel, mais il faut qu'il attende presque une minute. C'est pour ça qu'en fort trafic, il y a des files d'attente.
2: Et les barrières de péage s'ouvrent en effet les unes après les autres avec un cadencement bien précis. Une voiture seulement qui rentre dans le tunnel toutes les 8 secondes. Et puis notez qu'avec cette perturbation au niveau du tunnel du Mont-Blanc, eh bien, le trafic de poids lourds est régulé sur l'aire de Passy-le-Fayet. Passy-le-Fayet ou sur la 40 en direction de Chamonix, il y a une zone de travaux après la sortie 21. Il y a un bouchon d'un kilomètre, un peu plus d'un kilomètre, 10 minutes pour le passer. Et puis un peu en amont dans le secteur à Danemark, sur l'autoroute A40 direction Chamonix. Après la sortie 13.1 pour Archamp, il y a 2,5 km de bouchons. 10-15 minutes pour passer ces perturbations. Rapidement pour vous dire qu'il y a encore deux autres difficultés. Sur la 43 entre Chambéry et Lyon, direction Lyon, la présence d'obstacles, des plaques sur la chaussée kilomètre 36 après la sortie 8 Bourgoin-Jallieu, sur la voie centrale et la voie de droite. Et puis dans la bretelle d'entrée numéro 6 pour Villefontaine en direction de Lyon, il y a la présence de morceaux de bois. Le reste de l'actualité avec les titres de France Info.
4: Justin arrivé, l'aggravation de la précarité en France.
5: 26% des Français se sentent en situation de précarité. C'est une hausse de 6 points en un an. Un baromètre publié aujourd'hui par le Secours Populaire. Ce sentiment est d'abord lié dans ce sondage au niveau de revenus. 40% des actifs considèrent que leur travail ne permet plus de couvrir leurs dépenses. De nouveaux outils à base d'intelligence artificielle pour les magistrats français. Le Conseil d'État annonce avoir débloqué pour ça 6 millions d'euros cet été. Annonce sur France Culture. L'idée étant de moins avoir à gérer les aspects et répétitif des procédures et de se concentrer sur les difficultés des requêtes. Le nombre de recours a augmenté de 44% en 3 ans devant les juridictions administratives. Les températures redescendent, mais la sécheresse est toujours là. 5 départements du Sud restent en risque élevé de feux de forêt aujourd'hui. L'Aude, les Bouches-du-Rhône et le Gard en vigilance orange météo France comme l'Hérault et les Pyrénées-Orientales. Et puis Patrick Fiori sera le parrain du prochain Téléthon. La 40e édition aura lieu les 4 et 5 décembre. Le chanteur parle d'un honneur autant que d'une responsabilité. La mobilisation doit permettre cette année encore de réunir des fonds pour la recherche contre les maladies rares.
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2: Et tout de suite, la playlist d'Autoroute Info, Take Me Away, bonne route.
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2: Un poids lourd est en panne à Grenoble sur la 48 en direction de Grenoble, au kilomètre 87 sur la voie réservée au transport en commun, la voie la plus à droite. Ça se passe entre la barrière de péage de Voreppe et la sortie 14 pour Saint-Égrève. Attention, poids lourd en panne sur la voie la plus à droite, celle réservée au transport en commun, donc au kilomètre 87 de la 48 en direction.

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2: Et attention, des obstacles à signaler à l'instant sur l'autoroute A43 entre Chambéry et Lyon, en direction de Lyon, c'est au kilomètre 76. Après la sortie 12 pour le lac d'Aiguebelette, présence d'une échelle sur la voie spéciale véhicule lent. Après la sortie 12 en direction de Lyon sur l'autoroute A43. Et puis bien sûr, c'est 2h15 à 2h30 d'attente. Avant de pouvoir passer en Italie, dans le secteur de Chamonix, au niveau du tunnel du Mont-Blanc, on reparle de tout ça au plus tard à 12h15 sur Autoroute Info.
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1: Et à l'heure actuelle, vous mettez environ 2h30 pour passer le bouchon au niveau du tunnel du Mont-Blanc. 5 km de retenue à l'heure actuelle, un trafic très soutenu en direction de l'Italie, secteur de Chamonix. Au niveau de ce tunnel du Mont-Blanc, la patience vraiment dans ce secteur. Si vous pouvez différer votre trajet, bien faites-le parce qu'il y a vraiment beaucoup de monde aux abords du tunnel du Mont-Blanc, un trafic très soutenu. Les poids lourds sont d'ailleurs régulés sur l'aire du Fayet, situé juste au pied de la route nationale 205 en direction de Chamonix. Dans le secteur du Fayet, justement sur la 40, au niveau de la jonction entre la 40 et la route nationale 205, il y a l'aire du Fayet, bien sûr, et puis il y a un chantier où une voie est neutralisée. Et cela provoque bien sûr des perturbations de trafic, vu le trafic très soutenu en direction de Chamonix. Il y a un peu moins d'un kilomètre de retenue à l'heure actuelle, 5 minutes pour passer le secteur. Et puis dans le secteur d'Annemasse, dans la zone d'Annemasse sur l'autoroute A40 en direction de Chamonix, après la sortie 13.1 pour Archamps, toujours 2,5 km de retenue, entre 10 et 15 minutes pour passer cette perturbation. On revient également sur ce véhicule en panne sur l'autoroute A43 entre Chambéry et Lyon, direction Lyon. Ce n'est pas un véhicule en panne, mais c'est des obstacles. Ce sont des obstacles, des plaques sur la chaussée après la sortie numéro 8 pour Bourgoin-Jallieu, voie centrale, voie de droite. Le véhicule en panne, il se situe à Grenoble sur l'A48 en direction de Grenoble, sur la voie réservée au transport en commun, au kilomètre 87 après la barrière de péage de Forep.
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1: C'est l'heure de la météo. Quel temps pour les prochaines heures? Les prévisions sont signées Corentin Perrault, Météo France.
2: Les conditions restent anticycloniques sur l'Hexagone, maintenant un temps calme et globalement sec pour cet après-midi. La seule humidité que l'on peut retrouver, c'est du côté de l'intérieur des Alpes durant cette seconde partie de journée, où des averses orageuses parfois marquées se développent, pouvant apporter des précipitations localement intenses. Ailleurs, le soleil se montre très généreux et qu'avec peu de nuages, comme du Grand Est à l'Auvergne, tout en passant par le sillon rhodanien, la Bourgogne-Franche-Comté, mais aussi du côté de la Nouvelle-Aquitaine. Après avoir bien baissé hier, passant même sous les normales saisonnières, les températures repartent à la hausse cet après-midi, se situant parfaitement dans les valeurs de saison avec globalement 22 à 25 degrés de prévu. Comptez 22 degrés à Langres et Annecy, 23 degrés à Paris, Dijon, Moulins et Clermont, 24 degrés du côté de Mulhouse, Lyon, Grenoble ou même Pau, jusqu'à 26 degrés à Bordeaux et Mont-de-Marsan. Corentin Perrault de Météo France pour Autoroute Info.
1: Et dans quelques instants, on parlera de ces couples qui se disputent au volant. Je suis sûre que ça vous dit quelque chose. En attendant, on poursuit avec la reprise du titre d'MC Solar, Caroline par Zao. Ça s'appelle Comme Caroline et c'est tout de suite sur Autoroute Info. Bon jeudi, bon courage si vous êtes dans les difficultés et à tout à l'heure pour le prochain point trafic.

0: Et un trafic très perturbé pour se rendre en Italie, surtout dans le secteur de Chamonix. Trafic saturé, 5 km de bouchons sur la route nationale 205, 2h30, 2h45 de temps d'attente avant de pouvoir passer le péage de l'ouvrage. Et puis, sachez que si vous souhaitez prendre l'autre tunnel transalpin, eh bien le trafic commence à se densifier. Il commence à y avoir des bouchons du côté de la montée vers le tunnel du Fréjus. Léger bouchon, mais trafic qui se densifie aussi. Secteur de Modane sur la 43 en Savoie, en direction du tunnel du Fréjus. Allez, ça vous est certainement déjà arrivé, selon une étude réalisée par Direct Assurance. Les trajets en couple en voiture sont souvent électriques. Les explications de Paulin Caillard.
1: Pour la plupart d'entre nous, c'est agréable de faire de la route avec sa moitié.
2: Tu sais, Pierrot, je vais te dire un truc. On est bien. Le soleil à l'horizon, le moteur qui rugit. Tu me laisseras conduire, Pierrot.
1: Mais pour beaucoup, un trajet en voiture, c'est aussi l'occasion d'un crépage de chignon en règle. Selon une étude de Direct Assurance, 28% des couples déclarent se disputer régulièrement en voiture. Pour les parents, c'est encore pire, puisque les embrouilles au volant concernent un couple avec enfant sur deux. Et si ça se trouve, vous en faites partie. Auquel cas, vous allez sans doute reconnaître ces motifs récurrents de tension qu'a identifié l'étude. D'abord, le style de conduite.
3: Il bloque tout le monde, là! Bon, vas-y, double-le.
2: Je ne peux pas.
3: Double-le! Mais dépasse-le sur la gauche, là!
2: Je ne peux pas dépasser.
3: Loulou, double-le, je te dis! Non, mais c'est pas vrai, hein, mais j'y crois pas, hein!
2: T'es sûr que tu veux pas conduire, là?
3: Pour m'exciter au volant? Ah, bah non, merci, je préfère me détendre, moi.
2: Ah ouais.
1: En tant que passager, on a tous déjà appuyé notre pied devant nous comme si on pouvait actionner une pédale de frein imaginaire. Et ce court, mais très intense instant de panique instinctive peut largement suffire à déclencher une prise de chou. Autre sujet épineux, l'itinéraire. C'est le fameux « Oh, bah moi je serais pas passé par là, c'est plus long ». C'est bon, on connaît, et évidemment, ça agace. Et pour terminer, bien sûr, les remarques du copilote.
4: « Mais surveille ton aile, fais tes angles morts, regarde le rétroviseur, mais que les nouilles !»
1: Ça rend fou, et ça donne très envie de s'arrêter pour laisser notre voisin prendre le relais. Mais justement, ça c'est en fait assez rare. 8 fois sur 10, c'est la même personne qui conduit pendant tout le trajet. Dans une majorité des cas, ce sont des hommes, et quand l'étude interroge les femmes à ce sujet, 29% d'entre elles déclarent que si elles ne prennent pas le volant, c'est à cause de leur partenaire. Chiffre qui grimpe à 46% pour les femmes en couple avec enfants. On le rappelle, mais pour faire de longs trajets en toute sécurité, c'est important de savoir partager le volant et de faire des pauses toutes les 2 heures au moins.
2: Oh là là, je sens qu'on est bien parti là.
5: Et c'est où toi? Je me sens en attaque, hein, je peux conduire.
2: Allez.

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1: À Grenoble, attention à ce véhicule arrêté en panne dans la bretelle d'entrée de l'autoroute A41 au niveau du kilomètre 2 en direction de Chambéry. C'est depuis la Roquette Sud que vous trouvez ce véhicule qui est arrêté en panne en direction de Chambéry à kilomètre 2. Un poids lourd qui est arrêté en panne, donc attention si vous êtes dans cette zone en direction donc de Chambéry.

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1: Et on va reparler de vos conditions de circulation. On reparle de cette panne du côté de Grenoble sur la Roquette Sud en direction de Chambéry. Il s'agit de deux poids lourds et d'une voiture arrêtée dans la bretelle d'entrée depuis la Roquette Sud de Grenoble en provenance de Grenoble ou bien de Sisteron direction Chambéry. La bretelle d'entrée qui va sur la 41 direction Chambéry. Deux poids lourds, une voiture, ce sont des convois exceptionnels qui sont arrêtés avec leur véhicule accompagnateur. Il y a de la gêne pour le trafic. Soyez extrêmement vigilants lorsque vous passez dans ce secteur et décalez-vous sur la gauche. À Grenoble, autre perturbation, c'est ce véhicule arrêté en panne au kilomètre 87 en arrivant sur Grenoble depuis l'autoroute A48. L'axe Lyon-Grenoble au kilomètre 87 après la barrière de péage de Vorep. Un poids lourd qui est arrêté sur la voie réservée au transport en commun, la voie la plus à droite sur cette autoroute. On parle aussi de ce bouchon conséquent pour aller en Italie depuis le secteur de Chamonix. Il y a 2h45 d'attente, 5 km de bouchon sur la route nationale 205 entre Passy-le-Fayet et le tunnel du Mont-Blanc. Vous êtes très nombreux à vouloir vous rendre en Italie. Trafic très dense et avec les interdistances de sécurité nécessaires et obligatoires à respecter sous l'ouvrage, eh bien le cadencement au niveau de l'entrée du tunnel fait qu'il y a, avec ce fort trafic, ce bouchon conséquent qui s'est formé. Du côté de l'autoroute A40 en direction de Chamonix, il y a deux zones de travaux qui entraînent aussi la présence de bouchons. Après la sortie 13.1 pour Archamps, il y a 2,5 km de retenue, 10-15 minutes pour passer la perturbation. Et puis après la sortie 21 pour Passy, trafic perturbé sur un peu moins d'un kilomètre pour passer une zone de travaux. Le reste de l'actualité avec les titres de France Info.
2: Et le brin, Amnesty International qui accuse la Russie de recruter des étrangers pour combattre en Ukraine. Selon les recherches effectuées par l'ONG, l'armée russe renforce ses rangs avec des étrangers vulnérables sur le plan économique, puis les utilise comme chair à canon. Ça relève de la traite d'êtres humains, dénonce Amnesty. Patrick Bruel porte plainte pour violation du secret de l'instruction, mise en examen pour viol et tentative de viol. Le chanteur dénonce la publication par plusieurs médias, dont Paris Match, d'extraits de son audition par les enquêteurs. Ses avocats parlent de propos faussement attribué à l'artiste. Une enquête ouverte à Paris sur un site internet proposant les services d'escort girl, mais qui cache aussi plusieurs centaines de photos de jeunes filles mineures. Ce site, c'est Sex Model, récemment rebaptisé meslibertines.com. L'Europe doit devenir l'un des tout premiers acteurs mondiaux de l'espace, avec de premiers vols habités d'ici 10 ans. C'est le souhait d'Emmanuel Macron. Depuis le sommet international de l'espace, le président a appelé à la préférence européenne dans le secteur spatial.
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1: Et à suivre sur Autoroute Info, la playlist de ce jeudi midi, Neika One Track Mind. Bonne route à vous.
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1: Je vous rappelle cette attente au tunnel du Mont-Blanc jusqu'à 2h30 d'attente au niveau du péage du tunnel du Mont-Blanc, secteur de Chamonix. Beaucoup de monde, 5 km de bouchons en ce moment. Il y a un jour férié en Suisse, dans le canton de Genève, le jeune Genevois. Et beaucoup de trafic aujourd'hui depuis Genève, depuis la Suisse, en direction de l'Italie. C'est en partie ce qui explique cette difficulté de circulation au niveau de l'ouvrage. On reparlera de l'actualité trafic, des autres perturbations. Au plus tard à 12h45, les Coldplay qui vous accompagnent pour la musique. Vive la vida dans quelques instants. Et les TLC, un petit souvenir, nos Scrubs. Bon jeudi sur Autoroute Info.

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1: Et nous allons parler de cette attente pour passer en Italie depuis la Haute-Savoie, secteur de Chamonix. Il y a jusqu'à 2h15 de patience à avoir pour passer les 5 km de bouchons qui sont en place dans la rampe d'accès au tunnel du Mont-Blanc sur la route nationale à 205. Soyez patients si vous êtes sur ce secteur. Au niveau de l'autre tunnel transalpin, eh bien le trafic commence à augmenter aussi au tunnel du Fréjus, sans commune mesure bien sûr avec le tunnel du Mont-Blanc, mais un trafic plus dense et plus soutenu, et un bouchon qui est en place dans la montée vers le tunnel en raison d'un balisage qui neutralise une des voies de circulation. Vous mettez 5 minutes d'après les relevés GPS pour traverser ce secteur après la barrière de péage de Saint-Michel-de-Maurienne. Et puis sur l'autoroute A40 en Haute-Savoie en direction de Chamonix, il y a une zone de chantier qui pose problème avec le trafic qui est très dense en direction de Chamonix. C'est dans le secteur d'Annemasse. Après la sortie 13.1 pour Archamps, il y a un bouchon de 2,5 km, 10 minutes pour passer la perturbation. Et puisqu'on est sur l'autoroute A40, on va y rester avec des travaux prévus ce soir, comme toutes les nuits de la semaine, avec la fermeture de l'autoroute A40 entre 21h et 5h demain matin en direction de Chamonix. C'est au niveau du diffuseur numéro 20 pour Sallanches, au niveau de la sortie 20, sortie obligatoire en direction de Chamonix. Un bref passage par la route départementale 1205, et puis vous reprendrez l'autoroute A40 un tout petit peu plus loin dans ce secteur. Donc voilà pour les travaux prévus ce soir, 21h-5h, si la météo le permet, bien sûr.
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1: Rendez-vous après la musique, on sera entre Annecy et Chambéry à la découverte d'un territoire méconnu qui vaut le détour à cheval entre la Savoie et la Haute-Savoie. La musique, bien sûr, avec Julien Lib sur Autoroute Info. Dis-moi où.

0: L'actualité du moment, c'est cette attente pour passer en Italie depuis le secteur de Chamonix au niveau du tunnel du Mont Blanc. Jusqu'à 2h15 d'attente, c'est ce qui est annoncé par le PC de circulation du tunnel du Mont Blanc. Il y a 5 km de bouchons dans ce secteur pour passer en Italie depuis l'autre tunnel transalpin, le tunnel du Fréjus situé dans la zone de Modane sur la 43. Eh bien, il y a un petit ralentissement dans la montée vers l'ouvrage, mais sans commune mesure, 5 minutes pour passer la perturbation. Allez, justement, on va rester du côté de la Haute-Savoie, le long de l'autoroute A41, entre Annecy et Chambéry. Un panneau touristique indique Semnoz Albanais, un territoire nature et sport à découvrir en famille ou entre amis. C'est un reportage de Vincent Serrano que vous allez retrouver à 13h pour l'actualité trafic.
1: Le rendez-vous est pris sur la base de loisirs de Rumilly.
2: C'est un peu le poumon vert de la ville.
1: Emeline Malière de l'office de tourisme Rumilly Albanais.
2: On peut venir y pêcher, on peut venir juste se détendre, prendre un pique-nique au bord de l'eau. Vraiment un endroit calme où la nature prend toute la place.
1: Cette base de loisirs, elle se trouve dans un territoire qui se prénomme l'Albanais. Qu'est-ce que l'Albanais ?
2: Il y a deux histoires de légende autour du mot albanais. La première, c'est que la racine viendrait du mot alba, qui signifie blanc et qui désigne une pierre calcaire qui est utilisée pour les constructions. Et la deuxième histoire, c'est que ce serait la racine de l'appellation d'une colonie grecque originaire de Péloponnèse qui s'appelait Albanie. L'albanais, c'est vraiment une richesse un peu insoupçonnée d'ailleurs, parce que du coup, c'est vrai qu'on est un petit peu à cheval entre deux gros pôles comme Aix-les-Bains et Annecy. Et c'est aussi notre avantage, parce que du coup, on est un petit peu à la croisée des chemins.
1: La capitale, le chef-lieu de l'Albanais, c'est Rumilly.
2: C'est la capitale historique de l'Albanais. Nous, la destination Rumilly-Albanais, c'est 17 communes, dont Rumilly. Et donc, on peut venir y faire plein de choses. On peut randonner, on peut VTT, on peut faire des découvertes aussi insolites, parce qu'on a des jardins un petit peu uniques aussi à découvrir dans le coin. Pas mal de choses à faire en famille, à la rencontre des animaux. On peut aller sur des fermes pédagogiques, ou même aller à la rencontre de lamas. Et oui, pas besoin d'aller au Pérou.
1: Si l'Albanais est situé en plaine, le Semnoz, eh bien, c'est cette montagne qui domine ce territoire entre Annecy et Aix-les-Bains. Allons tout en haut, à 1700 mètres d'altitude, accessible en voiture. Brennan Cochtel, responsable des ventes de la station du Semnoz.
3: Vous avez une magnifique vue sur toute la région, avec le massif des Bauges, le massif des Aravis, le massif du Mont-Blanc, la Haute-Maurienne, on voit la Dent du Chat, la région d'Aix-les-Bains, on voit jusqu'au lac Léman, donc c'est vraiment époustouflant. À 20 minutes d'Annecy, c'est le plus beau point de vue de la région, je pense.
1: Pour profiter de ce territoire, le Semnoz albanais, empruntez la 41 Nord, sortie 15 pour Rumilly.

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1: Attention à cette chaussée glissante sur la traversée de Chambéry, depuis la voie rapide urbaine de Chambéry, en direction de l'A43, direction Lyon, dans la bretelle d'accès à l'A43. Une chaussée glissante est signalée dans la bretelle d'accès au péage de Chambéry Nord, depuis la voie rapide urbaine de Chambéry, lorsque vous arrivez de Chambéry, Grenoble ou Albert.

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1: 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Il est bientôt 13h, soyez les bienvenus.
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1: Le point sur vos conditions de circulation. Alors ça peut vous étonner, mais il y a beaucoup de monde en ce jour de semaine au niveau du tunnel du Mont-Blanc, direction l'Italie. Il y a 5 km de bouchons et jusqu'à 2h15, 2h30 d'attente. Hein, avant ce tunnel du Mont-Blanc en direction de l'Italie. L'une des explications, ça peut être ce jour férié dans le canton de Genève en Suisse, évidemment, avec le jeune Genevois. Et donc peut-être que pas mal et bien de nos amis et voisins helvètes en profitent pour faire le pont de ce week-end prolongé et prendre l'air direction l'Italie. Peut-être l'une des explications à ce trafic très chargé au niveau du tunnel du Mont-Blanc actuellement. Idem du côté du Fréjus, dans une moindre mesure, mais nous avons quand même 1 km de bouchon dans la montée qui mène à ce tunnel du Fréjus en direction de l'Italie. Voilà pour les deux principales difficultés. On va rappeler quelques autres événements. Du côté du bassin Genevois, sur l'A40 direction Chamonix, il y a 3 km de bouchon dans une zone de travaux, temps de passage d'une dizaine de minutes entre la sortie 13 Archant-Technopole et 14 Annemasse. Du côté de Chambéry, vigilance chaussée glissante dans le virage de la Motte Servolex lorsque vous êtes sur la voie rapide urbaine de Chambéry et que vous souhaitez emprunter le péage de Chambéry Nord. Il y a ce fameux virage, et bien la chaussée est glissante, les agents autoroutiers vont arriver sur place dans les prochaines minutes. Et puis un poids lourd en panne à rappeler du côté de Grenoble, la 48 direction Grenoble au kilomètre 87. Ça se passe après le péage de Voreppe sur la voie spéciale réservée au transport en commun, c'est la voie la plus à droite. Pas vraiment de gêne direct, hein, mais ce poids lourd est immobilisé et l'intervention est en cours. Tout de suite, c'est l'heure de l'actualité générale avec la rédaction de France Info. Place au rappel des titres.
2: Arrivé, le ministre de l'Intérieur déplore l'annulation d'un concert de Barbara Mouch.
3: Il était prévu à Amiens le 19 septembre prochain. La décision d'annuler a été prise par le maire socialiste de la ville et la salle de spectacle concernée. Laurent Nouniès estime que toutes les garanties de sécurité avaient pourtant été apportées à l'organisateur. La DJ française était visée par un appel au boycott lancé par l'association France-Palestine Solidarité. La baisse légère des violences l'an dernier dans les transports en commun. Les statistiques 2025 publiées aujourd'hui, 2% de victimes en moins par rapport à l'année précédente pour tout ce qui regroupe les vols, les violences, les escroqueries et les fraudes aux moyens de transport, aux moyens de paiement. C'est le plus bas niveau depuis 10 ans. La condamnation de l'ancien maire de Saint-Étienne confirmée en appel. Aujourd'hui, Gaël Perdriau reconnu coupable à nouveau de chantage à la sextape comme contre l'un de ses adjoints de l'époque. 5 ans de prison, dont une année avec sursis. Et puis les organisateurs de la primaire social-démocrate confirment la tenue de 3 débats télévisés pendant la campagne. Le premier sur LCI le 23 septembre, le deuxième le 1er octobre sur France 2, le dernier sur BFM à une date indéterminée, mais quelques jours seulement avant le premier tour. Scrutin prévu le week-end des 9 et 10 octobre. La liste des candidats doit être arrêtée la semaine prochaine.
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1: Il a vécu une année 2025 très riche, une tournée, une collaboration avec David Guetta, une présentation de son album évidemment au cours de cette grande tournée mondiale. C'est Teddy Swims, tout de suite, Mr. Know It All sur Autoroute Info.

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2: Avec un bouchon d'actualité, si vous nous rejoignez sur Autoroute Info, c'est la principale perturbation à l'approche du tunnel du Mont-Blanc. 5 km de bouchon et au moins 2h15 d'attente avant d'entamer votre traversée des Alpes. On refera un point complet, ce sera dans 7 minutes. Cher qui arrive, ce sera juste après Matt Cohn. Don't worry sur Autoroute Info.

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1: Un poids lourd en panne sur la 43 Maurienne, direction Lyon, kilomètre 154 après la sortie 26, la Chambre. Poids lourd qui ne gêne pas le trafic, il est dans une zone de travaux, mais il va y avoir une intervention sur place des agents autoroutiers, notamment, et du départ.

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1: Avec toujours une circulation très compliquée, beaucoup de monde en direction de l'Italie. Tout d'abord, la principale perturbation avant le tunnel du Mont-Blanc. On est toujours à 5 km de bouchon et un temps de passage de plus de 2 heures, selon les dernières informations communiquées par le PC Sécurité de ce tunnel de Mont-Blanc. Vous vous demandez peut-être pourquoi il y a tant de monde en ce genre de semaine. Les vacances scolaires sont terminées, la rentrée est là. L'une des explications, peut-être, c'est ce jour férié dans le canton de Genève, avec le jeune Genevois, chez nos voisins helvètes, et donc peut-être que certains en profitent pour se rendre en Italie à l'occasion de ce week-end prolongé. Pour eux, c'est peut-être, on dit bien peut-être, l'une des explications. Il y a du monde également avant le tunnel du Fréjus, c'est l'autre tunnel transalpin sur l'A43 Maurienne. Il y a environ 500 mètres de bouchon, évidemment, un bouchon d'une bien moindre mesure. On va rappeler également cette chaussée glissante du côté de Chambéry, signalée dans un virage avec le service de sécurité aérien sur place. C'est lorsque vous souhaitez emprunter le péage de Chambéry Nord, secteur La Motte-Servalex, depuis la voie rapide urbaine de Chambéry, il y a ce fameux virage. Eh bien, la chaussée est glissante, intervention en cours. Et puis, on n'oublie pas ce bouchon le long du bassin Genevois, sur l'A40, direction Chamonix, après la sortie 13 pont Archand Technopole. 2 km de bouchon, une dizaine de minutes pour passer ce secteur dû à un chantier.
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1: 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Corentin Perrault, Météo France, le temps pour ce jeudi 10 septembre.
2: Les conditions restent anticycloniques sur l'Hexagone, maintenant un temps calme et globalement sec pour cet après-midi. La seule humidité que l'on peut retrouver, c'est du côté de l'intérieur des Alpes durant cette seconde partie de journée, où des averses orageuses parfois marquées se développent, pouvant apporter des précipitations localement intenses. Ailleurs, le soleil se montre très généreux et qu'avec peu de nuages, comme du Grand Est à l'Auvergne, tout en passant par le sillon rhodanien, la Bourgogne-Franche-Comté, mais aussi du côté de la Nouvelle-Aquitaine. Après avoir bien baissé hier, passant même sous les normales saisonnières, les températures repartent à la hausse cet après-midi, se situant parfaitement dans les valeurs de saison avec globalement 22 à 25 degrés de prévu. Comptez 22 degrés à Langres et Annecy, 23 degrés à Paris, Dijon, Moulins et Clermont, 24 degrés du côté de Mulhouse, Lyon, Grenoble ou même Pau, jusqu'à 26 degrés à Bordeaux et Mont-de-Marsan. Corentin Perrault de Météo France pour Autoroute Info.
1: Le programme pour le prochain quart d'heure à 13h30, il y aura l'actualité générale. Elton John également passera par là pour la musique. On verra aussi que les travaux d'aménagement sur les autoroutes urbaines représentent un véritable défi à tous les points de vue. Ce sera juste après This Is et Théodora Mélodrama. Ça, c'est tout de suite et c'est sur Autoroute.

0: On va rappeler ce véhicule en panne sur la route nationale 205 direction Genève, kilomètre 2. C'est entre le tunnel du Mont-Blanc et la sortie à 31 de Chamonix. Véhicule immobilisé sur les voies. L'une des deux voies est neutralisée. On refera le point complet hein, dans 10 minutes à 13h30. En attendant, assurer la sécurité, la fluidité du trafic, tout en améliorant le quotidien des riverains et en réduisant la pollution. C'est le défi que se donnent les gestionnaires d'autoroutes et voies express, exemple en Rhône-Alpes, dans ce reportage de Géraldine Mia.
1: Prenons l'exemple de Grenoble. Avec une A480 construite pour les Jeux Olympiques d'hiver de 1968 et un échangeur réalisé dans les années 80 faisant la jonction entre cette autoroute et une voie express, forcément, au XXIe siècle, ces deux infrastructures ne remplissaient plus correctement leur fonction initiale. Karine Aubert est la directrice de la direction interdépartementale des routes Centre-Est.
2: En fait, le pari, c'était des habitants qui ont dit on a choisi de vivre ici, dans cet espace-là qui est magique, hein, c'est un écrin, et on a une verrue qui est la circulation des véhicules. Donc qu'est-ce qu'on peut faire pour continuer à vivre ensemble dans un bon collectif et permettre quand même aux personnes d'aller dans les Alpes, dans les montagnes.
1: Aujourd'hui, sur les 12 km de la 480, 7 sont passés à 2 fois 3 voies. Par ailleurs, pour fluidifier les flux autoroutiers et locaux, une tranchée couverte a été créée sur la Nationale 87 à proximité de la 480, évitant ainsi les entrecroisements. Un projet équilibré dont le territoire se réjouit et se satisfait aujourd'hui. Guillaume Lissy est le président de Grenoble-Alpes Métropole.
3: C'est un projet qui atteint tous ses objectifs. Après, en termes de circulation, on peut parfois avoir quelques frustrations parce que quand il y a des gros projets d'investissement, souvent les habitants et les usagers attendent que la fluidité soit totale, ce qui n'est pas forcément le cas. Mais on sait qu'on a un débit qui est plus important avec un meilleur rythme d'intégration.
1: Des travaux d'aménagement qui permettent parfois d'innover, ce qui amène par là même une certaine satisfaction, comme le déclare Camille Bonenfant-Jeannenet, la présidente des concessions autoroutières des Fages en France.
4: C'est une fierté, et effectivement c'était une première, et depuis il y a d'autres métropoles qui ont mis en œuvre des voies réservées au transport en commun, et nous on a la conviction que ça a vocation à se développer, parce que la multimodalité et la capacité pour les habitants, les riverains à prendre plusieurs modes est une des clés des succès de la mobilité dans les métropoles.
1: De tels aménagements en milieu urbain représentent un très gros investissement financier, dans ce cas près d'un demi-milliard d'euros, au service à la fois de la vie quotidienne des automobilistes, des piétons et des habitants dans un imbroglio routier.

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1: Accident survenu à l'instant sur l'A43 en direction de Lyon, au kilomètre 47. C'est juste après la sortie 9, la Tour du Pin. Un poids lourd et un véhicule et une voiture sur bande d'arrêt d'urgence. Évidemment, il faut ralentir, se décaler sur la voie de gauche si possible. Une intervention va avoir lieu dans les prochaines minutes.

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1: Vous êtes sur Autoroute Info, soyez les bienvenus si vous nous rejoignez. On va parler des tunnels transalpins, mais avant cela, on va se rendre sur l'A43, l'axe Chambéry-Lyon, direction Lyon, accident, kilomètre 47. C'est juste après la sortie 9, la Tour du Pin. Il y a un véhicule accidenté avec un poids lourd également sur bande d'arrêt d'urgence. Les agents autoroutiers et les patrouilleurs vont arriver sur place en intervention dans les prochaines minutes. Les passagers et conducteurs accidentés se sont mis derrière les barrières de sécurité. Le bon réflexe à avoir lorsque vous êtes en panne ou accidenté à l'arrêt, en tout cas sur autoroute, surtout ne pas rester dans sa voiture, se mettre derrière les glissières de sécurité. Pour le trafic, en ce qui concerne le tunnel du Mont-Blanc, direction de l'Italie, nous avons toujours 5 bons kilomètres de bouchons, 2h15 en ce jeudi. Vous vous posez peut-être la question, pourquoi il y a tant de monde en ce jour de semaine? Nous sommes pas en période de vacances scolaires, la rentrée elle est là. Est-ce la raison? L'une des raisons, c'est peut-être ce jour férié en Suisse et particulièrement sur le canton de Genève. Donc peut-être que pas mal de nos amis et voisins helvètes ont pris ce week-end prolongé pour aller prendre l'air et profiter de ce beau pays qu'est l'Italie également. Voilà pour le tunnel du Mont-Blanc. Nous avons 1 kilomètre de bouchon avant le tunnel du Fréjus, ça c'est tout au bout de l'A43 Maurienne. Et puis nous avons toujours ce bouchon sur l'A40 direction Chamonix, secteur Annemasse. Nous avons 2 km de bouchon dans une zone de travaux, une dizaine de minutes pour passer ce secteur après la sortie 13 Archamps. Enfin, nous allons rappeler ce véhicule en panne, un poids lourd en panne du côté de Grenoble, A48 direction Grenoble, après le péage de Voreppe, poids lourd immobilisé côté droit, des voies de circulation, pas de gêne direct au trafic, mais l'intervention est en cours. L'actualité générale avec la rédaction de France Info, c'est tout de suite pour le rappel des titres.
2: Le gouvernement qui veut restreindre certains arrêts maladie.
3: On pourrait réduire la durée d'indemnisation des arrêts de plus de 6 mois hors affection de longue durée. Ça concerne environ 400 000 personnes arrêtées pour une dépression ou des troubles musculo-squelettiques, par exemple. Un autre décret doit être publié pour sanctionner financièrement les patients qui multiplient les consultations pour se faire prescrire des arrêts. Les abandons d'animaux à un niveau record. Pendant l'été, la SPA en a recueilli près de 10 000 dans ses refuges, surtout des chats et des chiens. Un nombre record et une hausse de 20% par rapport à l'année dernière, selon l'association. Retour en prison pour l'ancien maire de Saint-Étienne, Gaël Perdriau, condamné en appel à 4 ans de prison ferme dans l'affaire du chantage à la vidéo intime contre un ancien premier adjoint, Gaël Perdriau, qui se dit innocent. Il va se pourvoir en cassation. Dans un peu plus d'une heure maintenant, les basketteuses françaises affrontent la Chine pour une place en demi-finale du mondial. Les Américaines, elles, viennent de se qualifier pour le dernier carré en battant très largement la Hongrie.
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1: Et tout de suite, premier extrait de la réédition de l'album Gamin des Sables, c'est Jérémy Frérot que l'on écoute tout de suite sur Autoroute Info. Il sera bientôt, dans 2 jours, ce sera le 12 septembre, du côté de Pierre-Bénite, c'est dans la région lyonnaise. Jérémy Frérot, le titre c'est Frérot, tout simplement. Excellente après-midi, vous êtes sur Autoroute Info.
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Aller au quarantenaire, au quadragénaire, au trentenaire, eh bien, ça va nous rappeler les années collège, lycée, peut-être. C'est Outkast, Mr. Jackson sur Autoroute Info. Prochain point dans 7 minutes.

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1: Avec à 13h46 le rappel concernant ce véhicule accidenté du côté de la Tour du Pin, c'est sur l'axe Chambéry-Lyon, la 43, direction Lyon, kilomètre 47, juste après cette sortie 9, la Tour du Pin, un véhicule accidenté sur bande d'arrêt d'urgence. Les agents autoroutiers viennent d'arriver sur place, le dépanneur hein. Également. Il y a un léger ralentissement dans ce secteur, décalez-vous sur la gauche autant que possible. Et puis nous avons toujours ce véhicule en panne également sur la route nationale 205, direction Genève, pour celles et ceux qui arrivent depuis le tunnel du Mont-Blanc, véhicule immobilisé sur les voies avec une intervention en cours. Dans l'autre sens, avant ce tunnel du Mont-Blanc, 4,5 km de bouchon encore. Hein. Temps d'attente qui a baissé, il est passé à 1h30. 1h30 au lieu de 2h, légère amélioration, même si le temps reste encore conséquent concernant ce trafic au niveau du tunnel du Mont-Blanc. Et puis il y a toujours un ralentissement du côté de l'A40 direction Chamonix au kilomètre 62 autour de ce kilomètre, hein, c'est après la sortie 13 Archamp Technopole, 2,5 km de bouchon, une dizaine de minutes pour passer ce secteur. Des travaux hein, cette nuit encore, la 43 sera fermée au niveau du diffuseur 9, la Tour du Pin. Il y aura également une fermeture de la 43 en région lyonnaise, 21h-6h dans les deux sens entre la sortie 3 Porte de Paris et le boulevard périphérique. Il y aura également à Grenoble la 480 qui sera fermée en direction de Grenoble et de Lyon entre la sortie 7 Pont-de-Clay et le carrefour du Rondeau, c'est la jonction avec la Rocade Sud.
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1: Dans 5 minutes, direction le parc d'attractions Niglo Land dans l'Aube pour évoquer la création et l'histoire de ce lieu. En attendant, c'est l'immense star américaine Taylor Swift tout de suite que l'on écoute sur Autoroute Info. Prochain point dans 4 minutes.

0: Le rappel concernant cette intervention en cours sur l'A43, l'axe Chambéry-Lyon, direction Lyon, kilomètre 47 après la sortie 9, la Tour du Pin. Les forces de l'ordre, le service de sécurité aérienne et le dépanneur sont sur place. Pas de gêne directe au trafic, mais beaucoup de monde en intervention sur bande d'arrêt d'urgence secteur la Tour du Pin. Reportage direction le parc d'attractions Nigloland, proche de l'A5, dans le département de l'Aube. Myriam Boyed a profité d'un tour de grande roue pour discuter de l'histoire du lieu avec son président Christophe Gélis. Prochain point complet sur vos conditions de circulation, ce sera à 14h. Excellent après-midi et bonne route, vous êtes sur Autoroute Info.
1: Eh bien en fait c'est mon oncle et mon père qui ont créé Nigloland en 1987. Avant ils étaient forains, itinérants, et un jour ils sont décidé de s'installer définitivement dans le terrain familial. Sans trop d'argent au départ, ils ont construit Nigloland au fur et à mesure, petit à petit, pour devenir aujourd'hui un des parcs préférés des Français, deuxième parc européen récemment.
2: Comment ça leur est venu cette idée-là?
1: Alors, en fait, en 1982, ils ont fait un voyage aux États-Unis parce qu'il y avait quelque chose qui ouvrait qui s'appelait Disney World en Floride. Ils ont inventé un concept à l'époque, les Américains, où c'était une destination à part entière avec deux parcs, plusieurs hôtels. C'était plus juste une journée où tu venais manger une barbe à papa et tu repartais chez toi. Donc concept de destination, ils ont tout de suite adoré, ils se sont dit faut qu'on fasse ça en France, mais on n'a pas d'argent.
2: Donc, et vous, ils ont fait comment?
1: Du coup ils sont venus dans l'endroit le moins cher à mon avis de France au niveau foncier, ils sont mis dans la propriété familiale et ils ont tenté un pari et puis voilà, ils ont réussi.
2: Et ils ont commencé avec combien d'attractions?
1: Eh ben en fait, ils ont profité d'un alignement de planètes assez peu banal, c'est que se sont fait refuser les emprunts par les banques. Et du coup, mon grand-père, qui avait un carrousel à l'époque, leur a donné le manège en disant « je pars à la retraite, ça vous en fait un de plus ». Eux, ils ont mis leur manège forain. Et une société allemande a fait faillite à ce moment-là. Et ils avaient trois attractions, le petit train, les petits chevaux et autres, en stock, produites dans l'usine. Donc ils ont récupéré ça quasiment gratuitement. Donc Nigloland a commencé à ce moment-là avec cinq manèges, 5 francs l'entrée.
2: Ensuite, le parc, il a grandi. De quelle manière? Ça a été rapide, ça a été lent, ça a été compliqué peut-être aussi?
1: Ça a été assez lent. Chaque année, il rajoutait entre une ou deux attractions, puis après, il fallait rajouter des restaurants, des spectacles, des infrastructures, des bâtiments de stockage, des parkings. Je ne vous fais pas toute la liste. Ça a été un long parcours, et puis maintenant, on arrive à une taille quand même conséquente avec des centaines de milliers de visiteurs qui viennent au parc.
2: Aujourd'hui, le parc accueille plus de 750 000 visiteurs à l'année, compte plus de 40 attractions et spectacles, deux hôtels, et ouvre ses portes du mois d'avril jusqu'au mois de novembre.

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1: Il est 14h, ravi de vous accompagner, bienvenue.
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1: Avec la principale perturbation actuellement au niveau du tunnel du Mont-Blanc, on va y revenir juste après d'avoir rappelé en premier lieu ce véhicule accidenté, l'intervention en cours sur l'axe Chambéry-Lyon. C'est l'A43, direction Lyon, kilomètre 47, après la sortie 9, la Tour du Pin. Un véhicule bien accidenté sur bande d'arrêt d'urgence avec une intervention des dépanneurs et des patrouilleurs sur place. Décalez-vous bien sur la gauche, hein, à l'approche de ce secteur pour respecter le corridor de sécurité. Pas mal de monde en intervention à l'heure actuelle, secteur la Tour du Pin, direction Lyon. Avant le tunnel du Mont-Blanc, on est toujours sur un bouchon important, 4,5 km, une attente d'1h30 hein, environ, selon les toutes dernières mises à jour communiquées par le PC Sécurité du tunnel du Mont-Blanc. Donc, si vous circulez en direction de l'Italie, ce trafic chargé peut s'expliquer par ce jour férié sur le canton de Genève. Nos amis suisses, certains qui peuvent avoir envie de profiter de l'Italie pour ce week-end peut-être prolongé. Pour eux, profitez-en bien. Et puis encore un ralentissement très léger sur la 40 direction Chamonix après la sortie 13 Archentechnopole dans une zone de chantier, mais moins de 10 minutes hein, pour passer ce secteur désormais. Voilà pour l'essentiel de l'actualité trafic en ce tout début d'après-midi. Une circulation tout à fait normale aux portes de Lyon, autour de Grenoble hein, également. Ça se passe bien du côté de Chambéry, Annecy, Albertville également. Il est l'heure de passer à l'actualité générale avec la rédaction de France Info. C'est l'heure du rappel des titres.
2: Augustin Rivet, les obsèques de Jean-Paul Rapneau ce matin à Paris.
3: Elles étaient célébrées en l'église Saint-Sulpice. Isabelle Adjani et Alain Souchon y assistaient, les deux têtes d'affiche de son film Tout feu, tout flamme au début des années 80. Également présent Jacques Weber à l'affiche de Cyrano de Bergerac ou bien Catherine Deneuve. La comédienne avait porté son premier long métrage, La vie de château. Jean-Paul Rapneau est mort la semaine dernière à l'âge de 94 ans. Patrick Bruel porte plainte à son tour. Le chanteur lance une action en justice pour violation du secret de l'instruction. Plusieurs médias ont publié des extraits de son audition par les enquêteurs. L'artiste est mis en examen dans 4 dossiers distincts de violences sexuelles. Les notaires souhaitent alléger le taux maximal d'imposition sur les transmissions de patrimoine. Ces héritages sont actuellement taxés jusqu'à 20% pour les sommes les plus importantes. Mais sur France Info, le congrès des notaires de France propose de le faire passer à 10% jusqu'à 500 000 euros. Il s'agirait de favoriser les transmissions intrafamiliales, même au-delà du seul cercle des enfants. Et puis la Fédération française de football ne soutiendra pas Gianni Infantino pour la prochaine élection à la tête de la FIFA. C'est ce qu'annonce à l'instant le président de la FFF, Philippe Diallo. L'Italien est actuellement le seul candidat à sa réélection. Le scrutin est programmé en mars prochain. Ce soir sera un jeudi de compétition européenne. Le RC Lens contre le Slavia Prague en Ligue des Champions. Coup d'envoi à 21h.
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1: On est reparti en musique avec l'un des tubes de cet été qui vient de se terminer officiellement. Nous sommes en été jusqu'au 21 septembre. C'est Tame Impala et Jenny Dracula. Tout de suite sur Autoroute Info. Bonne route.

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2: Le véhicule accidenté a été évacué sur les voies de la 43, secteur la Tour du Pin, direction de Lyon, kilomètre 47, après la sortie 9, la Tour du Pin. Les agents autoroutiers sont sur le point de quitter les lieux. Voilà, la voie de droite est prête pour circuler. Pas de problème, hein, pas de ralentissement à l'heure actuelle sur ce secteur de la Tour du Pin. On en profite, on fera un point complet dans 7 minutes. On retournera au niveau du tunnel du Mont-Blanc. C'est la principale perturbation, encore 1h30 d'attente avant de commencer la traversée des Alpes, direction l'Italie. En attendant, programme musical The Police et Roxane arrive. Ce sera juste après Charlie Winston, Like a Hobo, sur Autoroute Info. Excellent après-midi, bonne route.

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1: À 14h14, une seule perturbation qui reste encore d'actualité, eh bien, elle se situe au tunnel du Mont-Blanc, en direction de l'Italie. Il y a toujours 4,5 km de bouchons et un temps d'attente d'1h30, selon les dernières informations mises à jour par le PC Sécurité du tunnel du Mont-Blanc. Justement, si vous êtes amené à patienter à l'entrée de cet ouvrage, c'est notamment pour des raisons de sécurité importantes. Les explications d'Éric de ce tunnel du Mont-Blanc.
2: En cas de normalité, on doit garder une distance de sécurité de 150 mètres. Il faut avoir deux lumières bleues. En cas d'arrêt, par contre, il faut garder les 100 mètres de distance entre le véhicule qui s'est arrêté devant moi. Cette interdistance est donnée déjà depuis les barrières de péage du tunnel. C'est-à-dire qu'un usager, il ne rentre pas immédiatement dans le tunnel, mais il faut qu'il attende presque une minute. C'est pour ça qu'en fort trafic, il y a des files d'attente.
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1: La météo tout de suite. Avant d'écouter Vanessa Paradis, on écoute les prévisions Météo France avec Corentin Perrault.
3: Les conditions restent anticycloniques sur l'Hexagone, maintenant un temps calme et globalement sec pour cet après-midi. La seule humidité que l'on peut retrouver, c'est du côté de l'intérieur des Alpes durant cette seconde partie de journée, où des averses orageuses parfois marquées se développent, pouvant apporter des précipitations localement intenses. Ailleurs, le soleil se montre très généreux et qu'avec peu de nuages, comme du Grand Est à l'Auvergne, tout en passant par le sillon rhodanien, la Bourgogne-Franche-Comté, mais aussi du côté de la Nouvelle-Aquitaine. Après avoir bien baissé hier, passant même sous les normales saisonnières, les températures repartent à la hausse cet après-midi, se situant parfaitement dans les valeurs de saison avec globalement 22 à 25 degrés de prévu. Comptez 22 degrés à Langres et Annecy, 23 degrés à Paris, Dijon, Moulins et Clermont, 24 degrés du côté de Mulhouse, Lyon, Grenoble ou même Pau, jusqu'à 26 degrés à Bordeaux et Mont-de-Marsan. Corentin Perrault de Météo France pour Autoroute Info.
1: Dans un instant, on parlera d'une opération de sensibilisation qui s'est tenue en bordure de la 43. Son but, se mettre dans la peau d'un agent autoroutier grâce à des lunettes de réalité virtuelle. Ce sera notamment après les épines du cœur de Vanessa Paradis. Vous êtes sur Autoroute Info. Bel après-midi et bonne route.

0: Toujours la même perturbation et l'unique hein, actuellement sur le réseau alpin, toujours à 1h30 de temps d'attente et 4 km de bouchons. On écoute une nouvelle fois Eric Anoro qui va nous donner d'autres détails concernant cette traversée des Alpes avec Curtis Thévenon.
1: 12 minutes pour traverser le tunnel, il ne faut pas s'arrêter pour n'importe quoi. Si vous avez un souci, bien sûr, il faut s'arrêter, mais pipi, on l'a fait à l'extérieur du tunnel. Vitesse, minimum, c'est 50 km/h, maximum 70. On vous rappelle qu'il y a 6 radars fixes qui contrôlent la vitesse du côté français, un radar tronçon du côté italien, interdiction de doubler. Les caméras du tunnel détectent les gens qui doublent. À la sortie, vous avez le comité d'accueil. Côté français, vous avez la gendarmerie qui vous accueille et police italienne de l'autre côté. Et il y a les amendes à payer.
0: On a compris, on ne double pas sous le tunnel du Mont-Blanc. Sensibiliser au métier dangereux d'agent autoroutier, c'est le but d'une opération qui s'est tenue le long de l'A43. Nous sommes allés tester ces lunettes, des lunettes virtuelles, de réalité virtuelle, pour se glisser dans la peau d'un patrouilleur. Nous sommes sur l'aire du granier de l'A43, à proximité de Chambéry, et nous croisons Yann, automobiliste, venu faire la pause. Par hasard, il a découvert l'atelier de sensibilisation et ses lunettes de réalité virtuelle qui vous plongent dans la peau d'un patrouilleur le long de l'autoroute.
2: Génial, franchement génial, on est vraiment dedans. Je comprends maintenant les agents, les petites frayeurs, même les grandes frayeurs qu'ils ont, quoi.
0: Vous avez fait le pas de côté quand vous avez vu le camion approcher ?
2: Ouais. Right. Pas le petit, hein, grand. Ouais, très bien fait même, ouais, je confirme.
0: Alors forcément, après ce retour d'expérience, j'ai voulu en savoir plus. J'ai testé ces lunettes en compagnie d'Aurore Brache, adjointe responsable du service pour la direction interdépartementale des routes Centre-Est.
3: C'est des lunettes qui vous permettent d'être vraiment à leur place, de tourner la tête comme eux, d'avoir le son, l'image, il manquera le souffle.
0: Allez, c'est parti. On peut se tourner hein, dans tous les sens. Hein. Donc là, en effet, on est le long d'une autoroute, on voit des poids lourds passer à toute vitesse. Et c'est vrai qu'à un moment donné, on a même tendance à s'écarter, même si on sait que c'est pas la réalité.
3: Ça nous permet vraiment de pouvoir se mettre à la place d'eux et de comprendre que quand on passe, c'est pas juste passer à côté et c'est pas grave, ils ont l'habitude. Non, c'est vraiment un vrai risque. En fait, ils viennent pour protéger des vies et ils espèrent rentrer chez eux le soir.
0: Les agents autoroutiers sont visibles à 200 mètres minimum, grâce notamment à des dispositifs d'avertissement lumineux importants. Pour autant, les accidents ne se produisent pas seulement en cas de mauvaises conditions routières et de visibilité réduite.
3: Alors sur la DIR Centre-Est par exemple, au terme d'accident, donc tout confondu, on est à 2/3 des accidents qui ont lieu en ligne droite et plus de 3/4 qui ont lieu par météo favorable, donc soleil, pas de pluie.
0: Le mot de la fin pour Yann, l'automobiliste qui a découvert l'atelier de sensibilisation.
2: Sensibiliser les gens, c'est vraiment très bien, quoi. Ça peut arriver à tout le monde, donc oui, vaut mieux faire des piqûres de rappel et être vigilant sur la route, toujours regarder au lieu de faire autre chose.

0: Il est 14h30, début d'après-midi qui se déroule globalement bien sur l'ensemble du réseau alpin, même si il y a toujours cette perturbation importante. C'est la principale et presque l'unique, puisque il y a à nouveau du monde sous le tunnel du Fréjus. On va en parler, mais on va d'abord parler de ce tunnel du Mont-Blanc. Beaucoup de monde en cette journée du jeudi 10 septembre. Il y a 4,5 km de bouchons et toujours 1h15 d'attente. Ça a légèrement diminué avant le tunnel, avant le passage sous le tunnel du Mont-Blanc et avant la traversée des Alpes. Une explication peut-être en ce genre de semaine. Nous sommes plus en période de vacances scolaires. Évidemment, la rentrée, elle est là pour la France, pour les Français. En revanche, il y a ce jour férié du côté du canton de Genève. Et donc, peut-être que pas mal de nos amis et voisins helvètes ont pris un week-end prolongé et souhaitent se rendre en direction de l'Italie pour se reposer, changer un peu d'air, ce qui explique peut-être, c'est l'une des explications de ce trafic chargé avant ce tunnel du Mont-Blanc. On va parler du tunnel du Fréjus. Il n'y avait plus de bouchons depuis plusieurs minutes et à nouveau on voit réapparaître une file d'attente selon les retours caméra, 500 mètres actuellement de bouchons avant ce tunnel du Mont-Blanc tout au bout de l'A43 Maurienne. Ce sont les deux seules perturbation. Partout ailleurs, la circulation est totalement fluide, que ce soit autour de Grenoble, Rocade Sud à 480, National 85, du côté de Chambéry, Annecy, Albertville également, ça se passe bien, et puis aux portes de Lyon, pas de problème sur l'A43, l'axe Chambéry-Lyon. Et tout de suite, c'est l'actualité générale avec la rédaction de France Info. C'est l'heure du rappel des titres.
1: La précarité sans racines, s'inquiète le Secours populaire.
2: Une personne sur quatre estime être en situation de précarité en France, selon le baromètre annuel de l'association, proportion qui augmente de 6% en un an en raison des prix de l'énergie. Situation qui est liée à la guerre au Moyen-Orient. Et dans ce contexte, la Banque Centrale Européenne vient d'annoncer relever à nouveau ses taux d'un quart de point pour tenter de freiner l'inflation. Les Européens doivent agir ensemble, insiste la présidente de la Commission européenne, Ursula von der Leyen, au sommet international consacré à l'espace. De son côté, Emmanuel Macron dit espérer un premier vol européen habité dans 10 ans, alors que l'Europe fait face à la concurrence des États-Unis et de la Chine. La décision a été prise à l'unanimité. La Fédération française de football ne soutiendra pas la candidature de Gianni Infantino pour un nouveau mandat à la tête de la FIFA. Elle emboîte le pas à d'autres fédérations en réaction au projet d'ouvrir la Coupe du Monde à des investisseurs privés, projet qui a été abandonné. Le foot côté terrain, c'est Lens ce soir qui revient en Ligue des Champions avec pour commencer un déplacement en République tchèque contre le Slavia Prague.
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0: Joe End of Beginning, c'est tout de suite sur Autoroute Info.

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1: Statu quo, hein, pas vraiment de changement, toujours ces 4 bons kilomètres de bouchons avant l'entrée sous le tunnel du Mont-Blanc et ce temps d'attente équivalent à 1h15 hein, environ, lorsque vous arrivez au début de ce bouchon avant de commencer votre traversée des Alpes, essentiellement des voitures et des camping-cars, pas de chauffeurs poids lourds pour l'instant, ou très peu en tout cas, qui transitent via ce tunnel du Mont-Blanc. Il y en a un peu plus au niveau du tunnel du Fréjus où il y a 500 mètres de bouchons. Justement, on va rester sur l'univers italien avec le chanteur Zucchero qui arrive, Senza una donna. Ce sera juste après Jamelia, Superstar. Prochain point complet sur vos conditions de route, ce sera dans 7 minutes. Excellent après-midi et bonne route. 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
1: Une actualité trafic qui se passe au niveau des tunnels transalpins en ce début d'après-midi, jeudi 10 septembre. Statu quo concernant le tunnel du Mont-Blanc, toujours entre 4 et 4,5 km de bouchons direction de l'Italie, évidemment avec un temps de passage d'une heure et quart environ. Selon les dernières informations que nous communique l'EPC Sécurité de ce tunnel du Mont-Blanc, c'est une traversée de 12 minutes qui vous attend à une vitesse comprise entre 50 et 70 km à l'heure. La barrière s'ouvre toutes les 8 secondes pour des questions de sécurité notamment, évidemment pour bien respecter les distances entre chaque véhicule lors de la traversée de cet ouvrage. Et puis évidemment, il est interdit de doubler sous ce tunnel du Mont-Blanc. Voilà pourquoi il peut y avoir de l'attente, notamment avec cette ouverture de barrière toutes les 8 secondes. Nous avons également environ 500 mètres de bouchons avant le tunnel du Fréjus, tout au bout de l'A43 Maurienne, là aussi en direction de l'Italie. Partout ailleurs, ça se passe bien, pas d'autres difficultés sur le reste du réseau alpin. Des travaux nocturnes, il y en a cette nuit aux portes de Lyon. La 43 sera fermée 21h-6h dans les deux sens, entre la sortie 3 porte de Paris et le boulevard périphérique. L'échangeur 9 de la Tour du Pin également sur cette A43 sera fermé cette nuit 21h-6h. Là aussi, région grenobloise, c'est la 480 qui sera fermée en direction de Grenoble et de Lyon, entre la sortie 7 Pont-de-Claix et le carrefour du Rondeau. C'est la jonction avec la Rocade Sud.
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1: Dans quelques minutes, on ira découvrir l'un des premiers lieux classés monument historique, le théâtre antique de Mandeure. En attendant, c'est Angel, What You Want, tout de suite sur Autoroute Info. Bonne

0: Toujours circulation bien chargée au niveau des deux tunnels transalpins, on en reparlera dans les prochaines minutes. Circulation qui s'intensifie au niveau d'Annemasse sur la bretelle de sortie 14 Annemasse à 41 direction Chamonix. On part à proximité de l'A36, découvrir le Théâtre Antique de Mandeur, un lieu classé monument historique depuis 1964. Sarah Gabzi a rencontré sur place la guide touristique Pauline Damongeau.
1: Alors, vous avez devant vous donc un théâtre, c'est-à-dire une forme semi-circulaire. La façade diamétrale fait une longueur de 142 mètres, ce qui fait de lui un des plus grands théâtres de l'époque antique. Devant vous, vous avez un espace qu'on appelle la cavea, qui est les gradins, qui se séparent en quatre niveaux. On estime la hauteur du théâtre à peu près une trentaine de mètres, donc ce qui fait vraiment un théâtre très très important. Donc quatre niveaux de gradins qui peuvent accueillir près de 17 000 spectateurs. Quand il y a eu l'invasion romaine, ils ont installé un grand sanctuaire dès le début du 1er siècle après Jésus-Christ. Et ce théâtre a été construit en plusieurs étapes. Et ce que vous voyez aujourd'hui, c'est la partie qui correspond à la fin du 2e siècle après Jésus-Christ.
2: Le théâtre de Mandeur était situé dans l'ancienne cité antique d'Épomongeodourum, un lieu stratégique entre les Vosges et le Jura. Pauline Damongeau.
1: Alors, un point stratégique parce qu'on était à ce qu'on appelait déjà à l'époque un carrefour commercial. Pour le important, dès l'époque gauloise, c'était une situation géographique qui était importante. Et les Romains ne se sont pas trompés. Quand ils se sont installés, ils ont repris ce site commercial pour développer également le commerce et installer ce très grand sanctuaire.
2: C'est un site qui a servi à l'époque et qui sert encore aujourd'hui. On peut le découvrir, se balader, faire une visite guidée. Il y a des événements qui sont aussi organisés ici.
1: Alors, des événements sont organisés en saison chaude, on dira. Donc, à partir du mois d'avril, on ouvre la saison des visites guidées pour le grand public. Et puis, après, pour l'été, vous pouvez venir à tout moment. Alors, le site est toujours ouvert. Les visites guidées ont lieu le mercredi, les vendredis, samedi et dimanche. Il y a une visite guidée toujours à 17h.
2: Un site qui n'a pas encore révélé tous ses secrets. Il fait l'objet chaque année de nouvelles fouilles archéologiques menées par des chercheurs du monde entier. Pour le découvrir, vous pouvez emprunter la sortie 6.1 de l'autoroute A36.

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1: 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Il est 15h, soyez les bienvenus.
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1: Une circulation toujours très chargée, c'est la principale perturbation actuellement à l'approche du tunnel du Mont-Blanc. Si vous circulez en direction de l'Italie, il y a toujours 4 km de bouchons avec un temps d'attente estimé à 1h15 environ. Cette attente, elle est importante en ce moment au niveau de ce tunnel du Mont-Blanc. Elle s'explique par des mesures de sécurité qui doivent être respectées à l'entrée de l'ouvrage. Vincent Glezal est le directeur adjoint de l'ouvrage.
2: Pour des raisons de sécurité, nous sommes obligés de réguler la circulation au sein du tunnel avec un cadencement de nos barrières de péage qui ne s'ouvrent qu'une fois toutes les 9 secondes après que la précédente se soit fermée, et ce pour garantir un certain nombre de véhicules dans le tunnel et l'interdistance, encore une fois, pour maximiser la sécurité au sein du tunnel. Notre règlement de circulation est extrêmement strict afin de garantir une sécurité maximum, et ce qui malheureusement a pour conséquence, lors de périodes d'affluence, de créer des bouchons.
1: Et c'est le cas en ce moment même, donc, sous ce tunnel du Mont-Blanc. Priorité à la sécurité, véhicule en panne à l'instant signalé sur l'A43, direction Lyon, kilomètre 58. C'est après la sortie 10, les Abrest, un véhicule immobilisé sur la voie spéciale réservée aux véhicules lents. C'est la voie la plus à droite. Il gêne donc, vigilance à vous, les patrouilleurs, les agents autoroutiers vont arriver sur place dans les prochaines minutes. Concernant l'autre tunnel transalpin, le tunnel du Fréjus, ça se passe un petit peu mieux, un tout petit peu, quelques centaines de mètres d'attente, pas plus, toujours en direction de l'Italie, tout au bout de l'A43 Maurienne, et puis un secteur ralenti, secteur Annemasse, A40 direction Chamonix, sortie 14. Partout ailleurs, ça se passe très bien, vraiment aucune difficulté à Lyon, à Grenoble, à Chambéry, du côté d'Albertville ou d'Annecy. L'actualité générale avec la rédaction de France Info, c'est tout de suite pour le rappel des titres.
3: Virginie Lebrun, cette affaire de vidéo prise sous les douches, étouffée à Salon-de-Provence.
4: Les victimes, ce sont les joueuses de rugby du Sporting Club Salonnais dans les Bouches-du-Rhône. Elles quittent tout le club. Elles disent avoir subi des tentatives d'intimidation après la révélation de cette vidéo. Certaines ont été filmées par des joueurs masculins alors qu'elles étaient nues sous les douches. Une enquête est en cours. Alors qu'on attend d'ici le 1er octobre un plan d'action gouvernemental pour lutter contre la maltraitance animale, la SPA annonce une envolée sur un an de près de 60% des demandes de prise en charge pour maltraitance. Durant l'été, près de 10 000 animaux, principalement des chats et des chiens, ont été abandonnés. C'est un record. Amnesty International accuse la Russie de traite d'êtres humains. Selon les recherches de l'organisation pour combattre en Ukraine, l'armée russe renforce ses rangs avec des étrangers vulnérables sur le plan économique, puis les utilise comme chair à canon, selon les termes d'Amnesty. La FFF retire son soutien à Gianni Infantino dans sa course à la présidence de la FIFA en mars prochain. La Fédération française de football lâche à son tour le patron de l'instance mondiale, fragilisé après son projet d'ouvrir la Coupe du Monde à des investisseurs privés.
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1: Et tout de suite, on écoute le chanteur belge Teddy Bear. On écoute ce titre particulier, Chaussures Roses. François Damiens a fait une apparition dans le clip de ce chanteur belge. Il est jeune, il a 24 ans. Il a fait les premières parties de Clara Luciani, de Feu Chatterton et de Julien Doré. Notamment, on écoute Teddy Bear, Chaussures Roses sur Autoroute Info.
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2: Le véhicule en panne a rappelé sur les voies de l'A43 direction Lyon, kilomètre 58 après la sortie d'Isles-les-Abrest. Un véhicule immobilisé sur la voie spéciale réservée aux véhicules lents. C'est la voie la plus à droite, empruntée généralement par les chauffeurs poids lourds. Les agents autoroutiers vont arriver sur place dans les prochaines minutes. Bonnie Tyler, dans quelques instants, elle nous a quittés il y a quelques semaines. Elle sera sur Autoroute Info. Ce sera après un duo que là on a entendu par le passé. Ça va vous rappeler quelques souvenirs, hein, pas très lointains. Bruno Mars, Rosé, c'est APT sur Autoroute Info.

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1: À 15h15, il y a toujours ce véhicule immobilisé sur les voies de l'A43 direction Lyon, kilomètre 58. Après la sortie d'Isles-les-Abrets, véhicule sur la voie spéciale réservée aux véhicules lents, la voie la plus à droite empruntée par les chauffeurs poids lourds généralement. Et puis côté trafic, toujours cette attente qui n'évolue pas vraiment à l'approche du tunnel du Mont-Blanc. Toujours 1h15 environ et 4 km de bouchons avant cet ouvrage. Direction l'Italie et évidemment. Concernant le tunnel du Fréjus, ça va mieux, nette amélioration désormais, toujours en direction de l'Italie, puis un peu de monde encore du côté d'Annemasse sur l'A40, bretelle de sortie 14, chargée sur 700 mètres environ en direction de Chamonix. Voilà pour l'essentiel de l'actualité trafic. Ça se passe très bien sinon partout ailleurs, que ce soit en région lyonnaise. Du côté de Grenoble également, pas de problème sur la Rocade Sud à 480 ou Nationale 85. Idem du côté de Chambéry, Nancy, Annecy, Albertville.
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1: On passe à la météo. Avant d'écouter Temper City, c'est Météo France, les prévisions de Corentin Perrault.
2: Les conditions restent anticycloniques sur l'Hexagone, maintenant un temps calme et globalement sec pour cet après-midi. La seule humidité que l'on peut retrouver, c'est du côté de l'intérieur des Alpes durant cette seconde partie de journée, où des averses orageuses parfois marquées se développent, pouvant apporter des précipitations localement intenses. Ailleurs, le soleil se montre très généreux et qu'avec peu de nuages, comme du Grand Est à l'Auvergne, tout en passant par le sillon rhodanien, la Bourgogne-Franche-Comté, mais aussi du côté de la Nouvelle-Aquitaine. Après avoir bien baissé hier, passant même sous les normales saisonnières, les températures repartent à la hausse cet après-midi, se situant parfaitement dans les valeurs de saison avec globalement 22 à 25 degrés de prévu. Comptez 22 degrés à Langres et Annecy, 23 degrés à Paris, Dijon, Moulins et Clermont, 24 degrés du côté de Mulhouse, Lyon, Grenoble ou même Pau, jusqu'à 26 degrés à Bordeaux et Mont-de-Marsan. Corentin Perrault de Météo France pour Autoroute Info.
1: Temper City, le trio de Los Angeles, tout de suite sur Autoroute Info. Bonne route.

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1: Avec toujours ce véhicule en panne sur l'A43, direction Lyon, au kilomètre 58. C'est après la sortie à 10 Les Abrets et intervention en cours. Véhicule sur le point d'être évacué. Prochain point complet sur vos conditions de circulation, ce sera à 15h30. On retournera du côté du tunnel du Mont-Blanc. C'est la principale et unique difficulté actuellement sur l'ensemble du réseau alpin. Bob Sinclair pour la musique et Florida. Ce sera juste après ce reportage sur les carburants dont les prix flambent avec l'une des conséquences de la situation tendue au niveau international. D'autres crises similaires se sont déjà produites dans le passé. Jean-François Giraud nous en parle. La musique juste après. Et prochain point donc, ce sera à 15h30. Bel après-midi et bonne route. 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
2: La première crise pétrolière est survenue à la fin de l'année 1956 avec la fermeture du canal de Suez par le dirigeant égyptien Nasser. Cette décision impacte l'ensemble de la planète et la France doit prendre des mesures. Patrice Vergès est journaliste automobile.
3: Le gouvernement français n'a eu que la solution d'éditer des bons d'essence et les automobilistes n'avaient droit qu'à 20 litres d'essence par mois, ce qui était très peu, et l'économie vraiment tombait bien bas à cette époque.
2: En 1973, une nouvelle guerre éclate au Moyen-Orient. Cette fois-ci, le choc pétrolier marque un tournant des Trente Glorieuses. Le président Georges Pompidou prévoit des temps douloureux.
4: Si la pénurie de pétrole devait se prolonger pendant des mois et des années, eh bien tous les pays finiraient par en subir les conséquences, directes ou indirectes.
2: Patrice Vergès.
3: Donc l'État n'a pas choisi les bornes d'essence, mais ils ont limité provisoirement la vitesse, 90 à l'heure et 120 km sur autoroute. Ils ont décidé d'éteindre les lumières en ville, comme aujourd'hui, et le chauffage, il était conseillé de ne pas dépasser 18 degrés. Et la télévision s'arrêtait à 23 heures. Le prix du baril au début de la crise était de 2,5 $. Elle est passée à 5 $ et encore, ils l'ont doublé. Et elle est passée à 11 $. Donc à la pompe, elle est montée à 1,75 $, ce qui correspond aujourd'hui aussi à 2 €. Et ça a encore une fois ruiné l'économie. La chute des ventes des automobiles a été de 20%.
2: Une troisième crise se produira en 1979 avec la révolution islamique en Iran.
5: TF1 20h avec Roger Gicquel. À minuit ce soir, hausse de 3 centimes de l'essence, du fioul et du gazole.
2: Patrice Vergès revient sur ses conséquences.
3: Le prix des carburants est monté à 3 francs. Et il y avait une étude qui disait si le prix des carburants atteint 3 francs, les Français ne rouleront plus. Aujourd'hui, ils roulent avec l'équivalence d'un carburant vendu 20 francs.
2: Soit 2 € environ, de quoi inciter les conducteurs à avoir le pied léger.

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1: Il est 15h30, ravi de vous accompagner sur Autoroute Info, une circulation qui nous ramène toujours sur ce secteur du tunnel du Mont-Blanc. C'est la seule et unique perturbation à l'heure actuelle, hein, avec un temps d'attente qui reste inchangé, 1h15 environ, et c'est 4 km de bouchon avant de s'engager sous ce tunnel du Mont-Blanc. On vous le rappelle, la barrière qui s'ouvre toutes les 8 secondes pour bien respecter l'interdistance, hein, pendant votre traversée de ce tunnel qui va durer 12 minutes à une vitesse de 50 à 70 km à l'heure. Voilà pourquoi il y a de l'attente aujourd'hui. Une journée particulière peut-être pour nos amis helvètes qui habitent sur le canton de Genève. C'est un jour férié aujourd'hui, donc peut-être plus de monde en provenant de la Suisse amené à traverser les Alpes direction l'Italie. Et puis on vous rappelle évidemment interdiction de doubler sous le tunnel du Mont Blanc. On jette un coup d'œil au tunnel du Fréjus. Là, tout se passe bien, vraiment aucune atteinte en particulier avant le tunnel du Fréjus, tout au bout de l'A43 Maurienne. Partout ailleurs, ça se passe bien. Pas de perturbation majeure, que ce soit aux portes de Lyon, autour de Grenoble, du côté de Chambéry, Annecy ou encore Albertville. Même du côté d'Annemasse, le bouchon est terminé au niveau de la bretelle de sortie 14. Excellent après-midi, bonne route à vous. 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Allez, tout de suite, place à l'actualité générale avec la rédaction de France Info. C'est l'heure du rappel des titres.
2: Les grands titres de ce jeudi après-midi. À 15h21, Augustin, arrivé, la durée d'indemnisation des plus longs arrêts maladie va bientôt être réduite.
3: C'est l'objet d'un décret qui sera publié dans les prochains jours au journal officiel. Il concerne les arrêts maladie de plus de 6 mois sans affection longue durée. Autre mesure d'économie, des sanctions nouvelles contre les patients qui changent plusieurs fois de médecin pour obtenir ces arrêts de travail. Ils devront rembourser une partie des indemnités perçues ou payer une pénalité financière. Une institutrice de CM2 menacée de mort vendredi dernier par un parent d'élève, c'était au Feuga, commune de Haute-Garonne. Aujourd'hui, le ministère de l'Éducation nationale porte plainte. Le ministre Édouard Geffray estime que les faits rapportés sont d'une extrême gravité. Les enseignants de l'établissement ont fait valoir leur droit de retrait lundi. Le père est mis en cause, doit être jugé aujourd'hui en comparution immédiate. L'ancien maire de Saint-Étienne, à nouveau condamné en appel, Gaël Perdriau, reconnu coupable de chantage à la sextape sur l'un de ses adjoints de l'époque. Il est comme en première instance de 4 ans de prison ferme. Et puis un casting prestigieux pour les obsèques de Jean-Paul Rapneau. Aujourd'hui, elles étaient célébrées à Paris en présence de plusieurs des comédiens qu'il avait dirigés, notamment Catherine Deneuve à l'affiche de La Vie de Château et du Sauvage. Isabelle Adjani était là aussi, comme Alain Souchon, 44 ans après la sortie de Tout Feu Tout Flamme, où ils apparaissaient ensemble. Cérémonie avec des musiques de Michel Legrand. Jean-Paul Rapneau avait 94 ans.
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1: Tout de suite, on écoute Marine révélée à la Star Academy. C'était la gagnante, hein, d'ailleurs. Nouvel extrait de son tout premier album qui s'intitule Maladroit.

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2: Véhicule en panne à rappeler sur l'A40 direction Chamonix, kilomètre 28 après la sortie 17, Bonneville. Intervention en cours du patrouilleur véhicule sur bande d'arrêt d'urgence. Décalez-vous sur la gauche pour respecter le corridor de sécurité. On retournera dans 7 minutes du côté du tunnel du Mont-Blanc. Ce sera l'heure de faire un point complet sur vos conditions de circulation. Mais ça n'évolue pas vraiment, ni dans le bon ni dans le mauvais sens au niveau de cet ouvrage direction l'Italie. Christophe Maé arrive, ce sera juste après les Bee Gees. Tout de suite sur Autoroute Info. Bonne route à vous.

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1: Intervention en cours, dépanneur sur place sur l'A42 avec son Chamonix, kilomètre 28 après la sortie 17, Bonneville, véhicule en panne sur bande d'arrêt d'urgence, patrouilleur également sur place. Évidemment, côté trafic, toujours un seul et unique secteur chargé, c'est à l'approche du tunnel du Mont-Blanc. Il y a 4 bons kilomètres de bouchons en direction de l'Italie évidemment, et un temps d'attente qui reste inchangé, 1h15 environ, pour vous qui devez commencer la traversée des Alpes. Une traversée de 12 minutes, hein, la traversée fait 11,6 km exactement, 12 minutes sous ce tunnel, à une vitesse comprise entre 50 et 70 km à l'heure. Et puis s'il y a de l'attente, c'est parce que la barrière s'ouvre toutes les 8-9 secondes, de façon à respecter l'interdistance, la distance obligatoire entre chaque véhicule à l'intérieur de cet ouvrage pendant votre traversée. Dernière précision, il est interdit même de doubler sous ce tunnel du Mont-Blanc. Des travaux nocturnes cette nuit, la 480 en région grenobloise sera fermée en direction de Grenoble et de Lyon entre la sortie 7 Pont-de-Clay et le carrefour du Rondeau, c'est la jonction avec la Rocade Sud. En région lyonnaise, la 43 sera fermée 21h-6h dans les deux sens entre la sortie 3 Porte de Paris et Porte des Alpes et le boulevard périphérique.
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1: Dans les prochaines minutes, on ira faire du tourisme dans le département des Landes. C'est dans le sud-ouest de la France. On ira notamment à Mont-de-Marsan. Ce sera après Fever Dreams d'Alex Warren pour vous accompagner sur les prochains kilomètres. Bel après-midi et bonne route à vous.

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1: Obstacle sur l'A43, direction Lyon, kilomètre 38. Hein, c'est à hauteur de la sortie 8, Bourgoin-Jallieu, juste avant, quelques centaines de mètres avant, une sangle sur

0: Obstacle à rappeler sur les voies de l'A43 direction Lyon, kilomètre 38, c'est quelques centaines de mètres avant la sortie 8 Bourgoin-Jallieu. Une sangle sur la voie de droite, les agents autoroutiers vont arriver sur place d'ici quelques minutes. Prochain point complet sur vos conditions de route, ce sera à 16h précise. On retournera du côté du tunnel du Mont-Blanc. C'est la seule et unique perturbation actuellement sur le réseau alpin. On va aller faire un tour dans le département des Landes sud-ouest de la France. Arthur Lalanne de l'Office de tourisme de Mont-de-Marsan nous dresse une liste non exhaustive des sites à voir et des activités à faire à proximité de cette ville. Reportage Jérémy Esclavard.
1: Vous avez déjà autour de Mont-de-Marsan à 20 minutes Saint-Sever. Donc Saint-Sever, c'est une très jolie ville médiévale à découvrir avec une abbatiale qui est classée à l'UNESCO. Après, pour les familles, à 35 minutes de Mont-de-Marsan, vous avez le Préhistocide de Brassimpouille. Donc c'est un musée qui permet de mettre en lumière des objets qui datent de cette période. Et vous avez des activités en extérieur à faire en famille. Ou bien au nord de Mont-de-Marsan, vous avez l'écomusée de Marquèze. Pour découvrir l'écomusée, il faut compter au moins une demi-journée, voire la journée entière. Donc ça va être un musée à ciel ouvert pour découvrir la vie de la population landaise au 19e siècle, avec des personnes qui sont habillées comme à l'époque et qui vont vous expliquer la culture locale. Vous avez également des animaux, semi-liberté, des activités qui sont proposées tout au long de la journée.
2: Est-ce qu'il y a des randonnées, que ce soit à pied ou à vélo, à faire aux alentours ?
1: Alors après, oui, vous allez avoir des chemins de randonnée. Vous avez notamment des parcs naturels urbains qui sont dans l'agglomération. C'est des espaces naturels qui ont été aménagés pour la randonnée en une heure et demie, avec des panneaux explicatifs. Vous avez notamment le site de Castet-Sabougue avec des mottes castrales. C'est un système de défense du Moyen-Âge à observer. Voilà. Et donc à faire en famille, ça peut être intéressant à découvrir.
2: Il y a plusieurs rivières à Mont-de-Marsan et dans les Landes. Est-ce qu'il y a des activités nautiques à faire quand les beaux jours reviennent?
1: Vous avez une base de loisirs à Saint-Pierre-du-Mont avec donc un lac de baignade. La baignade est surveillée et vous avez aussi, vous pouvez vous balader, faire des parcours d'orientation ou même de l'acrobranche sur place. C'est à 10 minutes de Mont-de-Marsan. Ou après, vous avez une très jolie réserve naturelle, la réserve naturelle d'Arjusan. Donc, c'est une réserve classée Natura 2000. Et vous pouvez vous baigner et des activités nautiques telles que pédalo, paddle, catamaran qui sont proposées. Et vous pouvez vous balader aussi autour du lac. Donc, c'est bien aménagé, très sympa pour profiter de la nature et du soleil.
3: Plus d'informations sur les activités à faire et sur les sites à découvrir autour de la préfecture des Landes sur Mont-de-Marsan. Marsan-tourisme.com

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1: Bonjour et bienvenue, il est 16h.
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1: Et nous allons faire un petit bout de chemin ensemble. Nous allons parler des conditions de circulation. Mais attention, si vous circulez du côté de Lyon sur l'autoroute A43 en direction de Lyon, le PC de circulation nous annonce la présence d'un obstacle, une pelle sur bande d'arrêt d'urgence. Elle pourra dépasser sur les voies. C'est sur l'autoroute A43 en région lyonnaise en direction de Lyon au niveau du kilomètre 8. C'est juste après la bifurcation avec l'autoroute A46 qui part en direction de Lyon. Une pelle sur bande d'arrêt d'urgence qui peut dépasser sur la voie de droite. Si vous roulez dans ce secteur, il y a un bouchon pour atteindre les bretelles d'accès au contournement est lyonnais. On est dans la zone de Saint-Priest. Attention si vous êtes dans ce secteur, hein, pour partir direction Paris ou direction Marseille. L'actualité du moment, eh bien, c'est bien sûr cette attente au niveau du tunnel du Mont-Blanc en Haute-Savoie, avec à l'heure actuelle jusqu'à 1h30 à patienter avant de pouvoir passer le péage de l'ouvrage. Et le PC de circulation dans ce secteur nous annonce un bouchon de 3,5 km sur la route nationale 205 dans les derniers lacets qui mènent au tunnel du Mont-Blanc. On parle d'un obstacle du côté de l'autoroute A43 en direction de Lyon, kilomètre 38. Il s'agit d'une sangle sur la chaussée. Ça se passe après la bifurcation avec l'autoroute A41. Donc ouvrez l'œil si vous êtes sur place. Une sangle sur voie de droite. Et puis à Grenoble, il y a un trafic qui est en train de se densifier sur la Roquette Sud en direction de Lyon et de Sisteron. Il y a des ralentissements à prévoir après la sortie numéro 2 pour Gabriel Péri. Voilà pour l'actualité trafic de cette fin d'après-midi. Et le reste de l'actualité avec les titres de France Info.
2: Le prix de référence du gaz va augmenter au 1er octobre.
3: Une hausse de 6,3%, ce serait une augmentation moyenne de 5,30€ sur la facture selon l'autorité de régulation. Le nombre de victimes de vols, escroqueries ou violences dans les transports en commun a encore baissé l'an dernier. Avec 105 000 victimes enregistrées en 2025, la France atteint son niveau le plus bas depuis 10 ans. Emmanuel Grégoire et Anne Hidalgo éclaboussées par le scandale du périscolaire parisien, les élus sont visés par plusieurs plaintes. Des familles dénoncent leur inaction pour remédier aux violences sexuelles subies par leurs enfants de la part d'animateurs employés par la ville. Laurent Nunez menace CNews de sanctions pénales en cas de retour à l'antenne de la propagandiste russe Xenia Fedorova. La chroniqueuse, sous le coup d'une expulsion du territoire français, a dit espérer ne pas attendre trop longtemps pour reprendre à distance ses interventions sur la chaîne de Vincent Bolloré. Et puis la FFF retire son soutien à Gianni Infantino dans sa course à la présidence de la FIFA. La Fédération française de football lâche à son tour le patron de l'instance mondiale, fragilisé après son projet d'ouvrir la Coupe du Monde à des investisseurs privés.
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1: Et on va voyager pour les prochains kilomètres en compagnie d'Ed Sheeran sur Autoroute Info avec Repeat It. On se retrouve juste après. Bonne fin de journée, bon courage si vous êtes dans les difficultés.

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2: Un véhicule est en panne en Haute-Savoie sur la route nationale 205, secteur de Chamonix en direction de l'Italie, dans la rampe d'accès au tunnel du Mont-Blanc, là où il y a le bouchon. Il est sur voie de droite, il ne redémarre pas. Les gendarmes se trouvent sur place, ça ne va pas arranger les 3,5 km de retenue qui étaient présents et qui sont toujours présents dans ce secteur. Je vous rappelle, jusqu'à 1h30 d'attente avant de pouvoir passer le péage du tunnel du Mont-Blanc. On a tout ce qu'il faut pour vous faire patienter dans les perturbations avec la playlist d'Autoroute Info. D'ici quelques instants, The Weeknd, un petit souvenir avec Blinding Lights. On se retrouve à 16h15 au plus tard pour le rappel de vos conditions de circulation. Bon courage si vous êtes dans les perturbations justement.

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1: Nous reparlons des perturbations du côté de Chamonix. Sur la route nationale 205, il y a un véhicule qui est arrêté en panne au kilomètre 2 sur voie droite dans le bouchon qui mène au tunnel du Mont-Blanc. Il n'est pas arrivé à redémarrer selon les dernières informations qui nous sont parvenues. Les gendarmes se trouvent sur place de la gêne pour le trafic. Ça ne va rien arranger dans ce secteur qui est déjà très embouteillé. Il y a 3,5 km de retenue pour atteindre le tunnel du Mont-Blanc. Cela commence au niveau de la bifurcation avec la route qui part vers Chamonix au niveau de la Vigie. Donc méfiez-vous si vous êtes dans ce secteur et surtout soyez patient jusqu'à 1h30 annoncée d'attente avant de pouvoir passer le péage de l'ouvrage. Pourquoi ? Eh bien parce qu'un véhicule entre toutes les 8 secondes et pas moins sous le tunnel du Mont-Blanc en raison des distances de sécurité à respecter à l'intérieur de l'ouvrage. On parle également de bouchons à Grenoble avec sur la roquette sud de Grenoble un trafic qui s'est détérioré. Difficulté entre Mélan et le carrefour du Rondeau en direction de Lyon et de Sisteron sur environ 6 km. En région lyonnaise, sur l'autoroute A43 au kilomètre 8 à hauteur de Saint-Priest, il y a toujours cette pelle qui est annoncée sur la bande d'arrêt d'urgence et qui pourrait dépasser sur les voies de circulation. Et puis toujours ces bouchons au niveau des bretelles d'accès au contournement est lyonnais, toujours dans le même secteur, qui partent en direction de Paris ou de Marseille. Tout au bout de la 43 en arrivant sur Lyon, les 2 à 3 derniers kilomètres s'effectue dans un trafic perturbé du ralentissement.
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1: Et c'est l'heure du point météo. Et on retrouve les prévisions de Corentin Perrault, Météo France, pour la météo du jour.
2: Les conditions restent anticycloniques sur l'Hexagone, maintenant un temps calme et globalement sec pour cet après-midi. La seule humidité que l'on peut retrouver, c'est du côté de l'intérieur des Alpes durant cette seconde partie de journée, où des averses orageuses parfois marquées se développent, pouvant apporter des précipitations localement intenses. Ailleurs, le soleil se montre très généreux et qu'avec peu de nuages, comme du Grand Est à l'Auvergne, tout en passant par le sillon rhodanien, la Bourgogne-Franche-Comté, mais aussi du côté de la Nouvelle-Aquitaine. Après avoir bien baissé hier, passant même sous les normales saisonnières, les températures repartent à la hausse cet après-midi, se situant parfaitement dans les valeurs de saison avec globalement 22 à 25 degrés de prévu. Comptez 22 degrés à Langres et Annecy, 23 degrés à Paris, Dijon, Moulins et Clermont, 24 degrés du côté de Mulhouse, Lyon, Grenoble ou même Pau, jusqu'à 26 degrés à Bordeaux et Mont-de-Marsan. Corentin Perrault de Météo France pour Autoroute Info.
1: Et vous êtes-vous posé la question de la construction des routes et des autoroutes? Comment ça se passe? Les entreprises chargées de construire et de rénover les routes et autoroutes cherchent à être de plus en plus vertueuses. Dans un instant, on vous emmènera justement visiter une usine qui remplace le pétrole utilisé par un résidu de résine d'arbre. La musique, c'est avec Mylène Farmer. C'est à qui le tour, je vous le demande. Bon jeudi, à l'écoute d'Autoroute Info.

0: Et reparlons de ce bouchon pour atteindre le tunnel du Mont-Blanc, bouchon de 3,5 km jusqu'à 1h30 à patienter pour passer le péage de l'ouvrage. Ça pourrait augmenter, en tout cas ne pas se résorber tout de suite parce qu'un véhicule est arrêté en panne dans la zone de bouchon au kilomètre 2 sur la route nationale 205. Il est gênant sur voie de droite, il n'arrive plus à repartir. On reparle de l'actualité trafic au plus tard à 16h30. Le bitume sur lequel vous roulez est fabriqué dans la grande majorité des cas avec du pétrole. Dans un contexte de changement climatique, certaines entreprises cherchent à réduire leur dépendance aux énergies fossiles. Exemple avec FH qui a transformé une usine pour rendre l'entretien des routes plus vertueux. Félix Toupin nous emmène la visiter.
1: C'est un camion qui quitte une usine pas comme les autres, près de Roanne, dans le département de la Loire. Cette usine, c'est Léa de la société de construction FH Route qui innove pour produire des voies plus vertes. La chaussée sur laquelle vous roulez est appelée un enrobé. Elle est composée de petits cailloux liés entre eux par un produit visqueux qu'on appelle le liant. Revenons à notre usine. Construite en 1977, cette exploitation produisait jusqu'à récemment ce liant à partir de résidus de pétrole. Jean-Marc Delebreux d'FH Route nous explique cette transformation avec l'aide notamment de la région Auvergne-Rhône-Alpes.
2: Il a été décidé de la transformer début 2024 pour pouvoir produire des liants, mais non plus issus de l'activité fossile, mais végétale. L'activité papetière, après production des papiers et cartons, reste un résidu que l'on va valoriser dans notre activité routière.
1: Ce résidu, produit à partir de résine de pin, est donc récupéré par FH Route et acheminé depuis les Landes. Le liant fabriqué dans l'usine rouennaise à partir de ce résidu présente de nombreux avantages, comme faire baisser la température de la chaussée grâce à sa couleur claire. Il permet également de rendre les routes plus perméables à la pluie. L'usine rouennaise est déjà un franc succès. L'enrobé, fait à partir de ce liant végétal, a de nombreuses applications en plus de la route, comme l'explique Fabien Michel, directeur commercial et développement d'FH Route pour la région Centre-Est.
3: Ces enrobés végétaux permettent de créer des places de village, des cours d'école.
1: Ces enrobés sont également utilisés pour les pistes cyclables et les voies vertes et ont été testés sur des tronçons de quelques kilomètres de l'autoroute A40 en Haute-Savoie. Pour compléter la transformation écologique du site, la production a été entièrement électrifiée. Jean-Marc Delebreux.
2: On est complètement basculé d'une usine 100% décarbonée puisqu'on était sur une chauffe au gaz.
1: L'usine a déjà augmenté sa production face à la demande croissante qu'elle rencontre. À terme, elle pourrait même servir de modèle pour les prochaines usines qui seront construites dans d'autres régions. 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

0: je suis ravie de vous accompagner à 16h30 sur les autoroutes alpines. Et à l'heure actuelle, il y a toujours des perturbations pour passer le tunnel du Mont-Blanc dans le secteur de Chamonix, sur la route nationale 205, jusqu'à 1h30 d'attente. Hein. Et 3,5 km de retenue avant de pouvoir passer l'ouvrage. Beaucoup de trafic aujourd'hui. Alors, ce qui peut expliquer cela, eh bien, c'est qu'aujourd'hui, c'est un jour férié sur le canton Genevois en Suisse. Donc, beaucoup de déplacements en vue d'un week-end à rallonge et peut-être beaucoup de déplacements en direction de l'Italie. En tout cas, aujourd'hui, eh bien, il y a beaucoup de circulation en amont du tunnel du Mont-Blanc. Je vous rappelle qu'il y a un véhicule toutes les 8 secondes qui entre sous l'ouvrage en raison du respect des distances de sécurité sous ce tunnel. Si vous roulez en région lyonnaise sur l'autoroute A43, vous allez trouver aussi des perturbations beaucoup moins importantes cette fois. Perturbations au niveau de Saint-Priest sur l'A43 dans les deux sens, dans les bretelles d'accès à la rocade est lyonnaise ou à l'A46 sud qui partent vers donc Paris ou Marseille. Et puis, si vous allez vers Paris, eh bien, il y a un bouchon de 6 km entre le secteur de Saint-Priest et Chassieux. Si vous gardez l'autoroute A43 et la direction de Lyon, eh bien, les 2 à 3 derniers kilomètres s'effectuent dans un trafic ralenti après la sortie 4 pour Bron Aviation et puis des ralentissements bien sûr possibles ensuite sur les boulevards périphériques. On passe à Grenoble qui n'est pas en reste non plus avec les difficultés de circulation sur la rocade sud qui est complètement saturée direction Lyon et Sisteron sur une douzaine de kilomètres entre Mélan et le carrefour du Rondeau et ça déborde, ça remonte sur l'autoroute A41 lorsque vous arrivez sur Grenoble par Chambéry, par l'autoroute A41. Il peut y avoir aussi des ralentissements sur la 51 dans la bretelle de sortie 12 pour Vif sur la 51 en direction de Sisteron. Et puis une information qui nous parvient justement de cette autoroute A51. Soyez vigilants, des obstacles nous sont signalés sur la 51 en direction de Grenoble. Un bloc de plaques d'immatriculation de remorque qui est tombé carrément sur la chaussée. Donc un ensemble sur les voies de circulation à 51 km 1 direction Grenoble. Justement, ça se passe après la sortie numéro 12 pour Vif, quasiment au niveau de la jonction avec l'autoroute A480 et donc le secteur de Clay. Voilà, entre Vif et Clay, présence au kilomètre 1 de cet obstacle sur la chaussée. Et le rappel des titres de France Info sans plus tarder.
1: Titre de ce jeudi après-midi, Mélanie Delaunay, les basketteuses françaises, ça y est, sont qualifiées pour les demi-finales du Mondial.
2: Et c'est une première pour les Bleues. Elles viennent de battre la Chine 90-61. Samedi, elles affronteront pour une place en finale les gagnantes du match qui va opposer l'Allemagne à la Belgique tout à l'heure. Un nouveau tour de vis sur les arrêts maladie. Le gouvernement va réduire de 3 à 1 an la durée d'indemnisation de certains patients qui souffrent notamment de troubles musculo-squelettiques ou de dépression. En parallèle, des sanctions financières vont être mises en place pour les patients qui multiplient les arrêts courts en consultant des médecins différents. La Banque Centrale Européenne relève ses taux pour tenter de freiner l'inflation face au prix élevé de l'énergie. À cause de la situation au Moyen-Orient, les cours du pétrole grimpent encore aujourd'hui. Et dans ce contexte, le tarif de référence du gaz qui sert à comparer les offres va augmenter de plus de 6% début octobre. Ça va représenter en moyenne 5 euros de plus sur la facture selon la Commission de régulation de l'énergie. Mais les clients qui ont une offre à prix fixe ne sont pas concernés.
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0: On va voyager avec un titre qui a fait plusieurs fois le tour de la Terre. Il a fait plus d'un milliard de vues, ça y est, maintenant sur YouTube. Et il a été lancé en mai dernier en vue de la Coupe du Monde de foot qui a démarré en juin. C'est Shakira avec Die Die, l'hymne officiel.

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1: Et nous allons reparler des difficultés de circulation sur Autoroute Info avec la présence de ce bouchon au niveau du tunnel du Mont-Blanc en Savoie, en Haute-Savoie, pardon, secteur de Chamonix. Toujours jusqu'à 1h30 d'attente et 3,5 km de retenue. Ça a été comme ça toute la journée, à partir de la fin de matinée jusqu'à maintenant. Hein. Beaucoup de monde, beaucoup de trafic pour passer en Italie. Soyez patients, on a de quoi vous occuper et de vous divertir avec Justice. C'est tout de suite Matmata. Emma.

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1: Nouvelle perturbation du côté de la Haute-Savoie au niveau du kilomètre, au niveau de la sortie, pardon, numéro 15 pour Vallée Verte sur la 40 en direction de Paris, de Genève. Il y a un trafic saturé dans la bretelle de sortie numéro 15 pour Vallée Verte. Attention, bien sûr, si vous êtes dans ce secteur sur l'autoroute A40. Et puis un accident qui s'est produit, accident dans le secteur de Aix-les-Bains et de Chambéry sur l'autoroute A41, kilomètre 97. Il y a la présence d'un véhicule qui est accidenté. Les agents routiers, les dépanneurs sur place après la sortie 13, après la sortie numéro 14 pour Aix-les-Bains-Montrevard en direction de Chambéry. Le dépanneur est également sur place sur le bas-côté de l'accotement. Pas de gêne direct, mais beaucoup de monde sur le bas-côté, donc méfiez-vous. A41 en Savoie, direction Chambéry, au kilomètre 97 après la sortie 14. Et puis il y a aussi toujours, bien sûr, ce bouchon pour rejoindre l'Italie, bouchon de 3,5 km, ça ne baisse pas, et jusqu'à 1h30 d'attente avant de pouvoir passer le péage de l'ouvrage. Vous êtes très nombreux à vouloir rejoindre l'Italie. Poids lourd, mais aussi beaucoup de véhicules légers en ce moment. Peut-être est-ce dû en partie au pont à rallonge et au jour férié du côté de la Suisse, canton de Genève, pour le jeune Genevois. Peut-être plus de déplacements en raison de ce jour férié. Et on va parler de travaux du côté des autoroutes alpines, avec des travaux qui auront lieu sur l'autoroute A40 justement ce soir à partir de 21h jusqu'à 5h demain matin en direction de Chamonix au niveau du diffuseur 20 de Sallanches. Déviation par la sortie 20, bref passage par la route départementale 1205 pour reprendre immédiatement l'autoroute A40 au niveau de l'entrée de ce même diffuseur de Sallanches.
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1: Et on se retrouve dans quelques minutes. On fera la route avec Feu Chatterton, notre chronique en route avec la musique Jérémy Frérot, tout de suite dans la playlist de ce jeudi soir.
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0: Et nous allons reparler de ce trafic difficile au niveau du tunnel du Mont-Blanc. Ça ne s'améliore pas. Le PC de circulation de l'ouvrage nous annonce jusqu'à 2h15 d'attente pour pouvoir passer cette zone de bouchon. Au dernier comptage, il y avait 3,5 km de retenue, mais c'est certainement proche des 5 km de bouchon sur cette nationale 205, secteur de Chamonix en direction de l'Italie. Restez à l'écoute d'Autoroute Info, bien sûr, on vous informe de vos conditions de circulation dans ce secteur, mais aussi partout ailleurs. Prochain point trafic au plus tard à 17h. Et on retrouve la chronique en route avec Véronique Voiron, s'est entretenue avec les 5 membres du groupe Feu Chatterton. Feu Chatterton, bonjour.
1: Bonjour.
0: Alors je vais vous laisser vous présenter, qui êtes-vous?
2: Okay. Non, je m'appelle Clément, je suis guitariste.
3: Arthur, chanteur du groupe.
4: Sébastien, guitariste.
5: Raphaël, batteur. Moi, je suis Antoine et je suis bassiste et clavier.
0: Vous êtes actuellement en tournée. Qu'est-ce que vous faites justement pendant les déplacements?
3: La vie de musicien, elle est surtout faite de kilomètres avalés et d'autoroutes, messieurs, dames. Donc, on est 18 à dormir dans des couchettes dans le bus. Et le matin, on arrive dans une nouvelle ville. Mais le rythme du bus, bon, on va pas se plaindre. Il y a des gens qui font des métiers bien plus difficiles. Mais j'avoue, c'est un truc qui fait peur des points de vue.
0: La dernière fois qu'on vous avait interviewé pour Autoroute Info, on parlait du permis. Vous n'aviez pas le permis, certains d'entre vous. Vous en êtes où?
5: On est majoritaire maintenant. On est 3 sur 5 à conduire.
2: Oui, je me rappelle que j'avais fait cette interview au printemps de Bourges et qu'à l'époque j'avais pas le permis.
0: Depuis?
2: Bah depuis.
6: Bravo!
0: Et quel type de conducteur vous êtes justement?
2: Un excellent conducteur.
6: C'est super.
0: Alors qu'est-ce qui vous agace sur la route? Un comportement qui vous agacerait, ce serait lequel?
2: Comme j'ai pas beaucoup d'années de permis, ce qui me stresse et ce qui m'énerve, c'est les gens qui se mettent tout à gauche là et qui se collent derrière comme ça parce que tu vas pas assez vite sur la troisième voie.
3: C'est marrant parce que quand on n'est pas conducteur, vraiment, c'est des problématiques qui nous échappent.
0: Alors Arthur, vous conduisez pas, mais est-ce que vous avez un souvenir sur autoroute ou autre?
3: J'ai souvent été copilote. À 18 ans, mon meilleur ami Emilien a été le premier à le permis. Il avait un Ford Escort Break. On est allé partout en Europe comme ça, c'était dingue. On le remet dans le coffre sur des airs. Oh, c'était fou.
0: Prochaine destination, un endroit où vous aimeriez aller, ce serait où?
7: Japon.
3: Ouais, Japon. Ah, le Japon. Puis à la saison des cerisiers en fleurs.
4: Moi, c'est pour la nourriture. Hein. Nourriture, ouais, la sap. Je pense l'énergie aussi, qui doit être très différente.
0: Un message pour les éditeurs d'Autoroute Info, qu'est-ce qu'on pourrait leur dire?
3: Faites attention sur la route.
4: Venez nous voir en concert.
0: Merci beaucoup, Feu Chatterton, d'avoir fait ces quelques kilomètres en notre compagnie.
4: Merci.
0: Allez.

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1: Il est 17h, ravi de vous accompagner, bienvenue.
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1: L'heure de pointe, elle est bien là sur le réseau alpin. On va détailler pour vous les conditions de circulation dans ce 17-19 qui commence en ce jeudi 10 septembre en compagnie de Franck Pélissier qui m'accompagne ce soir. Bonjour Franck.
2: Bonjour Vincent.
1: On va parler du tunnel du Mont-Blanc, on va aller en région lyonnaise, grenobloise, du côté du bassin genevois. Avant cela, avant d'évoquer le trafic, on va rappeler un obstacle sur la 43.
2: Pour nos auditeurs qui roulent en direction de Lyon, il y a un morceau de plastique signalé après le kilomètre 21, ça veut dire juste après la barrière de péage de Saint-Quentin-Fallavier. On ne sait pas sur quelle voie se trouve ce morceau de plastique, donc il faut ralentir au moment de redémarrer après avoir passé ce péage de Saint-Quentin-Fallavier direction Lyon.
1: Justement, à l'approche de l'agglomération lyonnaise, le trafic est chargé à l'est de Lyon pour commencer, secteur Saint-Priest.
2: Oui, dans le secteur de Saint-Priest, tout au bout de cette autoroute A43, les bretelles d'accès à l'A46 en direction de Marseille sont actuellement saturées. Il faut compter 5 bonnes minutes dans ce bouchon. Et puis ensuite, si on prend aussi la Rocade Est en direction de Paris, il faut s'attendre à rouler au ralenti sur 4 à 5 km. Un peu de monde aussi au bout de la 43 à hauteur de Bron avant d'entrer sur le périphérique, mais rien d'extraordinaire, on va dire.
1: Très bien, idem du côté de Grenoble. Nous avons les ralentissements habituels à l'heure de pointe sur la Rocade Sud ou sur la Nationale 85.
2: Oui, la Rocade Sud, c'est 11 km de ralentissement de Mélan jusqu'au carrefour du Rondeau lorsqu'on roule direction Lyon ou Sisteron. Il faut ajouter 10 minutes à son trajet. Et puis la Nationale 85, c'est un bouchon d'environ 1 km à hauteur de Champagné. C'est entre Pont-de-Claix et Vézille, direction Gap et Briançon.
1: Et comme convenu depuis un bon moment cet après-midi, on va reparler du tunnel du Mont-Blanc où on est, le trafic est latente.
2: Il y a beaucoup de monde à l'entrée du tunnel du Mont-Blanc, plus de 3 km de bouchon et une attente qui a encore augmenté. 2h15 à patienter avant de pouvoir s'engager dans l'ouvrage transalpin et poursuivre sa route en direction de l'Italie.
1: Pas mal de chauffeurs poids lourds, on les voit à l'antenne, à la caméra, sur voie de droite, les voitures sur voie de gauche, pour être complet. Du monde également au niveau du bassin genevois.
2: Oui, sur l'autoroute A40, en direction de Paris, la sortie numéro 15 pour la Vallée Verte est saturée.
1: Il est l'heure de passer à l'actualité générale avec la rédaction de France Info, le rappel des titres.
3: Virginie Lebrun, nouvelle hausse du prix du gaz.
4: Une hausse de 6,3% le 1er octobre, ce sera 5,30€ de plus en moyenne sur la facture d'octobre, selon l'autorité de régulation. Le nombre de victimes de vols, escroqueries ou violences dans les transports en commun a encore baissé l'an dernier. Avec 105 000 victimes enregistrées en 2025, la France atteint son niveau le plus bas depuis 10 ans. On note en revanche une légère augmentation du nombre de victimes de violences physiques ou sexuelles. Les mises en cause pour usage ou pour trafic de stupéfiants progressent aussi dans les transports en commun. Juridiquement, techniquement, financièrement, ce n'est vraiment pas une bonne idée. C'est ce que répond aujourd'hui Christine Lagarde à Jean-Luc Mélenchon. Annuler la dette française, comme le propose l'Insoumis, constituerait une violation pure du traité sur l'Union européenne. Selon la présidente de la Banque centrale européenne, le Premier ministre Lecornu avait lui-même parlé de vol si la dette devait être annulée. Amnesty International accuse la Russie de traite d'êtres humains. Pour combattre en Ukraine, l'armée russe renforce ses rangs avec des étrangers vulnérables sur le plan économique, puis les utilise comme chair à canon, affirme l'ONG. La Coupe du monde de basket féminin, les Bleus se qualifient pour les demi-finales. Elles ont battu tout à l'heure la Chine 90-61. Et puis la FFF retire son soutien à Gianni Infantino dans sa course à la présidence de la FIFA en mars prochain. La Fédération française de football lâche à son tour le patron de l'instance mondiale, fragilisé depuis des semaines après son projet d'ouvrir la Coupe du Monde à des investisseurs privés.
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1: Tournée mondiale, collaboration avec David Guetta, une année 2025 riche pour Teddy Swims. Tout de suite que l'on écoute Mr. Know It All sur Autoroute Info. Bonne route.

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3: C'est la principale perturbation actuellement sur le réseau alpin. L'attente et le bouchon avant le tunnel du Mont-Blanc direction l'Italie, Franck Pellissier.
4: Oui, elle est importante cette attente. Hein. 2h15 estimée par l'exploitant du tunnel du Mont-Blanc. 2h15 dans presque 4 km de bouchon tout au bout de la Nationale 205. Il y a beaucoup de monde qui souhaite rejoindre l'Italie, un jour férié notamment pour nos amis suisses. Ceci explique peut-être cela. Il faut rappeler aux chauffeurs routiers qui a un arrêt obligatoire sur l'aire de Passy-le-Fayet au début de cette Nationale 205 avec l'attente ensuite d'une autorisation de pouvoir reprendre la route.
3: La panne sur l'autoroute, ça peut arriver à tout le monde en compagnie d'un expert. Élise Valade nous rappelle comment réagir.
5: La sécurité. Voilà ce sur quoi les opérateurs joints par la borne orange ou l'application SOS Autoroute vont insister. Rodolphe Cyr, du pôle sécurité trafic APRR.
6: Même s'il est sur un refuge, on va lui demander de quitter son véhicule et de se mettre derrière les glissières, donc le plus loin possible des voies de circulation, même s'il ne fait pas très beau dehors, voire même s'il pleut ou il neige. Pourquoi ? Parce qu'en fait, le risque est avéré. C'est-à-dire qu'on a fréquemment, hélas, des accidents avec des véhicules qui sont sur bande d'arrêt d'urgence ou qui sont sur refuge et qui sont percutés alors qu'ils étaient en phase d'arrêt. Donc il est très important de respecter ces procédures, à savoir se mettre en sécurité derrière les dispositifs de sécurité.
5: De faire aussi descendre toutes les personnes du véhicule, hein, y compris le bébé qui dort.
6: Exactement. En fait, c'est toutes les personnes qui sont dans le véhicule. Bien mettre aussi son gilet de sécurité hein, pour bien être identifié. Il faut savoir qu'on est peu visible. Donc c'est très important que justement l'ensemble des personnes qui roulent sur le domaine autoroutier puissent vous percevoir, pas simplement le véhicule, mais percevoir aussi les piétons.
5: Pour les voitures, le délai d'intervention des dépanneurs est en moyenne d'une demi-heure.
3: Dans 20 minutes à 17h30, l'actualité générale. Le prochain point sur vos conditions de route dans 5 minutes. Avant cela, The Cure et Pauline, tout de suite. Allô le monde, c'est sur Autoroute Info. Bonne route.
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1: Attention, si vous circulez sur l'autoroute A43 Maurienne, en Savoie, un véhicule est tombé en panne dans une des bretelles de sortie du diffuseur 26 pour la chambre. On n'en sait pas plus pour l'instant sur la nature de ce véhicule. En tout cas, si vous devez quitter l'O43 à hauteur de cette sortie 26 pour la chambre, quel que soit votre sens de circulation, abordez le secteur avec prudence. L'infotrafic revient dans 45 secondes sur

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1: À 17h15, c'est l'heure de faire le point complet sur vos conditions de circulation. On va commencer par la principale perturbation et elle est importante, Franck Pelissier, en direction de l'Italie.
2: Oui, beaucoup de monde qui souhaite rejoindre l'Italie aujourd'hui et une attente qui est importante à l'entrée du tunnel du Mont-Blanc. Alors, selon les sources, on était à 2h15. Il semblerait que cette attente soit retombée à 1h30 actuellement. Mais ça reste très long. Il y a plus de 3 km de bouchons à l'entrée de ce tunnel du Mont-Blanc. Et je rappelle pour les chauffeurs routiers qu'il y a un arrêt obligatoire à faire sur l'aire de régulation et de stockage de Passy-le-Fayet, situé juste après la fin de l'autoroute A40.
1: On va rester en Haute-Savoie avec un bouchon dans le secteur du Bassin Genevois.
2: Sur la 40, direction Paris, la sortie numéro 15 pour la Vallée Verte est saturée.
1: Un véhicule en panne a rappelé sur la 43 Maurienne.
2: En direction de Chambéry, lorsqu'on revient de l'Italie, il y a une voiture avec une crevaison sur cette voiture dans la bretelle de sortie numéro 26 pour la Chambre.
1: Et puis on va se diriger en région grenobloise. On a quelques ralentissements habituels à l'heure de pointe, mais rien de bien méchant.
2: À Grenoble, c'est principalement la Rocade Sud qui est saturée sur une dizaine de kilomètres en direction de Lyon, avec un temps de parcours rallongé d'une dizaine de minutes entre Meylan et le secteur de Grenoble-Centre. Et puis ailleurs, eh bien ça va mieux à Grenoble. Il n'y a plus de bouchons sur la Nationale 85 en direction de Gap et de Briançon. Attention en revanche sur la 51 où la sortie numéro 12 pour Vif a tendance à toujours saturer.
1: Exactement, on va aller en région lyonnaise, du côté de Saint-Priest à l'est.
2: Oui, sur l'A43, les bretelles d'accès à l'A46 direction Marseille sont saturées dans les deux sens à hauteur de Saint-Priest. Et puis, pour ceux qui s'engagent sur la Rocade Est direction Paris, il y a désormais un bouchon assez important, 4 à 5 km de retenue et une dizaine de minutes estimées pour le traverser.
1: Merci Franck pour toutes ces précisions.
2: Trafic. Avec grand plaisir.
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1: Rendez-vous dans quelques minutes avec un sujet qui intéresse tout le monde, évidemment, surtout en ce moment où le prix à la pompe est important, élevé. Nos astuces pour économiser du carburant. En attendant, c'est tout de suite celle qui sera au musical, au vendange musical, du côté, ce sera à Charnay-lès-Mâcon, exactement. Je cherchais Charnay-lès-Mâcon, les vendanges musicales. Ce sera le 18 septembre. Prochain, dans 8 jours précisément, Adèle Castillon à retrouver. Puis ensuite, elle sera en tournée dans toute la France en 2027. Elle passera notamment par Grenoble. On écoute Été avec toi, l'été qui se prolonge évidemment officiellement jusqu'au 21 septembre. Bon après-midi, bonne route, vous êtes sur Autoroute Info.

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2: Le rappel concernant ce véhicule en panne sur l'A43 Maurienne.
3: C'est dans une bretelle de sortie de cette autoroute, lorsqu'on roule en direction de Chambéry. La bretelle de sortie 26 pour la Chambre, il y a un véhicule qui a été victime d'une crevaison. Il faut donc aborder cette sortie 26 avec prudence.
2: Et puis dans l'autre sens, un petit peu d'attente à nouveau au niveau du tunnel du Fréjus. On en reparlera au prochain point complet sur vos conditions de route à 17h30. On reparlera évidemment aussi du tunnel du Mont-Blanc. L'attente est toujours très élevée, 1h30. Et puis on ira du côté de Lyon et de Grenoble. Dans 8 minutes, dans une dizaine de minutes, l'actualité est générale également pour vous. Et avant de parler de tout ça, quelques astuces, quelques conseils. Évidemment, ça n'a échappé à personne. Le carburant est élevé. Le prix à la pompe a augmenté encore. Elliot Monod vous explique comment consommer moins de carburant lors de vos trajets.
4: Quelques gestes simples peuvent effectivement alléger le montant de la facture. D'abord, avant de partir, vérifiez vos pneus. Une pression trop basse peut augmenter la consommation de carburant de 5 à 10%. Côté chargement, des bagages en trop, ce sont des litres en moins dans le réservoir. Et si vous avez un coffre de toit vide, retirez-le. Il peut faire grimper la conso jusqu'à 15% à haute vitesse. Ensuite, et pendant votre trajet, adoptez l'éco-conduite. Gardez une vitesse stable, anticipez les freinages et évitez bien sûr les accélérations trop brusques. Enfin, pour faire des économies, pensez au covoiturage. Un trajet partagé, c'est 50% d'économie sur le carburant par personne. En résumé, contrôler son véhicule et adopter certains comportements, ça peut faire une vraie différence.
2: Katy Perry et Learn Rhymes tout de suite sur Autoroute Info. Bon début de soirée à toutes et tous et bonne route.

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1: Eh oui, nous sommes à l'heure de pointe en ce jeudi soir, début de soirée, fin d'après-midi, comme vous le voulez. Et évidemment, il y a le trafic pendulaire à Lyon, à Grenoble. On va en parler dans quelques instants, mais avant cela, on va commencer par la principale perturbation. Elle dure depuis presque toute la journée en direction de l'Italie, Franck Pellissier.
2: Il y a un bouchon à l'entrée du tunnel du Mont-Blanc, bouchon qui s'étend toujours sur plus de 3 km à l'heure actuelle sur la Nationale 205. L'attente, elle, a un peu baissé, mais elle reste importante. 1h30 à patienter avant de passer ce bouchon. On rappelle que les chauffeurs routiers doivent s'arrêter sur l'aire de régulation et de stockage de Passy-le-Fayet, situé au tout début de la Nationale 205. Ils doivent patienter jusqu'à ce qu'on leur donne l'autorisation de repartir.
1: Il y a un autre tunnel transalpin, celui du Fréjus, là aussi de l'attente, mais vraiment rien à voir par rapport au celui du Mont-Blanc.
2: Oui, il y a un petit bouchon qui s'est formé à l'entrée de ce tunnel du Mont-Blanc, essentiellement du Fréjus. Bouchon essentiellement constitué de poids lourds et il y a actuellement moins d'un kilomètre de retenue et un temps de parcours qui est rallongé. J'essaie d'avoir un temps de parcours, mais je n'y arrive pas. Voilà, 7 minutes de plus, ça y est.
1: Une quinzaine de minutes environ, donc le temps de faire quelques contrôles sûrement. Il y a également du monde le long du bassin Genevois.
2: Sur l'autoroute A40 en direction de Paris, la sortie numéro 15 pour la Vallée Verte est saturée, c'est la seule actuellement.
1: On va évoquer la région grenobloise, ça s'est quand même un petit peu plus chargé sur la Rocade Sud.
2: La Rocade Sud où l'on a un bouchon maintenant sur 11 km depuis le secteur de Mélan quand on quitte la 41 jusqu'au carrefour du Rondeau lorsqu'on joint la 480 direction Lyon. Temps de parcours pour passer ce bouchon, 13 minutes de plus qu'en temps normal. Il y a également des coups de frein sur la 480 à hauteur de la sortie Grenoble-Centre, sur la Nationale 85, 1 km de bouchon direction Gap et Briançon, et puis sur la 51 avec la sortie 12 pour Vif qui est saturée comme souvent le soir.
1: Et puis enfin, comme promis, la région lyonnaise à l'est du côté de Saint-Priest tout d'abord.
2: Avec des bouchons lorsqu'on quitte la 43 pour s'engager sur la 46, ces bretelles d'accès de la 43 vers la 46 sont saturées et l'on perd 5 bonnes minutes quand même dans ce secteur. Et puis si on s'engage sur la Rocadès direction Paris, là il y a un bouchon d'environ 4 à 5 km entre Saint-Priest et Chassieux, 10 minutes de plus sur le trajet de nos auditeurs. Quelques coups de frein également tout au bout de la 43 dans le secteur de Bron avant d'entrer sur le boulevard périphérique.
1: C'est l'heure de passer à l'actualité générale avec la rédaction de France Info. Le rappel des titres.
3: Et les suites du cambriolage mardi au musée Renoir de Cagnes-sur-Mer. Le musée d'Orsay indique à l'instant avoir porté plainte après le vol des 4 tableaux. C'est l'établissement parisien qui les avait prêtés. 2 ont été abandonnés par les voleurs dans le jardin de ce musée de Cagnes-sur-Mer. Cette nouvelle prévision pessimiste de croissance en France. L'INSEE revoit à la baisse les prévisions à seulement 0,4% au lieu de 0,7%. De croissance cette année. Un repli dû en partie à l'impact de la canicule. Les prix élevés des carburants devraient par ailleurs continuer à tirer l'inflation à la hausse. Autre conséquence de la canicule et des incendies, les visites dans les refuges de la SPA sont en baisse cet été en France. La SPA recense plus de 9500 animaux abandonnés cet été. Hausse de 20% sur un an, c'est un record. Aujourd'hui, les refuges frôlent la rupture.
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1: Vrai ou faux, en cas de fermeture d'une autoroute en raison de travaux, est-il préférable de suivre les indications de son GPS? La réponse à cette question, dans quelques minutes, ce sera Sound of Legend. Après Sound of Legend, San Francisco sur Autoroute Info. Prochain point dans 3 minutes.

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1: On reparle évidemment, voir si la circulation évolue ou pas. L'attente également avant ce tunnel du Mont-Blanc, c'est la principale et importante perturbation à l'heure actuelle.
2: Et la réponse est non, malheureusement, ça n'évolue pas. Toujours 3,5 km de bouchons sur la Nationale 205 et une attente estimée à 1h30 pour nos auditeurs qui veulent rejoindre l'Italie par le biais de ce tunnel du Mont-Blanc.
1: C'est le moment pour Géraldine Mia et Franck Pellissier, ici présents, de répondre aux questions que vous vous posez concernant les travaux sur autoroute.
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2: Vrai ou faux, en cas de fermeture d'une autoroute pour travaux, il est préférable de suivre les indications de son GPS.
3: Eh bien non, c'est faux. En cas de fermeture, les sociétés d'autoroute proposent toujours un parcours adapté pour être emprunté sereinement par un flux important de véhicules légers et de poids lourds. Ces itinéraires sont validés par chaque préfecture des départements concernés. Grâce à des panneaux à fond jaune, les déviations sont fléchées sur le réseau secondaire et garantissent votre sécurité.
2: Mais si on souhaite tout de même suivre coûte que coûte des itinéraires proposés par le GPS, y a-t-il un risque ?
3: Attention, vous seriez peut-être amené à emprunter des routes non adaptées et vous seriez confronté à une situation plus ou moins problématique. Alors le GPS, on l'oublie dans ce cas-là.
2: Le vrai faux d'Autoroute Info, ce sont vos questions, nos réponses à retrouver sur autoroutinfo.fr.
1: Laurent Voulzy, le pouvoir des fleurs, c'est tout de suite sur Autoroute Info. Bonne route.

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1: À 17h45, on retourne immédiatement au niveau du tunnel du Mont-Blanc. Une circulation inattendue qui n'évolue pas vraiment, Franck Pelissier.
2: Eh bien si, ce coup-ci, ça a
3: évolué. Ah, ben
2: je viens de recevoir une nouvelle information.
3: Parfait.
2: Le bouchon est en train de réduire. Il était de 3,5 km. Il n'est plus que de, entre guillemets, 2 km.

0: mètres. En revanche, le temps d'attente, lui, reste estimé à environ 1h30 pour passer ces 2 km de bouchons. Ce sont les trois derniers lacets avant d'entrer dans le tunnel du Mont-Blanc. Et puis, il y a toujours, bien sûr, pour les chauffeurs routiers qui nous écoutent, un arrêt obligatoire à faire sur l'aire de Passy-le-Fayet, juste après la fin de l'autoroute A40, où il faut patienter jusqu'à obtenir une autorisation de repartir.
1: 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Le bouchon diminue, l'attente, elle, n'évolue pas, puisqu'il y a un système de cadencement, on le rappelle, toutes les 8 secondes, la barrière qui s'ouvre sous ce tunnel du Mont-Blanc pour respecter, eh bien ensuite, durant la traversée, les distances de sécurité entre chaque véhicule, traversée de 12 km, une douzaine de minutes, entre 50 et 70 km à l'heure, sous ce tunnel du Mont-Blanc, on le rappelle, où il est interdit de dépasser. On va brièvement parler de celui du Fréjus.
0: Oui, avec 10 minutes d'attente, dans un peu plus d'un kilomètre de bouchon, désormais tout au bout de l'A43 Maurienne, direction l'Italie.
1: On va retourner en Haute-Savoie, le long du bassin Genevois, un secteur chargé.
0: Oui, il y a du monde sur l'autoroute A40 comme tous les soirs. Il y a une sortie saturée, c'est la sortie 15 pour la Vallée Verte qui est saturée en direction de Genève et de Paris.
1: À Grenoble, toujours du monde sur les deux axes principaux, on va dire, en semaine et à l'heure de pointe, la Rocade Sud et la Nationale 85.
0: Oui, c'est quasiment ralenti sur l'intégralité de la Rocade Sud et dans les deux sens désormais, entre Meylan et le secteur de Cessin, il faut compter 10 minutes de plus qu'on roule en direction de Lyon ou de Chambéry. Il y a également un bouchon d'un kilomètre, presque deux, sur la Nationale 85 après le secteur de Pont-de-Clay, direction Gap et Briançon, et puis un kilomètre de retenue aussi sur l'A51 au niveau de la bretelle de sortie numéro 12. Pour Vif.
1: Un mot sur l'agglomération lyonnaise également, secteur Saint-Priest.
0: Oui, avec sur l'agglomération lyonnaise des bouchons à l'embranchement de l'A43 avec l'A46 qui part vers Marseille. Un kilomètre de retenue dans ses bretelles d'accès à l'A46. La rocade Est bien chargée sur 5 km entre Saint-Priest et Chassieux en direction de Paris avec un temps de parcours allongé d'une dizaine de minutes.
1: Et puis enfin, une dernière information, c'est un obstacle à l'instant signalé.
0: Oui, en Haute-Savoie, sur l'autoroute A41 Nord, pour nos auditeurs qui roulent en direction de Chambéry, il y a un obstacle signalé au kilomètre 130. Il s'agirait d'un morceau de plastique le long du terre-plein central, donc côté gauche de la chaussée. Le kilomètre 130, c'est après la sortie 17 pour Annecy-le-Vieux.
1: Des travaux nocturnes, il va y en avoir cette nuit en région lyonnaise. Fermeture de la 43 à 21h-6h dans les deux sens entre la sortie 3 Porte de Paris et Porte des Alpes et le boulevard périphérique. En région grenobloise également, la 480 sera fermée en direction de Grenoble et de Lyon entre la sortie 7 Pont-de-Clay et le carrefour du Rondeau. C'est la jonction avec la Rocade Sud.
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1: On est reparti en musique, Tame Impala et Jenny Dracula sur Autoroute Info. Bon début de soirée à tous et bonne route.

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5: Le rappel concernant cet obstacle sera l'A41 en Haute-Savoie.
6: Un obstacle qui concerne nos auditeurs qui roulent en direction de Chambéry après avoir passé la sortie 17 pour Annecy-le-Vieux vers le point kilométrique 130. Il y aurait un morceau de plastique le long du terre-plein central, donc c'est côté gauche de la chaussée. Il faut faire attention en abordant ce secteur.
5: Et puis rectification, il n'y aura pas de travaux cette nuit sur la région grenobloise. L'A480 sera bien ouverte toute la nuit. Imagine Dragons arrive, ce sera juste après Queen, tout de suite sur Autoroute Info. Prochain point sur vos conditions de circulation, ce sera dans 7 minutes à 18h. Excellent début de soirée à tous et bonne route.

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1: Il est 18h en plein cœur de l'heure de pointe. Bienvenue.
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1: Pas mal de choses à dire hein. En ce jeudi soir. On va aller tout d'abord, on va commencer par la principale perturbation en direction de l'Italie, à l'approche du tunnel du Mont-Blanc. Franck Pélissier.
2: Une attente d'1h30 à l'entrée de cet ouvrage transalpin sur la Nationale 205 avec un peu plus de 2 km de bouchons. On sait que c'est jour férié hein, demain du côté suisse avec le jeune Genevois. Et il y a sans doute pas mal de nos amis suisses qui veulent rejoindre l'Italie pour passer le week-end. Ce qui expliquerait en bonne partie cet important bouchon. On rappelle aussi que pour les chauffeurs poids lourds, il y a un arrêt obligatoire sur l'aire de Passy-le-Fayet avec une mesure de régulation du trafic poids lourd.
1: On va également parler de l'autre tunnel transalpin, le tunnel du Fréjus. Il y a un petit peu d'attente pour là aussi les chauffeurs poids lourds.
2: Oui, alors elle est beaucoup moins importante cette attente. C'est environ 1 km de retenue tout au bout de la 43 Maurienne. Et en ce qui concerne l'estimation de temps de parcours, c'est 7 minutes de plus qu'en temps normal.
1: Voilà, donc rien à voir évidemment entre ces deux tunnels transalpins. On va passer au bouchon plus habituel à l'heure de pointe et en semaine, le long du bassin Genevois par exemple.
2: Avec une seule difficulté ce soir sur la 40, direction Genève et Paris, c'est un bouchon dans la bretelle de sortie 15 pour la Vallée Verte.
1: À Chambéry, le trafic s'effectue correctement, du côté d'Albertville et d'Annecy également. On va tout doucement en Isère avec la région Grenoble-Alpes, la Ville du Monde sur les axes principaux, Rocade Sud, Nationale 85.
2: Alors sur la Rocade Sud, 10 km de ralentissement entre Mélan et Cessin en direction de Lyon. Il faut ajouter 5 minutes de plus à son trajet, donc c'est un ralentissement qui reste assez contenu. Dans l'autre sens, je parlais tout à l'heure d'un trafic saturé aussi, ça n'est plus que sur 1 ou 2 km entre Cessin et la sortie 5 pour Ebens. Il y a en revanche un vrai bouchon sur la Nationale 85 direction Gap et Briançon après le secteur de Pont-de-Claix, 2 à 3 km de retenue et 10 minutes perdues. Et puis sur la 51 direction Sisteron avec la sortie numéro 12 pour Vif qui reste saturée.
1: Et enfin la principale perturbation en région lyonnaise, elle se situe à l'est, secteur Saint-Priest.
2: Oui, les bretelles d'accès à la 46 quand on vient de la 43 continuent d'être saturées sur environ 1 km. Et si on s'engage sur la Rocadaise direction Paris, là on rentre dans 5 km de bouchon ou de fort ralentissement. On perd 6 à 7 minutes actuellement.
1: Tout de suite, c'est l'actualité générale avec la rédaction de France Info. C'est l'heure du rappel des titres.
3: Vient de l'apprendre, Edgar Gros-Piron quitte ses fonctions de président du comité d'organisation des Jeux Olympiques d'hiver 2030 dans les Alpes.
4: Les conditions ne sont plus réunies pour continuer cette aventure, selon l'ancien médaillé de ski de bosse. La confirmation également du COJO dans un communiqué. La gestion d'Edgar Gros-Piron était très contestée ces dernières semaines. Lundi, un président intérimaire sera désigné. Une nouvelle frappe meurtrière de la Russie en Ukraine est en plein jour. Les autorités signalent au moins 3 morts et 34 blessés après cette frappe sur un centre commercial à Pavlograd et alors que les rues de cette ville du centre-est de l'Ukraine étaient bondées. La Vuelta et le cycliste suisse Stephen Küng remporte le contre-la-montre individuel jusqu'à Jerez de la Frontera. Premier français Bruno Armirail, il est 7e. L'espagnol Enric Mas limite la casse et conserve son maillot rouge de leader.
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1: Jerez de la Frontera, c'est en Andalousie, c'est magnifique, je vous conseille d'y aller si vous avez la chance de voyager. L'Andalousie, c'est une magnifique région au sud de l'Espagne, c'est là que sont les cyclistes actuellement. En attendant, c'est Julien Lib, tout de suite, il sera dans la région en tournée, il sera le 30 septembre du côté de Clermont-Ferrand, le 1er octobre à Grenoble, le 31 octobre à Lyon, au mois de novembre également, il sera sur Annecy, ce sera le 18, Julien Lib, extrait de son tout premier album, Dis-moi où, c'est sur Autoroute Info, bonne route.

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1: Avec un piéton signalé sur la bande d'arrêt d'urgence de l'autoroute A43 lorsque vous quittez Lyon direction Chambéry et Turin. Ça se passe au kilomètre 8, c'est à la bifurcation quasiment avec le contournement est de la ville dans le secteur de Saint-Priest, tout près de l'aire de Saint-Priest. Il y aura un piéton donc sur bande d'arrêt d'urgence. Si vous le pouvez, décalez-vous vers la gauche de la chaussée pour laisser un corridor de sécurité A43 direction Chambéry et Turin.

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2: Un piéton à rappeler en région lyonnaise, Franck Pellissier.
3: Oui, avec une évolution de l'information, on a eu d'abord l'annonce d'un piéton donc à la sortie de Lyon sur la 43, direction Chambéry-Turin. Il était d'abord signalé au kilomètre 8, finalement il se trouverait vers le kilomètre 11. Alors c'est après la bifurcation avec le contournement est de la ville, et après le secteur de Saint-Priest, piéton qui a été aperçu sur bande d'arrêt d'urgence à cet endroit.
2: Brunch sur fond de musique électronique, sport ou encore foire et animation. Voici le menu de l'essentiel du week-end d'Autoroute Info préparé par Véronique Voiron.
4: En région lyonnaise, le brunch électronique s'installe au Grand Parc Miribel Jaunage, un festival nomade en plein air qui mélange musique électronique, fête, convivialité et danse. Et pour tenir jusqu'au bout de la nuit et sustenter les appétits les plus voraces, tout est prévu avec de nombreux food trucks. Durant 3 jours, la capitale met à l'honneur les femmes, le sport, la santé et le bien-être avec la Parisienne. Au programme, animation, cours de fitness, concerts, yoga et épreuves, dont une course de 10 km, une de 7 km ainsi qu'une marche. Départ donné dimanche au pied de la Tour Eiffel. Enfin, dans le sud-ouest, la foire de Pau s'installe au parc des expositions. 3 jours pour faire le plein d'idées, dénicher des nouveautés et faire des bonnes affaires. Habitat, décoration, mobilité, bien-être, gastronomie, artisanat, loisirs. Près de 150 spécialistes et professionnels vous attendent. L'occasion de flâner en famille et profiter des animations, et tout cela gratuitement.
2: On est reparti, Tibbs arrive, ce sera juste après The Clash, tout de suite sur Autoroute Info, prochain point dans 7 minutes.

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1: Et je vous rappelle qu'il faut faire preuve de prudence sur l'A43 à la sortie de Lyon, direction Chambéry ou Turin. On a signalé un piéton. Finalement, il s'agit d'un cycliste qui circule sur la bande d'arrêt d'urgence de cette autoroute. Il se trouve actuellement vers le kilomètre 14, c'est-à-dire qu'il arrive quasiment à la bifurcation avec l'autoroute A432 qui part vers l'aéroport de Saint-Exupéry. Attention, donc un cycliste qui circule sur la bande d'arrêt d'urgence de cette autoroute A43, très fréquentée actuellement. Si vous le pouvez, décalez-vous vers la gauche de la chaussée au moment de passer à sa hauteur. Une équipe des autoroutes AREA va tenter de le prendre en charge. L'information trafic revient dans 3 minutes sur Autoroute Info.
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1: Avec un véhicule en panne sur l'autoroute A41 Nord, lorsque vous roulez depuis Annecy direction Chambéry, c'est dans une bretelle d'entrée, la bretelle d'entrée du diffuseur 17 d'Annecy-le-Vieux, donc direction Chambéry. Si vous voulez entrer sur l'autoroute à cet endroit, attention, il y a une voiture qui est arrêtée dans cette bretelle. L'infotrafic revient dans une trentaine de secondes sur

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1: À 18h15, on va retourner au niveau du tunnel du Mont-Blanc. C'est la principale perturbation, mais nous avons une situation insolite et dangereuse aussi en région lyonnaise. Franck Pellissier, un cycliste.
2: Oui, un cycliste qui s'est engagé sur l'A43 à la sortie de Lyon, dans le secteur de Saint-Priest, et qui continue son bonhomme de chemin. Il vient de s'engager à présent sur l'A432 qui part vers l'aéroport de Saint-Exupéry. On imagine qu'il va sortir justement au niveau de cette première sortie vers Saint-Exupéry, mais en attendant, si vous arrivez de l'A43 et que vous vous engagez sur l'A432 direction Paris, attention, vous allez trouver un cycliste qui circule à assez bonne allure, on doit dire, d'ailleurs avec un beau maillot jaune, mais bien sûr, il n'a pas sa place sur l'autoroute. Donc, au tout début de cette autoroute, A432, direction l'aéroport de Saint-Exupéry.
1: Voilà pour la région lyonnaise. On va y rester, tiens, région lyonnaise, secteur Saint-Priest, pour ceux qui circulent, et bien sur les contournements.
2: Oui, avec toujours des bouchons lorsqu'on quitte l'A43 à Saint-Priest pour s'engager sur l'A46, direction Marseille, 1 km de retenue, 5 minutes à patienter pour passer ce bouchon. Sur la Rocadès, direction Paris, 4 km de bouchon entre Saint-Priest et Genas, et 5 minutes de plus sur son trajet. Et puis, toujours quelques coups de frein tout au bout de la 43 au niveau de Bron avant d'entrer sur le périphérique.
1: On va parler tout de suite du tunnel du Mont-Blanc, du bouchon et de l'attente.
2: Oui, ça continue de diminuer au tunnel du Mont-Blanc. Désormais, on est sur un peu moins de 2 km de retenue et sur une attente qui est descendue à 1 heure. On était tout à l'heure à presque 2h30 d'attente. Il reste encore 1 heure à patienter avant de pouvoir passer ce bouchon sur la Nationale 205.
1: Ça reste élevé, mais heureusement, la tendance est à l'amélioration. Tunnel du Fréjus, plus de perturbations majeures, ça se passe bien. On jette un coup d'œil à Grenoble.
2: Grenoble, où l'on a toujours une rocade sud bien chargée, avec des ralentissements entre le secteur de Mélan et celui de Cessin. Lorsqu'on roule en direction de Lyon, on ajoute 5-6 minutes à son temps de parcours. Sur la Nationale 85, en direction de Gap et de Briançon, il y a 2 à 3 km de bouchons après le secteur de Pont-de-Claix, plus 10 minutes. Et puis sur la 51, la sortie numéro 12 pour Vif est toujours saturée.
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1: Allez, on poursuit un peu cet été avec Nika One Track Mind sur Autoroute Info. Bonne route.
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1: On va clôturer cette histoire de cycliste en région lyonnaise, Franck Pellissier.
2: Ouais, une histoire qui finit bien, heureusement. Un cycliste était engagé sur l'A43 dans le secteur de Saint-Priest. Il roulait sur la bande d'arrêt d'urgence, puis il a bifurqué sur l'A432 qui part vers l'aéroport de Saint-Exupéry et il a été intercepté par les agents d'AREA dans la bretelle justement qui permet de rejoindre l'aéroport. Un cycliste qui apparemment était un peu désorienté, mais en tout cas il n'a pas été percuté et heureusement, voilà qui se termine bien.
1: Oui, parce que c'était vraiment dangereux. En plus, il roulait à vive allure. Un petit mot justement sur la région lyonnaise, l'Est, Saint-Priest.
2: Oui, car il y a des bouchons à hauteur de Saint-Priest, notamment lorsqu'on quitte l'A43 pour s'engager sur l'A46 direction Marseille. La bretelle est saturée, 1 km de bouchons, 5 minutes pour traverser cette difficulté. C'est également saturé sur la rocade Est lorsqu'on s'engage direction Paris, entre Saint-Priest et Chassieux, près de 5 km de retenue et 6 minutes perdues. Et puis il y a du monde aussi dans le secteur de Bron, après la porte des Alpes avant d'entrer sur le boulevard périphérique avec du ralentissement léger.
1: Pour éviter les longues files d'attente, les jours de fort trafic pour la charge d'un véhicule électrique, pensez au trip planner ou planificateur de trajet et à ne pas faire le plein complet. Hein, le point sur ces conseils avec Adeline Després.
3: Qui veut voyager loin ménage sa monture, vous connaissez l'adage. En ce qui concerne les véhicules électriques, c'est exactement la même chose lorsque l'on fait de grands trajets sur autoroute. Jérôme Micheron, directeur du produit pour Peugeot.
4: Grâce à un trip planner bien programmé son parcours, le véhicule va s'adapter et ensuite, pas la peine de recharger jusqu'à 100%. On recharge à 80%. En plus, les trip planners s'ajustent en fonction de l'utilisation de la voiture et de la fréquentation des bornes. Et puis 80%, c'est une bonne recharge.
3: Maxime Fontanier est journaliste spécialisé dans les véhicules électriques. Il explique l'intérêt de cette recharge à 80%.
5: Pourquoi ? Parce qu'en fait, les 20 derniers pourcents mettront autant de temps que le 10-80%. C'est comme une bouteille d'eau, en fait. On met le robinet à fond au début, mais si on veut remplir, il faut réduire le débit. Au-delà de 80%, on perd du temps et on en fait perdre aux autres, surtout. En plus, c'est pas bon pour la batterie.
3: Mieux vaut donc s'arrêter plus fréquemment, mais moins longtemps. En véhicule électrique, il faut profiter de chaque pause, même de 5 minutes, pour recharger.
1: La musique de retour avec MC Solar, c'était un tube. Vous savez en quelle année est sorti ce tube Hasta la Vista d'MC Solar, Franck Pellissier?
2: Alors écoutez, MC Solar, je dirais que c'était les années 90, mais c'était pas son premier tube, donc je dirais 2000 au hasard. Allez.
1: Oh, qu'il est bon.
2: C'est vrai, 2001, c'est ça?
1: 2001.
2: Ah, pas
1: extrait
2: mal.
1: Extrait de l'album 5e As. Il a été en tête en France pendant 5 semaines. Hasta la Vista, je peux vous la chanter par cœur. C'est MC Solar, tout de suite sur Autoroute Info. Bon après-midi, bonne route.

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1: Il est 18h30, bienvenue à vous, si vous nous rejoignez sur Autoroute Info, on va parler de Lyon, de Grenoble, même si les ralentissements et bouchons s'améliorent. On va tout d'abord commencer par le tunnel du Mont-Blanc, c'est la principale perturbation encore de l'attente en direction de l'Italie, Franck Pellissier.
2: Oui, il y a encore presque 2 km de bouchons sur la Nationale 205 à l'entrée de cet ouvrage et une attente estimée à environ une heure. J'ai dit une petite bêtise tout à l'heure, j'ai dit que demain c'était férié pour les Suisses, en fait c'est aujourd'hui, qui est férié, c'est le jeune de voie, mais sans doute que pas mal de conducteurs ont choisi de faire le pont et de ne pas aller travailler demain et peut-être d'aller passer le week-end en Italie.
1: C'est même le canton de Genève qui est concerné par cette journée fériée, pas toute la Suisse, mais le canton de Genève, et donc forcément, c'est pas très loin. En effet, le trafic fut chargé tout au long de cette journée, il l'est encore. Donc une heure d'attente, c'est ça?
2: Oui, une heure actuellement.
1: Une heure d'attente avant le tunnel du Mont-Blanc. Et puis il y a les ralentissements, bouchons habituels, on va dire, à l'heure de pointe, même si ce soir ça se passe plutôt bien. Franchement, on a vu pire, par exemple, à Grenoble.
2: Oui, c'est en train, en plus, de réduire. Du côté de Grenoble, il ne reste plus que 3 à 4 km de ralentissement sur la Rocade Sud, entre le secteur de JR, sortie numéro 2, et Ebens, sortie numéro 5, lorsqu'on roule direction Lyon. Une poignée de minutes perdues, 2 minutes apparemment seulement. Et puis, il reste un bouchon de 1 à 2 km sur la Nationale 85, après le secteur de Pont-de-Clay, direction Gap ou Briançon. Et là, le temps de parcours est affecté d'environ 5 à 6 minutes.
1: Et puis, il y a la région lyonnaise et le secteur de Saint-Priest notamment, là aussi encore un trafic soutenu, mais la tendance est à l'amélioration.
2: Oui, ça s'arrange même assez bien maintenant. Il reste un bouchon quand même lorsqu'on quitte la 43 à Saint-Priest pour s'engager sur la 46, un peu moins d'un kilomètre de retenue. Sur la Rocade Est, c'est désormais du ralentissement sur 4 à 5 km, ralentissement léger entre Saint-Priest et Genas. Et puis ralentissement aussi après la porte des Alpes avant l'entrée sur le boulevard périphérique au bout de la 43.
1: Michel Jonas.
2: Oui, Michel Jonas. J'ai pensé en disant en plus.
1: Je savais, je vous connais. Merci Franck pour ces précisions. L'actualité générale.
2: En fait, j'ai hésité entre Jonage et Jonas. Ouais, c'est pour ça que c'est devenu Jonas.
1: Les deux existent à l'est de Lyon. En effet, le parc de Miribel-Jonage, c'est un très beau parc d'ailleurs. Et puis il y a Jonas également, un beau bowling par là-bas.
2: Et entre les deux, Michel Jonas.
1: Voilà. Et là, tout de suite, et c'est l'actualité générale avec la rédaction de France Info, tout de suite.
3: Léo Técher, Edgar Gros-Piron démissionnent du comité d'organisation des Jeux Olympiques 2030.
4: Les conditions ne sont plus réunies pour continuer cette aventure, déclare le champion olympique 1992 de ski de boss. C'est la fin d'un psychodrame qui dure depuis plusieurs mois au sein du comité d'organisation des Jeux dans les Alpes. La Banque Centrale Européenne augmente ses taux directeurs pour la deuxième fois de l'année. Il passe à 2,5%. Les banques commerciales vont donc bientôt augmenter les taux d'intérêt des prêts immobiliers. L'homme n'avait pas connu de température aussi élevée depuis au moins 100 000 ans. Le mois d'août dernier a été le mois le plus chaud jamais mesuré dans le monde, selon l'Observatoire européen de l'état de la planète Copernicus. C'est donc, il faisait peut-être moins chaud il y a 25 000 ans, mais l'homme, lui, prenait déjà de la drogue. C'est la découverte d'archéologues en Indonésie. Des squelettes avec des dents abîmées, des traces de consommation de plantes psychoactives.
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1: C'est le grand retour de Muse tout de suite avec un nouvel album sorti à la fin du mois de juin dernier. Muse qui sera en concert en France cette année le 27 novembre par exemple à Paris La Défense Arena. Ils seront également du côté de Montpellier les 3 et 4 décembre.

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1: Un rappel pour ceux qui nous rejoignent peut-être et qui se dirigent en direction de l'Italie avant le tunnel du Mont-Blanc.
2: Oui, il y a toujours de l'attente, près d'une heure d'attente dans un bouchon qui s'étend sur un peu moins de 2 km au bout de la Nationale 205, donc direction l'Italie. Il y a toujours cette mesure aussi de régulation du trafic poids lourd. Les chauffeurs routiers doivent s'arrêter sur l'aire de régulation et de stockage de Passy-le-Fayet au tout début de cette Nationale 205.
1: Ce week-end à Autun, en Bourgogne, se déroulent les journées historiques. 2000 ans d'histoire reconstituée par des passionnés. Myriam Boyet a interrogé Véronique Lancien de la ville d'Autun.
3: Les troupes sont installées en camp sur le site du Théâtre Romain. Là, cette année, il y aura une thématique, par exemple, qui portera sur l'évolution des transports à travers l'histoire. Donc, il y aura dans certaines troupes, parfois des objets, parfois peut-être des véhicules qui vont faire trait à l'évolution des transports.
4: Et d'autres animations, peut-être pour les enfants et...
3: Principalement des démos, des animations par les troupes en direct sur le camp. Ça peut être montrer comment on cuisinait à l'époque. Ça peut être des danses. Cette année, je sais qu'il y aura des danses du Second Empire. Voilà, il y aura des démonstrations de tir à la poudre avec des des fusils à la poudre, et avec des explications. Donc voilà, on peut vraiment avoir multiples choses et le public vient librement sur le site et va à la rencontre des reconstitueurs.
4: Oui, donc pas de réservation.
3: On arrive, c'est totalement libre d'accès.
4: On marche au gré du vent.
3: Quoi. Oui, exactement.
1: On est reparti en musique tout de suite avec un tube sorti en 1998 du groupe Trio. C'est l'hymne de nos campagnes, extrait de l'album Mama Goubida. C'est tout de suite Trio sur Autoroute Info.

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1: La route mort, rythme tranquille, les UB40, Red Red Wine sur Autoroute Info. Et tranquillement, on va parler de la région lyonnaise, grenobloise, où ça se passe bien, Franck Pélissier. Juste avant cela, on va quand même, et c'est la priorité, parler de ce tunnel du Mont-Blanc. Comment évolue la circulation et l'attente?
2: Si j'ouvre mon micro, ça ira mieux. Il a été pris d'assaut depuis ce matin, notamment peut-être par nos amis suisses qui ne travaillaient pas aujourd'hui. Et il y a eu jusqu'à 2h30 d'attente. Désormais, cette attente est estimée à environ une heure. Une heure à patienter au bout de la Nationale 205 dans un bouchon qui s'étend sur moins de 2 km désormais avant de passer les barrières du péage français de cet ouvrage transalpin.
1: On va aller à Grenoble. À Grenoble, ça se passe plutôt bien désormais.
2: Oui, il n'y a plus de bouchon sur la Rocade Sud, plus de bouchon sur la 480. Il reste un bouchon, en revanche, sur la Nationale 85. C'est cette route qui part vers Gap et Briançon. Après le secteur de Pont-de-Claix, on a environ 1 à 2 km de bouchon et 5 minutes à ajouter sur son temps de parcours.
1: Et puis à l'approche de l'agglomération lyonnaise, là aussi, hein, pas de grosses perturbations désormais.
2: Non, il y a toujours des coups de frein dans les bretelles qui permettent de quitter la

0: 43 au niveau de Saint-Priest pour s'engager sur la 46 Sud direction Marseille. Il faut dire que les deux premiers kilomètres de cette A46 Sud sont saturés actuellement, 5 minutes perdues, et puis trafic légèrement ralenti maintenant. On parle de 3 à 4 kilomètres de ralentissement sur la rocade est entre Saint-Priest et le secteur de Chassieux direction Paris.
1: L'occasion de rappeler, quand la circulation est fluide sur autoroute, eh bien, on ne reste pas sur la voie de gauche ou sur celle du milieu, on roule plutôt à droite. Jérémy Eslavin.
2: Sur autoroute, on roule à droite. Rodolphe Cyr, des autoroutes APRR.
3: Comme le stipule le code de la route, article R412-9, sur autoroute, on roule à droite, bien sûr, sans empiéter sur la bande d'arrêt d'urgence. Les autres voies, quel que soit leur nombre, ce sont des voies qui sont dédiées au dépassement. Sur une autoroute, par exemple, à trois voies, dès lors qu'on n'a personne sur la voie de droite, on n'a rien à faire sur la voie médiane ou sur la voie de gauche. On doit rouler sur la voie de droite, très clairement.
2: Rouler sans raison valable sur une autre voie que celle de droite sur autoroute est puni par l'amende de 35 euros prévue pour les contraventions de deuxième classe.
1: Des travaux nocturnes hein, cette nuit, notamment sur la région lyonnaise, fermeture de l'A43 à 21h-6h dans les deux sens, entre la sortie 3, Porte de Paris, Porte des Alpes et le boulevard périphérique. Et également le diffuseur 9, la Tour du Pin, sur cette même A43 sera fermée 21h-6h.
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1: Alex Dream, Alex Warren, pour poursuivre la route avec vous sur les prochains kilomètres. C'est Fever Dream sur Autoroute Info. Bon début de soirée.

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10: 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Un rappel et un point concernant l'attente et le bouchon avant le tunnel du Mont Blanc direction l'Italie.
11: Une attente qui diminue, 45 minutes désormais. On continue d'aller dans le bon sens sur cette nationale 205. Je rappelle qu'on était monté à 2h30 d'attente. 45 minutes encore quand même à patienter dans un peu moins de 2 km de retenue avant de poursuivre son voyage vers l'Italie.
10: C'est noté, merci Franck Pellissier, merci d'avoir accompagné pour ce 17-19. Je vous laisse seul aux commandes entre 19h et 21h. Prochain point complet sur vos conditions de circulation, ce sera dans moins de 10 minutes, dans 8 minutes précisément. En attendant, c'est Benson Boone, Philippine Lavray qui vont vous accompagner juste après West tout de suite. Excellente soirée et bonne route, vous êtes sur Autoroute Info.

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1: 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Soyez les bienvenus, il est presque 19h.
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1: Et il y a encore de l'attente à l'entrée du tunnel du Mont-Blanc, mais une attente qui diminue 30 minutes désormais dans un peu moins de 2 km de bouchon au bout de la Nationale 205 en direction de l'Italie. On rappelle qu'aujourd'hui c'est férié dans le canton de Genève en Suisse et que sans doute pas mal de nos amis suisses ont choisi d'aller passer le week-end en Italie en anticipant un petit peu, ce qui expliquait que les bouchons ont été importants, mais ça n'est pas la seule raison. Hein. Si les bouchons sont importants à l'entrée du tunnel du Mont-Blanc, c'est aussi parce qu'il y a des mesures de sécurité qui doivent être respectées. Les explications d'Erika Noro du tunnel du Mont-Blanc.
2: En cas de normalité, on doit garder une distance de sécurité de 150 mètres. Il faut avoir deux lumières bleues. En cas d'arrêt, par contre, il faut garder les 100 mètres de distance entre le véhicule qui s'est arrêté devant moi. Cette interdistance est donnée déjà depuis les barrières de péage du tunnel, c'est-à-dire qu'un usager ne rentre pas immédiatement dans le tunnel, mais il faut qu'il attende après presque une minute. C'est pour ça qu'en fort trafic, il y a des files d'attente.
1: Et les barrières de péage s'ouvrent en effet les unes après les autres, hein, selon un cadencement bien précis. Une voiture seulement entre dans le tunnel toutes les 8 secondes. Ailleurs, sur les autoroutes alpines, eh bien, c'est le retour au calme. Les perturbations qui subsistaient encore du côté de Lyon se sont résorbées. Même chose à Grenoble, c'est redevenu fluide sur la Rocade Sud ou sur la Nationale 85 qui part vers Gap et Briançon. Il n'y a donc pas de difficulté à vous communiquer à l'heure actuelle. Notez qu'il y aura des travaux cette nuit. Un point complet sur ces travaux, ce sera à 19h45, mais je peux d'ores et déjà vous dire que sur l'A43, il y aura une fermeture dans les deux sens des bretelles d'entrée et de sortie du diffuseur numéro 9 de la Tour du Pin. Une seule bretelle sera fermée à la fois pour des travaux de nettoyage. Et puis sur l'A43 également, fermeture de 21h à 6h dans les deux sens, entre la sortie 3 Porte de Paris, Porte des Alpes, et l'entrée sur le boulevard périphérique. On aura bien sûr l'occasion de vous en reparler sur Autoroute Info. Allez, après l'actualité trafic, on va se tourner vers nos confrères de France Info pour l'actualité générale. Tout de suite, les titres.
3: C'est qui revoit sa prévision de croissance à la baisse pour 2026 en France.
4: 0,4% contre les 0,7% annoncés initialement. Croissance en baisse, mais inflation en hausse à cause notamment des prix des carburants. Conséquence de la canicule aussi. Cela va faire baisser une fois de plus le pouvoir d'achat des Français. Poussé par la porte de sortie, Edgar Groupiron démissionne de la présidence du comité d'organisation des Jeux Olympiques d'hiver de 2030 dans les Alpes. Un président par intérim sera désigné en début de semaine prochaine. La réaction de la Banque Centrale Européenne au propos de Jean-Luc Mélenchon. Cet été, le candidat France Insoumise à la présidentielle souhaitait que l'on mette le feu à la dette de la France. Christine Lagarde, la présidente de la BCE, assure qu'une annulation de la dette française détenue par son institution serait une violation pure du traité de l'Union Européenne. Et puis le BHV Marais en plein cœur de Paris rouvre son rez-de-chaussée. La direction du grand magasin, mise à mal l'an dernier lors de l'arrivée des vêtements Chine, espère reconquérir les grandes marques et les clients, mais les salariés maintiennent pour demain leur appel à la grève.
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1: Et avant de repartir en musique, priorité à la sécurité, on apprend qu'un cycliste est en train de circuler actuellement sur l'autoroute A40, sur la bande d'arrêt d'urgence en direction de Chamonix. Il a été aperçu après le kilomètre 55, c'est-à-dire après la sortie 14 pour Annemasse. Un cycliste sur la bande d'arrêt d'urgence de cette autoroute A40, donc entre le secteur d'Annemasse et de Nangy, direction Chamonix. On vous demande de faire preuve de la plus grande prudence. Une équipe des autoroutes et tunnels du Mont-Blanc va se rendre sur place. On se retrouve dans 3 minutes pour l'infotrafic. Ça sera après Joe sur Autoroute Info.

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2: À 19h passé de 6 minutes, on rappelle la présence d'un cycliste qui a été aperçu vers le kilomètre 54 environ de l'autoroute A40 en direction de Chamonix. C'est après la sortie 14 pour Annemasse. Entre cette sortie 14 pour Annemasse et la barrière de péage de Nangy, vous êtes susceptible d'apercevoir un cycliste qui roule sur la bande d'arrêt d'urgence. Écartez-vous, une équipe des autoroutes et tunnel du Mont-Blanc va tenter d'intercepter ce cycliste. L'attente au tunnel du Mont-Blanc reste encore d'une trentaine de minutes actuellement. Sur la Nationale 205, on en reparle plus en détail dans notre prochain flash complet. Ce sera à 19h15 sur Autoroute Info. D'ici là, la musique avec un souvenir de la fin des années 70. Dans quelques minutes, ce sera les Buggers, Video Kill the Radio Star. Et tout de suite, c'est Lucy Pearl sur Autoroute Info. Don't mess with my man. Bonne route à tous, soyez prudents et à très vite pour l'information trafic.

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1: Et on va commencer par rappeler la possible présence d'un cycliste le long de l'autoroute A40 dans le bassin genevois en direction de Chamonix. Cycliste qui a d'abord été aperçu vers le kilomètre 54, c'est après la sortie 14 pour Annemasse. Sans doute se déplace-t-il sur la bande d'arrêt d'urgence. Et êtes-vous susceptible de le trouver entre la sortie 14 pour Annemasse et la barrière de péage de Nangy? Si vous passez à proximité de ce cycliste, si vous l'apercevez, décalez-vous bien vers la gauche de la chaussée. Les services de sécurité des autoroutes et tunnels du Mont-Blanc vont tenter bien sûr de l'intercepter. On va rester en Haute-Savoie pour vous dire que c'est en train de bien s'arranger à l'entrée du tunnel du Mont-Blanc où il ne reste plus que 600 mètres de bouchons et une attente estimée à une quinzaine de minutes avant de pouvoir franchir la barrière, le péage français de l'ouvrage et poursuivre votre route en direction de l'Italie. L'attente a été beaucoup plus longue dans l'après-midi, elle est montée à presque 2h30 avec un afflux important notamment de Suisse car c'est férié aujourd'hui dans le canton de Genève qui voulait rejoindre le côté italien pour sans doute passer un petit week-end à rallonge, un petit week-end bien mérité. Ailleurs, sur les autoroutes alpines, tout se passe bien. Il n'y a pas de difficultés particulières. Des véhicules sont en panne, mais c'est à chaque fois sur des bandes d'arrêt d'urgence, donc sans gêne directe au trafic. Lorsque vous passez à proximité d'un véhicule en panne sur la bande d'arrêt d'urgence, il y en a par exemple sur l'A41 Nord en direction de Genève, dans le secteur d'Annecy. Eh bien, quand vous passez à proximité d'un véhicule sur bande d'arrêt d'urgence, il y a le réflexe de vous décaler vers la gauche de la chaussée pour laisser ce qu'on appelle un corridor de sécurité, c'est-à-dire une voie d'écart avec le véhicule arrêté.
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1: L'infotrafic revient dans moins de 5 minutes. À suivre, le témoignage d'un routier qui connaît les autoroutes par cœur. Il a d'ailleurs plusieurs messages à faire passer aux automobilistes. Alors ouvrez bien les oreilles, ça sera dans 5 minutes également. Mais tout de suite, c'est la musique, un duo, Tove Lo et Stromae sur Autoroute Info. 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
2: 19h passé de 19 minutes et il n'y a plus de cyclistes hein, signalés le long de l'autoroute A40 en Haute-Savoie en direction de Chamonix. Un cycliste avait été aperçu sur la bande d'arrêt d'urgence Jean Bafouille après le secteur d'Annemasse. Les services de sécurité des autoroutes et tunnels du Mont-Blanc se sont rendus sur place et ils ne l'ont pas trouvé. Il a dû quitter de lui-même le domaine autoroutier. Je rappelle qu'il y a toujours de l'attente à l'entrée du tunnel du Mont-Blanc. Une attente estimée à une quinzaine de minutes dans un bouchon qui désormais s'étend sur environ 500 mètres au bout de la Nationale 205. On en reparle dans notre prochain flash. Ce sera à 19h30 sur Autoroute Info. Et pour l'instant, reportage. Il côtoie chaque jour depuis des années les automobilistes sur l'autoroute. On écoute tout de suite un conducteur poids lourd. Il partage son expérience au micro de Raphaël Giudicelli.
3: Philippe Verbest a plus de 30 ans de métier en tant que conducteur poids lourd et pas chauffeur.
4: Oui, conducteur poids lourd, chauffeur, quelqu'un qui chauffe. Donc dans le temps, il y avait dans les trains, il y avait le chauffeur qui mettait le charbon et le conducteur. Et il y a eu une amalgame. Non, conducteur poids lourd.
3: Bon alors Philippe, qu'est-ce qui vous gêne le plus dans le comportement de certains automobilistes quand ils vous dépassent ou quand ils roulent à proximité?
4: La première chose qui me gêne le plus, c'est que très peu d'automobilistes se signalent par les clignotants. Anticiper, si un véhicule lourd met son clignotant, ce n'est pas dire qu'il va doubler. Ils préviennent qu'ils sont susceptibles de devoir doubler le véhicule qui leur précède parce que la vitesse n'est pas la même. Il est plus facile à une voiture de s'écarter ou même de freiner que de faire freiner un poids lourd parce que la distance pour repartir sera beaucoup plus longue.
3: Quelles sont selon vous les principales différences? Alors vous allez me dire, il y en a beaucoup, mais quelles sont les différences entre la conduite d'un poids lourd et celle d'une voiture?
4: Bon, déjà le permis. Donc on n'a pas du tout le même permis entre une voiture et un poids lourd. Et la différence, c'est qu'on a une charge, un volume qui est totalement différent d'une voiture et surtout aussi la vitesse qui n'est pas du tout la même. C'est-à-dire qu'aujourd'hui, pour avoir votre distance de freinage, vous devez savoir le poids que vous avez derrière et aussi les conditions climatiques. Les distances de sécurité doivent être respectées.
3: Je vois sur tous les poids lourds, c'est écrit « Attention, angle mort ». Et quand on s'approche de cette étiquette, on voit que finalement, il n'y a que des angles morts.
4: C'est ça. On a très peu de visibilité. Et de toute façon, si vous arrivez à l'arrière d'un véhicule et vous voyez l'autocollant, vous êtes trop près.
3: On dit souvent que pour les automobilistes, la pause s'impose toutes les 2 heures. Vous, c'est tous les combien de temps?
4: Tous les 4h30. La législation européenne nous oblige tous les 4h30 à nous arrêter. Et notre arrêt ne doit être au minimum 45 minutes. Et on repart pour 4h30. Et on a fait notre 9 heures de conduite pour la journée.
3: En France, environ 500 000 poids lourds circulent chaque jour sur autoroute. Gardez toujours vos distances derrière eux.

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1: Avec un véhicule en difficulté, sans doute en panne, sur l'A48 à l'arrivée sur Grenoble après le péage de Vorep et juste après la sortie 14 pour Saint-Égrève, une voiture qui est garée, un véhicule qui est garé sur la voie réservée au transport collectif. Hein, c'est la bande d'arrêt d'urgence qui par moment est réservée notamment aux autocars. Et bien sur cette voie, il y a un véhicule en panne et donc les transports collectifs devront se décaler sur les autres voies. Sur cette autoroute A48, direction Grenoble vers le kilomètre 91 après la sortie 14. L'infotrafic revient dans 6 minutes.

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1: Et on continue de faire la route ensemble dans ce début de soirée de jeudi avec un trafic qui est en train de se normaliser. Au niveau du tunnel du Mont-Blanc, il ne reste plus que 600 mètres de bouchons et une attente inférieure à 15 minutes à l'entrée de cet ouvrage sur la Nationale 205 en direction de l'Italie. Je rappelle que ça a été très chargé tout au long de la journée avec une attente qui est montée jusqu'à 2h30, hein, au plus fort de la journée à cet endroit-là, mais ça devrait bientôt se terminer désormais. Ailleurs, sur les autoroutes alpines, pas d'autres difficultés. On a quand même un véhicule qui est arrêté sans doute en panne du côté de Grenoble. Il a été signalé sur l'A48 et j'apprends à l'instant qu'il est reparti. Il est égaré sur la bande d'arrêt d'urgence de cette autoroute A48 dans le secteur de Saint-Égrève, mais donc on n'en parle plus. Et puis sur le reste du réseau, eh bien, aucune perturbation, ni ralentissement, ni bouchon, ni incident, ni accident. Il y aura des travaux hein, ce soir, on en parlera tout à l'heure, mais par exemple tout au bout de l'autoroute A43 en région lyonnaise, cet axe sera fermé entre la Porte de Paris et le boulevard périphérique de 21h à 6h du matin. D'autres fermetures à prévoir cette nuit et on en parlera dans notre flash spécial dédié aux travaux. Ce sera à 19h45 sur Autoroute Info. Pour l'instant, on va s'intéresser à l'actualité générale avec les titres de France Info tout de suite.
2: Cette polémique chez les macronistes après les propos d'Aurore Berger sur le grand remplacement.
3: Une ministre de la lutte contre les discriminations qui invoque la liberté d'expression pour laisser le droit à l'extrême droite de véhiculer cette théorie complotiste et raciste. On ne débat pas du racisme qui est un délit, lui rappelle la députée de son camp, Prisca Thévenot. La bosse était trop grosse pour l'ancien champion de ski, Edgar Gros-Piron, démissionne de son poste de président du comité d'organisation des JO 2030 dans les Alpes, un Job plombé par plusieurs mois de crise. Emmanuel Macron appelle l'Europe à trouver sa place dans la nouvelle course à l'espace face aux États-Unis et à la Chine. Le président français souhaite que notre continent devienne un des tout premiers acteurs mondiaux du secteur. Il espère également des vols habités dans l'espace d'ici 10 ans. Et puis deux jours après le vol de deux tableaux au musée Renoir, le musée d'Orsay à Paris porte plainte. C'est lui qui avait prêté les tableaux au musée de Cagnes-sur-Mer.
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1: Je vous donne rendez-vous dans un peu plus de 3 minutes. On reviendra à vos conditions de circulation. Mais pour l'instant, c'est une nouveauté sur Autoroute Info. Le dernier, Jérémy Frérot, extrait de son album Gamin des Sables. Le morceau s'appelle tout simplement Frérot. Et il est dans la playlist Autoroute Info. Bonne route.
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2: Une bonne nouvelle à 19h35, ça y est, c'est terminé. Il n'y a plus de bouchon à l'entrée du tunnel du Mont-Blanc. Un bouchon qui a pris forme très tôt ce matin, hein, dès 7h du matin, qui a atteint presque 2h30 d'attente pour ceux qui sont tombés au pic de la journée. Et bien ça y est, cette fois-ci, tout s'est résorbé. Le trafic est redevenu fluide à l'entrée de cet ouvrage transalpin. Pour vous qui roulez en direction de l'Italie, on viendra à vos conditions de circulation d'ici quelques minutes sur Autoroute Info. Ce sera à 19h45. D'ici là, dans la playlist, on aura AC/DC avec Back in Black et tout de suite Razorlight, America.

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1: À 19h44, vous avez choisi la bonne fréquence hein, pour être bien informé sur votre trajet, sur les autoroutes alpines. Comme j'ai annoncé il y a quelques minutes, hein, il n'y a plus de difficultés désormais. La dernière d'entre elles, c'était un bouchon à l'entrée du tunnel du Mont-Blanc, direction l'Italie, qui a duré toute la journée depuis 7h ce matin. Et bien ça y est, il s'est enfin résorbé. Le trafic est redevenu parfaitement fluide sur la Nationale 205 en Haute-Savoie. Sur le reste du réseau autoroutier alpin, aucune difficulté n'est à déplorer à l'heure actuelle. Ni ralentissement, ni bouchon, ni incident. Il y a quelques balisages qui sont en cours de pause, par exemple sur la 43 dans le sens Lyon-Chambéry. Un chantier a été posé à l'intérieur du tunnel de Dulin après la sortie 11 pour Saint-Genès-sur-Guiers. Au cours de la nuit, il y aura un basculement de circulation hein, dans cet ouvrage. Et puis attention quand même avec la fatigue de fin de journée, surtout sur autoroute. Hein, on rappelle que l'hypovigilance est une des principales causes d'accidents, un phénomène qui peut être accentué par la routine des trajets quotidiens. Jérémy Esclavard.
2: Nous pensons tous à nos proches lorsqu'ils doivent effectuer un long trajet, mais nous sommes moins attentifs à nos parcours quotidiens. Pourtant, les statistiques prouvent que 2 accidents sur 3 se produisent à moins de 15 km du domicile de leur victime sur un trajet quotidien. Ne vous laissez pas porter par l'habitude. S'il vous arrive de constater avec surprise que vous êtes déjà à tel ou tel endroit, le danger n'est pas loin. L'attention, la concentration au volant, c'est tous les jours et tout le temps.
1: Et oui, c'est vrai que sur les trajets quotidiens, parfois on est un peu moins attentif. Allez, maintenant on va s'intéresser aux travaux prévus cette nuit sur les autoroutes alpines. Plusieurs fermetures sont à prévoir. D'abord, la 43 en région lyonnaise. Elle sera fermée à partir de 21h jusqu'à 6h demain matin dans les deux sens, entre la sortie numéro 3, Porte de Paris, Porte des Alpes, et l'accès au boulevard périphérique. Donc il faudra passer par le réseau secondaire entre ces deux secteurs. Du côté de la 43 toujours, mais en Isère, il y aura des fermetures des bretelles d'entrée et de sortie du diffuseur numéro 9 de la Tour du Pin. Alors il y aura une seule bretelle fermée à la fois, mais elles le seront en alternance pour des travaux de nettoyage qui débuteront à 21h et se termineront à 6h demain matin. Et puis, autre chantier, c'est en Haute-Savoie, avec la 40 qui sera fermée très ponctuellement, hein, de 21h à 5h en direction de Chamonix. Quand je dis très ponctuellement, c'est juste une fermeture, en fait, au niveau du diffuseur 20 pour Sallanches. En fait, vous devrez quitter l'autoroute à hauteur de ce diffuseur 20 et vous pourrez la reprendre sur la bretelle d'entrée qui est juste après, quelques centaines de mètres après, au niveau de ce même diffuseur 20. Et ce sera le cas de 21h ce soir, donc à 5h demain matin.
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1: Oui, consultez cette page Facebook, vous y trouverez pas mal d'infos sur les chantiers. On a également bien sûr une page Instagram ou encore un site web autoroute-info.fr sur lequel vous pouvez retrouver par exemple les prévisions trafic lors des week-ends les plus chargés. Allez, moi je vous donne rendez-vous dans 4 minutes environ. On fera un nouveau point sur vos conditions de circulation en espérant que tout ira bien. D'ici là, et tout de suite c'est la musique avec un duo Jungeli et Emma sur Autoroute Info.

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3: À 19h50, rien de particulier à vous signaler à l'heure actuelle sur les autoroutes alpines. Trafic fluide, quel que soit l'axe que vous empruntez, quel que soit votre sens de circulation. On fera un nouveau point complet à 20h sur cette antenne. Mais pour l'instant, je vous emmène visiter du pays. On va partir en Bourgogne, au musée de la Résistance en Morvan. À travers des objets, des archives et autres témoignages, il retrace l'histoire de celles et ceux qui ont combattu pendant l'occupation. Jérémy Esclavard.
4: La visite du musée de la Résistance en Morvan commence à l'étage, dans une première salle qui montre comment était la vie en milieu rural sous l'occupation allemande. Aurore Calvert, directrice du site.
5: On a différentes affiches de propagande, mais aussi différents documents d'archives. Je pense aux Ausweis, les autorisations de circuler, un aigle très impressionnant en bois avec une croix gammée, et différents aspects aussi sur la vie quotidienne avec des tickets de rationnement, et puis aussi quelques armes.
6: On vient de faire quelques pas, on est passé dans une deuxième salle. Qu'est-ce qu'on va retrouver dans cette deuxième salle?
5: Elle est consacrée à l'histoire de la résistance, donc on montre au départ les premières actions de résister, surtout autour de la contre-propagande ou des actions individuelles et spontanées, mais aussi quelques objets, hein, toujours, et documents d'archives, jusqu'à aller à une grande cabane autour de l'histoire des maquis.
6: Et donc maintenant, on est à côté de cette cabane, il y a un film qui est diffusé à l'intérieur.
5: Oui, tout à fait, c'est donc une belle et grande cabane faite en toile de parachute, dans laquelle on peut découvrir un film sur la vie quotidienne dans les maquis.
6: Ça ressemblait à quoi, la vie dans les maquis?
5: Déjà, c'est seulement à partir de 1943, il n'y a pas de maquis auparavant. Au départ, pendant l'hiver, vous imaginez bien qu'il fait très froid. Donc certains ont pu se réfugier dans une petite chapelle ou des endroits isolés jusqu'au vraiment printemps 44. L'apogée des maquis avec de nombreux parachutages. Et à l'été 44, on va compter 10 000 maquisards dans le Morvan, ce qui est un nombre donc très important.
4: Enfin, la troisième et dernière salle revient sur l'histoire de la libération du Morvan. Aurore Calvert.
5: Avec d'importants combats auxquels participent les maquis du Morvan, notamment à Cru-la-Ville ou à la bataille d'Autun pour la libération. Et on va retrouver des objets autour des parachutages, mais aussi des combats, jusqu'à la libération, avec des effigies, des broderies autour des symboles des maquis. Les maquis libèrent à eux seuls le Morvan et paient à lourdes tribus. Il y a aussi d'importants villages martyrs. On pense notamment à Dun-les-Places, où nous avons aussi le Mémorial, qui est un centre d'interprétation dédié à l'histoire de ce village martyr, qui est le plus touché de Bourgogne, avec 27 personnes qui ont été fusillées et massacrées en juin 44.
4: Le musée de la Résistance en Morvan est accessible notamment via la sortie 22 de l'autoroute A6.

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1: Très bon début de soirée à tous, il est déjà 20h.
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1: Et on continue de faire la route ensemble et ça se passe bien ce soir sur les autoroutes alpines. Aucune difficulté n'est à déplorer actuellement. Pas d'incident, pas d'accident, pas de ralentissement, pas de bouchon. Trafic fluide, quel que soit l'axe que vous empruntez, quel que soit votre sens de circulation. On aimerait que ça se passe toujours comme ça. Hein. C'est quand même plus agréable pour tout le monde. Alors, il faut quand même faire attention car il y a des travaux par endroit. Par exemple, si vous roulez sur l'autoroute A41 Nord en Haute-Savoie, en direction de Genève, eh bien, il y a un chantier qui est en cours de pause actuellement entre la sortie 17 pour Annecy et la barrière de péage de Saint-Martin-Bellevue. Au total, la voie de gauche devrait être neutralisée sur près de 8 km une fois que ce chantier sera complètement posé. Alors attention, hein, quand on entre dans les zones de chantier, autant pour ceux qui travaillent sur place que pour votre sécurité, on écoute les conseils d'Élise Vanade.
2: Si les zones de chantier sont systématiquement signalées par des panneaux sur fond jaune ainsi que sur les panneaux lumineux au-dessus des voies de l'autoroute, chaque année, des ouvriers ou des agents travaillant sur place sont victimes d'accidents, parfois mortels. Gardez à l'esprit que le personnel travaille très près des voies de circulation. Redoublez alors de vigilance. Pour leur sécurité, dès que vous abordez un balisage, réduisez votre vitesse comme indiqué, même si parfois c'est jusqu'à 50 km/h seulement.
1: Et oui, c'est important donc, hein, ces limitations de vitesse à l'entrée des zones de chantier. À propos de chantier, on fera un point complet sur les fermetures prévues cette nuit sur les autoroutes alpines. Ce sera tout à l'heure à 20h45. Puis bien sûr, on vous en parlera ensuite tout au long de la nuit, au fur et à mesure où ces fermetures prendront effet. Allez, à présent, on va s'intéresser aux grands titres de l'actualité nationale et internationale avec nos confrères de France Info. Ah, pardonnez-moi, les titres de France Info ne sont pas arrivés. On va donc repartir directement en musique et c'est avec l'anglais Teddy Swims que l'on poursuit. Mr. Know It All.

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2: 20h passé de 6 minutes, pas de difficultés notables à vous indiquer. Juste la présence d'un chantier qui vient d'être mis en place sur l'autoroute A40, si vous roulez en direction de Chamonix. Vous devrez quitter l'autoroute à hauteur du diffuseur 20 de Sallanches, c'est vers le point kilométrique numéro 10. Mais alors c'est vraiment la quitter très ponctuellement, puisque vous pourrez rentrer ensuite au niveau de la bretelle d'entrée de ce même diffuseur 10. Donc vous sortez obligatoirement à Sallanches et vous rentrez quelques centaines de mètres plus loin par l'entrée de ce même diffuseur numéro 20 de Sallanches. Ces travaux vont rester en place pour la nuit jusqu'à 5h demain matin pour permettre notamment donc des aménagements sur place. Allez, la musique revient tout de suite sur Autoroute Info. Dans quelques minutes, ce sera Sabrina avec Boys, souvenir des années 80, mais tout de suite, c'est Fun. We Are Young.

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1: À 20h, passé de 15 minutes, le trafic est quelque peu perturbé sur la 43 en direction de Chambéry, de Turin. Après la sortie 11, pour Saint-Genis-sur-Guiers, il y a un bouchon de 500 mètres qui s'est formé à l'entrée du tunnel de Dulin. C'est le premier tunnel que vous traversez sur cette autoroute en venant de Lyon. Pourquoi ? Eh bien parce qu'un chantier est en place dans cet ouvrage. La voie de gauche est neutralisée sur presque 2 km. Il y aura un basculement de circulation qui sera mis en place d'ici 21h. Et donc, l'occasion de la pose de ce chantier, eh bien ça provoque une retenue qui ne devrait pas durer très longtemps, c'est assez habituel au moment où ces travaux sont mis en place. Cela provoque parfois donc des coups de frein et c'est le cas actuellement. Je rappelle aussi qu'un autre chantier a débuté en Haute-Savoie sur l'autoroute A40 direction Chamonix à hauteur de la sortie 20 pour Sallanches. Sortie 20 qui est obligatoire. En fait, vous devez prendre la bretelle de sortie de ce diffuseur numéro 20 et vous rentrez sur l'autoroute au niveau de la bretelle d'entrée située juste après. Donc c'est une sortie sur quelques centaines de mètres de cette autoroute, mais sortie obligatoire pour des travaux qui vont durer jusqu'à 5 heures demain matin dans ce secteur. D'autres chantiers sont prévus cette nuit. On fera un point complet à 19h45, mais je peux quand même vous dire que la 43 sera fermée en région lyonnaise de 21h à 6h dans les deux sens, entre la sortie numéro 3 Bron, Porte des Alpes, et l'entrée sur le boulevard périphérique. Des déviations locales seront mises en place.
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1: La suite du programme sur Autoroute Info, ça sera un retour à vos conditions de circulation dans environ 3 minutes. Juste après, reportage, on parlera de l'achat d'une première voiture. C'est un geste qui ne s'oublie pas, on se souvient tous de sa première voiture. Et bien dans quelques minutes, nous vous délivrerons nos conseils pour faire le bon choix avant de se lancer. Mais pour l'instant, c'est encore un petit goût d'été qu'on vous propose avec Adèle Castillon sur Autoroute Info. Été avec toi.

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1: Avec un bouchon qui, je le rappelle, a pris forme sur l'autoroute A43 en direction de Chambéry et de Turin, à hauteur du point kilométrique 71. C'est après la sortie 11 pour Saint-Genis-sur-Guiers. C'est à l'entrée du tunnel de Dulin. Il y a des travaux, un balisage qui neutralise la voie de gauche dans la traversée de cet ouvrage. Et donc à l'entrée de cette zone de chantier, un léger bouchon de 500 mètres. Apparemment, vous vous mettez 2 minutes de plus qu'en temps normal pour traverser le secteur. Mais ne vous laissez pas surprendre et puis n'hésitez pas à allumer vos warnings quand vous commencez à ralentir. Que vous arrivez en queue de bouchon. Partout ailleurs sur le réseau autoroutier alpin, aucune autre difficulté n'est à déplorer à l'heure actuelle. On se souvient tous de notre première voiture. Et bien voici à présent nos conseils pour acheter cette première voiture. Une étape importante avec quelques pièges à éviter. Jérémy Esclavard a interrogé Pierre-Olivier Marie, spécialiste du marché automobile pour La Centrale.
2: La première question, c'est votre budget. Combien êtes-vous prêt à mettre dans une voiture d'occasion? On va imaginer que vous avez un budget inférieur à 5000 euros, ce qui est déjà beaucoup pour une première voiture. On peut même descendre à 3000 si vous préférez. Il y a de nombreuses voitures d'occasion disponibles sur le marché. Je vous conseillerais plutôt de vous orienter vers une citadine parce que ce sont des voitures pas trop encombrantes qui permettent de se faire la main. On n'a pas forcément le compas dans l'œil les premières années. La carrosserie peut souffrir un peu. Si vous avez une petite voiture, ce sera très très bien pour vous faire la main et vous ne serez pas trop malheureux quand vous ferez vos premières bosses, vos premières rayures.
3: Pour Pierre-Olivier Marie, la phase de recherche est extrêmement importante et elle ne doit pas être galvaudée.
2: Passez-y un peu de temps, vraiment, parce que ça vous donne une photographie du marché. Il n'y a pas de miracle. Il n'y a pas de voiture avec étonnamment peu de kilométrage, à un prix étonnamment bas. La philanthropie n'existe pas sur le marché de l'occasion. Privilégier une voiture de grande diffusion. Ce qui peut être intéressant, c'est de trouver des pièces détachées pas trop chères. Et si vous prenez une voiture d'occasion très répandue, par exemple une Peugeot 206, vous trouverez facilement des pièces de rechange dans les casses, etc. Ce qui n'est pas forcément le cas si vous prenez une voiture exotique, une coréenne peu répandue, ou une japonaise, ou je ne sais quel modèle. Au mieux choisir une voiture de très grande diffusion. Ça vous facilitera les choses en cas d'entretien, déjà. Et en cas de casse, ça vous permettra aussi de trouver des pièces plus facilement.
3: En plus du budget consacré à l'achat de la voiture, d'autres frais que l'on ne soupçonne pas forcément en tant que jeune conducteur sont à prendre en compte.
2: Il y a l'assurance et quand on est jeune conducteur, les assureurs ne sont pas les plus sympas, on va dire. La prime moyenne pour un jeune conducteur, c'est supérieur à 1000 euros, ça peut même atteindre 1300 euros assez facilement. Puis après, il y a l'entretien. C'est pas parce que vous allez acheter une voiture dont on vous dit qu'elle est fiable qu'il faut pas faire le minimum en termes d'entretien. Et puis il y a le budget carburant, mais ça, c'est le lot de tous les automobilistes, pas seulement des jeunes conducteurs.
3: À noter que vous pouvez vérifier l'historique de la voiture grâce au site officiel et gratuit du ministère de l'Intérieur, Istovec. Il permet entre autres de voir la date de mise en circulation, les caractéristiques techniques du véhicule ou encore les différents changements de propriétaire.

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1: Il est 20h30, merci de faire la route en notre compagnie. On va tout de suite s'intéresser aux quelques chantiers qui se mettent en place. Par exemple, du côté de l'autoroute A43, je vous annonçais tout à l'heure que le trafic était un peu perturbé à l'entrée du tunnel de Dulin, après la sortie 11 pour Saint-Genis-sur-Guiers, direction Chambéry et Turin, en raison de la pose d'un balisage. Et bien ça y est, ce balisage est désormais complètement posé. Il y a un basculement de circulation maintenant pour traverser cet ouvrage. Tout le monde roule sur un seul et même côté de l'autoroute, avec une seule voie par sens et donc à vitesse forcée. Réduite. Autre chantier qui vient d'être mis en place sur l'autoroute A41 Nord, pour vous qui roulez direction Genève ou Chamonix, et bien après la sortie numéro 16 pour Seine-au-Centre, la voie de gauche s'est neutralisée sur quasiment 8 km donc pour des travaux d'équipement, 8 km qui se font sur une seule voie et là aussi donc à vitesse réduite. Autre chantier, et ça sera tout pour l'instant, c'est sur l'autoroute A40 en Haute-Savoie en direction de Chamonix, avec une obligation de quitter l'autoroute au niveau du diffuseur 20 de Sallanches pour la reprendre juste après au niveau de la bretelle d'entrée de ce même diffuseur 20. Donc vous sortez sur une centaine de mètres et vous reprenez l'autoroute, sortie obligatoire pour des travaux qui vont durer toute la nuit dans ce secteur. Partout ailleurs, trafic parfaitement fluide, aucune difficulté, pas d'accident, pas d'incident. Comme toujours, on rappelle une situation bien connue mais qui a tendance à exaspérer bon nombre d'entre vous. Je parlais des usagers qui ne se rabattent jamais à droite, qui squattent la voie du milieu ou celle de gauche sans raison. On en parle tout de suite avec Élise Valade.
2: Sur autoroute, on roule à droite. Rodolphe Cyr des autoroutes APRR.
3: Comme le stipule le code de la route, article R412-9, sur autoroute, on roule à droite, bien sûr, sans empiéter sur la bande d'arrêt d'urgence. Les autres voies, quel que soit leur nombre, ce sont des voies qui sont dédiées au dépassement. Sur une autoroute, par exemple, à trois voies, dès lors qu'on n'a personne sur la voie de droite, on n'a rien à faire sur la voie médiane ou sur la voie de gauche. On doit rouler sur la voie de droite, très clairement.
2: Rouler sans raison valable sur une autre voie que celle de droite sur autoroute est puni par l'amende de 35 € prévue pour les contraventions de deuxième classe.
1: Mais ce qui est triste, c'est qu'on ait encore besoin de le répéter que sur autoroute, on roule à droite. Allez, on va dérouler la suite du programme d'Autoroute Info. Le retour de l'infotrafic, ce sera dans moins de 4 minutes. Et tout de suite, c'est Bruno Mars avec I Just Might dans la playlist Autoroute Info. Bonne soirée.

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1: Et priorité à la sécurité, puisqu'à l'instant, les services d'Ariane nous indiquent la possible présence d'un piéton signalé le long de l'autoroute A43 en direction de Lyon. Il a été vu sur la bande d'arrêt d'urgence à hauteur du kilomètre 31. C'est après la sortie numéro 7 pour l'île d'Abeau-Centre. Donc si vous circulez dans ce secteur A43, direction Lyon, kilomètre 31 après la sortie 7, attention, un piéton se trouve peut-être sur le côté droit de l'autoroute. Décalez-vous autant que possible vers la gauche de la chaussée en attendant qu'une équipe des autoroutes AREA arrive sur place pour le prendre en charge. En dehors de cet incident, pas d'autres difficultés à vous communiquer. À l'heure actuelle, le prochain rendez-vous trafic, ce sera 20h45. D'ici là, la musique sur Autoroute Info. Il y aura Rouanès avec la Camisa Negra. Il y aura Alanis Morissette avec Ironic. Mais tout de suite, ce sont les All Saints sur Autoroute Info.

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1: Et attention, priorité à la sécurité si vous roulez sur l'autoroute A410 en Haute-Savoie. C'est l'autoroute qui relie le secteur d'Annecy au secteur de Bonneville. Et sur cette autoroute, on apprend à l'instant qu'un véhicule est en train de faire une marche arrière dans une bretelle de sortie, celle de La Roche-sur-Foron, la sortie numéro 19. Alors ça se passe sur cette autoroute A410, je le rappelle, en Haute-Savoie. Et je vais vous donner le sens de circulation concerné. Ça vous concerne a priori si vous roulez en direction d'Annecy et de Chambéry. Attention au moment d'arriver au diffuseur 19 de La Roche-sur-Foron, il y a un véhicule qui est en train de reculer dans cette bretelle. Bien sûr, une procédure qui est totalement interdite. On ne recule pas, c'est considéré comme un contresens dans ces cas-là. Ailleurs, sur le réseau autoroutier alpin, il n'y a pas d'autres difficultés à vous communiquer. Il y a quand même si un piéton qui a été signalé le long de l'autoroute A43 en direction de Lyon, kilomètre 31. C'est vers la sortie numéro 7 pour l'île de Beaucentre et il y a une voiture en panne dans cette bretelle de sortie l'île de Beaucentre. On peut donc imaginer que ces deux informations sont liées. Prudence aussi donc sur cette autoroute A43. Allez, on va s'intéresser à présent aux travaux prévus cette nuit. Il y en a déjà en place sur l'A40 en direction de Chamonix. La bretelle de sortie 20 pour Sallanches est obligatoire. Vous pouvez reprendre l'autoroute au niveau de ce même diffuseur numéro 20. Il y a des travaux juste à hauteur du diffuseur, à hauteur de cette sortie 20 pour Sallanches jusqu'à 5h demain matin. Du côté de l'A43 en région lyonnaise, elle sera fermée dès 21h jusqu'à 6h dans les deux sens entre la sortie 3

0: Bron-Porte des Alpes et le boulevard périphérique. Et puis notez que sur l'A43 toujours, mais en Isère, il y aura des fermetures successives des différentes bretelles d'entrée et de sortie du diffuseur numéro 9 de la Tour du Pin. Une seule bretelle sera fermée à la fois dans ce secteur.
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0: Allez, l'information trafic reviendra à 21h sur Autoroute Info. Vous serez en compagnie de Raphaël Judith Chelly pour toute la nuit. Mais tout de suite, c'est le programme musical d'Autoroute Info avec Oria et sa soirée mondaine.

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1: Je vous rappelle cette information qui vous concerne en Haute-Savoie sur l'autoroute A410 entre Bonneville et Annecy. Il y a une voiture qui entamait une manœuvre et qui recule au niveau de la bretelle de sortie numéro 19 pour la Roche-sur-Foron. Ça se passe au kilomètre 158 et donc au niveau de cette bretelle de sortie, attention, un véhicule est en train de reculer sur la bande d'arrêt d'urgence. Décalez-vous bien vers la gauche de la chaussée quand vous passerez à sa hauteur, donc en direction d'Annecy et de Chambéry sur cette autoroute à 410.
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1: Bonsoir, bonsoir, bienvenue, il est 21h.
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1: Et ravi de vous retrouver en ce jeudi soir. On fait la route ensemble toute la soirée, toute la nuit. Je suis avec vous pour vous accompagner. Ça se passe bien actuellement. Vous circulez dans de bonnes conditions, où que vous soyez, sur l'A6 par exemple, axe Paris-Lyon, en région Rhône-Alpes également. Je vous rappelle simplement qu'en Haute-Savoie, sur l'A410 en direction à d'Annecy, il y a une voiture qui est en difficulté sur la bande d'arrêt d'urgence, 7 km après la bifurcation avec l'autoroute A40. C'est vers le kilomètre 160 qu'il faut être particulièrement prudent. Et vous pouvez croiser aussi des véhicules qui sont en panne le long des voies de circulation sur bande d'arrêt d'urgence. C'est par exemple le cas en Gironde depuis quelques minutes sur la 65 en direction de Bordeaux après le kilomètre 24. Un poids lourd qui transporte des matériaux dangereux, 7 km après la sortie 2 pour Captieux. L'occasion pour moi de vous rappeler de bien respecter le corridor de sécurité. Dès que vous voyez les gyrophares, vous adaptez immédiatement votre conduite. Vous ralentissez, vous vous écartez. C'est un réflexe qui peut éviter un drame. Il y a encore malheureusement trop de fourgons de patrouilleurs qui se font percuter. Côté météo, pas de zone de précipitation sur nos retours satellites en temps réel. Tout va bien aussi au niveau du ciel. L'actualité de ce jeudi 10 septembre, les titres de France Info. Vous allez retrouver tout à l'heure les titres de France Info et retour de l'information trafic dans moins de 3 minutes après Ed Sheeran. Maintenant, bon voyage à tous. Stay.

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1: Bon jeudi soir avec Autoroute Info et priorité à la sécurité. On signale à l'instant un véhicule qui gênerait la circulation. C'est sur l'autoroute A40, l'axe Mâcon-Chamonix, en direction de Chamonix, entre Bourg-en-Bresse et Genève, à l'approche du secteur d'Oyonnax. C'est après le kilomètre 135, après la bifurcation avec l'autoroute A42. Attention. Et puis on a quelques zones de travaux qui occasionnent des fermetures nocturnes. Par exemple, en Bourgogne, fermeture sur l'A6 de toutes les bretelles de sortie et d'accès au péage 25.2 Chalon-Centre. Déviation par les sorties en amont ou en aval selon votre provenance. Vous prenez la sortie 25.1 ou la sortie 26. Dans un instant, on fera le point complet sur les conditions de circulation. Vous restez bien avec moi. Et tout de suite, le plus gros tube rock de l'année 1987. U2, We Were Without You, après Kelly Clarkson.

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1: On voyage ensemble toute la soirée, toute la nuit. Je suis avec vous, ravi d'être à vos côtés en ce jeudi soir. Et attention à cet accident, je vous le rappelle, l'autoroute A31 en direction de Nancy. On est en Bourgogne, du côté de Beaune. Une voiture gênerait la circulation sur la voie de gauche. Je parle au conditionnel puisque c'est pas confirmé. Les services de sécurité vont arriver sur place d'un instant à l'autre. C'est vers le kilomètre 2 de cette autoroute A31, après la jonction avec l'autoroute A6. Donc ralentissez bien, activez les feux de détresse. On change complètement de région. On va maintenant dans le département de l'Ain. L'autoroute A40, cette fois, l'axe Mâcon-Chamonix, entre Bourg-en-Bresse et Genève, à l'approche d'Oyonnax, en direction de Genève et de Chamonix. Après le kilomètre 135, une voiture est en panne sur la voie la plus à droite. Là, c'est bien confirmé. Elle est en panne sur la voie réservée aux véhicules lents. Donc là aussi, il faut être extrêmement prudent. Vous ralentissez et vous serrez sur votre gauche, bien sûr. L'autoroute A6, maintenant, on a un ralentissement d'un kilomètre environ à l'approche de la sortie 29 pour Mâcon en direction du nord, en direction de Paris, puisque les agents autoroutiers sont sur place pour fermer cette bretelle de sortie, la sortie 29 qui se trouve au kilomètre 391. Elle ouvrira demain matin vers 6h. Et puis une information carburant à vous donner justement pour vous qui êtes sur l'autoroute A6. Plus de carburant pour vous qui êtes sur après le secteur d'Auxerre en direction du nord, en direction de Paris, sur l'aire de la Couline. Enfin, quand je dis qu'il n'y a plus de carburant, en fait, il distribue plus de gazole, mais seulement de l'essence. L'aire de la Couline, qui se trouve au kilomètre 123 après Auxerre.
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1: Dans un instant, on vous donnera les bons réflexes à adopter avant de prêter son véhicule. Voilà, vous comptez peut-être prêter votre véhicule durant le mois de septembre. Eh bien, écoutez bien les conseils dans quelques minutes sur Autoroute Info. L'information trafic, bien sûr, de retour dans un instant. Et à toute urgence, dès qu'il y a une urgence, vous savez, on coupe le programme. Et puis, vous êtes au courant prioritairement, bien sûr, de ce qui se passe devant vous. Et tout de suite, le grand retour de Vianney. Il a d'ailleurs annoncé une grande tournée dans toute la France durant cette saison 2027-2028. Ça va démarrer au printemps 2027 avec notamment trois dates au Zénith de Paris. Le dernier tube de Vianney, D'or et d'étain, maintenant sur Autoroute Info.

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1: Et attention, une voiture gêne la circulation. Elle est accidentée sur la voie de gauche du côté de Beaune, sur l'autoroute A31 en direction de Nancy, après la jonction avec l'autoroute A6 vers le kilomètre 2. Je la vois ici en studio en retour caméra. En plus, c'est dans un virage. Donc attention, soyez extrêmement prudents. Je vous incite bien sûr à bien rester sur la voie de droite, à ralentir et activer les feux de détresse. L'autoroute A31 du côté de Beaune vers le kilomètre 2 quand on est en direction du nord, en direction de Nancy. Attention. Avant de laisser quelqu'un prendre le volant à votre place, certaines règles d'assurance sont à connaître. J'ai contacté un expert pour nous dire comment éviter les mauvaises surprises. Fabrice Trace, agent général d'assurance, bonjour.
2: Bonjour Raphaël.
1: Alors déjà, une question que beaucoup de monde peut se poser, est-ce que j'ai le droit de prêter ma voiture à ma famille ou à un ami par exemple ?
2: Oui, j'ai le droit à partir du moment où ma voiture est assurée, bien sûr. Il faut juste que je vérifie auparavant que la personne est bien titulaire d'un permis de conduire en cours de validité.
1: Si jamais la personne à qui j'ai prêté mon véhicule a un accident, comment ça se passe? Que couvre mon assurance?
2: Alors, tout va dépendre de la formule d'assurance. Vous avez donc des assurances responsabilité civile, des assurances responsabilité civile incendie et vol, et ce qu'on appelle la tout risque, et professionnellement, nous on appelle ça l'assurance dommage tous accidents. Donc, à partir du moment où vous prêtez votre véhicule, le véhicule, s'il est assuré au minimum en responsabilité civile, c'est-à-dire pour les dommages que le conducteur du véhicule cause à des tiers. Donc ça, c'est l'assurance obligatoire minimale.
1: Et comment je peux connaître rapidement les conditions de mon assurance? C'est plus facile peut-être de leur passer un coup de téléphone.
2: Alors, soit vous passez un coup de téléphone, ça effectivement, c'est une bonne chose. Soit, ce qui est important aussi, c'est de regarder donc son contrat d'assurance. Un contrat d'assurance s'analyse de manière assez simple. Vous avez un document d'information préalable à l'assurance, résumé du contrat. Et puis, vous avez aussi donc les conditions générales qui sont l'ossature du contrat, donc l'ossature juridique du contrat.
1: Dernière question. En cas de contrôle routier, si j'ai emprunté le véhicule à un proche, je dois montrer quel document?
2: Alors, il y a eu une réforme et donc le certificat d'assurance, la carte, la fameuse carte verte, n'est plus obligatoire. On n'est plus obligé de la poser sur le pare-brise. Pourquoi? Parce que les forces de l'ordre ont un fichier, le fichier des véhicules assurés. Ils peuvent consulter le fichier pour voir si le véhicule est véritablement assuré ou non.
1: L'Observatoire national interministériel de la sécurité routière estime qu'aujourd'hui, en France, environ 700 000 personnes conduiraient sans assurance.

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1: Quel plaisir de vous accompagner en ce jeudi soir. Soyez tous les bienvenus. On va revenir sur un accident avec gêne à la circulation du côté de Beaune. Mais avant cela, une information prioritaire à vous communiquer. Ça vient s'afficher. C'est sur l'autoroute A40, l'axe Mâcon-Chamonix en direction de Chamonix. On aura un obstacle qui gênerait la circulation après le secteur de Bourg-en-Bresse. C'est vers après le kilomètre 147 précisément, une dizaine de kilomètres après la sortie 7 pour Tosia. Attention, c'est là qu'il faut bien ralentir et activer ces feux de détresse. Vous en faites de même pour vous qui êtes en ce moment sur l'autoroute A31 du côté de Beaune en direction de Nancy. Accident avec gêne à la circulation sur la voie de gauche. Je retourne caméra que les pompiers, le patrouilleur sont maintenant sur place. La voie de gauche est donc désormais neutralisée. C'est après la jonction avec l'autoroute A6. Puis je vous avais signalé un autre accident sur cette autoroute A31, mais dans l'autre sens, en direction de Beaune et de Lyon. Accident confirmé, la voiture est sur bande d'arrêt d'urgence vers le kilomètre 63, 7 kilomètres après la sortie 5 pour se longer. Voilà pour l'essentiel. On a aussi des fermetures nocturnes suite à des zones de travaux. On y reviendra dans un instant sur Autoroute Info. 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
2: 1000 hommes et d'énormes explosions entendues ce soir dans le sud du Liban.
3: C'est un journaliste de l'AFP qui le constate au moment où Israël dit avoir détruit des infrastructures souterraines du Hezbollah pro-iranien. Cette explosion de tunnel par l'armée israélienne entraîne une secousse de magnitude 4,1 selon un institut de mesure sismique basé à Jérusalem. L'Algérie va fermer son espace aérien aux avions militaires et civils des Émirats après avoir déjà rompu ses relations diplomatiques, accusant le régime d'ingérence dans ses affaires. Les Émirats arabes unis espèrent que la décision d'Alger sera temporaire. Près de 3 tonnes 900 de cocaïne saisies sur le port de Dunkerque, c'était lundi dernier. Une valeur marchande estimée à 225 millions d'euros. Le stock se trouvait sur un conteneur en provenance du Ghana à destination d'Anvers en Belgique. Depuis 20 minutes, le RC Lens affronte le Slavia Prague. Le score est toujours de 0 partout pour ce nouveau match de la Ligue des Champions. C'est la 4e participation du club nordiste et vous le vivez sur France Info. Le mondial féminin de basket, l'Allemagne écarte la Belgique 93 à 74 et retrouvera la France en demi-finale, les Françaises victorieuses des Chinoises.
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1: Retour de l'information trafic dans moins de 3 minutes. Vous restez bien connectés à Autoroute Info. On est aussi en direct sur l'application et tout de suite, mauvais jour, bonne route, belle soirée à tous.

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1: Très bon jeudi soir et attention à cet obstacle à signaler sur l'A40 après le secteur de Bourg-en-Bresse en direction de Genève et de Chamonix après le kilomètre 147. On est une dizaine de kilomètres environ après la sortie 7 pour Tosia et sur l'autoroute A31. Une zone d'accident, la voie de gauche est neutralisée du côté de Beaune en direction de Nancy vers le kilomètre 2 après la jonction avec l'autoroute A6. À 21h45, dans un instant, on fera le point complet sur les conditions de circulation, même avant s'il y a urgence, bien sûr. Et tout de suite, Snow Patrol, c'est après ce souvenir. Génial ça. Diana Ross, maintenant sur Autoroute Info.

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1: Et quel plaisir de vous accompagner. On passe la soirée et la nuit ensemble. Et attention, obstacle à toujours signaler. C'est sur l'autoroute A40 en direction de Chamonix, après le secteur de Bourg-en-Bresse. Une dizaine de kilomètres après la sortie 7 pour Tosia. Après le kilomètre 145, c'est là qu'il faut bien ralentir et activer ses feux de détresse. On a toujours une zone d'accident du côté de Beaune, en Bourgogne, sur l'A31, en direction de Nancy. C'est au kilomètre 2, après la jonction avec l'autoroute A6. Je vous retourne caméra que ça roule uniquement sur la voie de droite, car les deux voies les plus à gauche sont neutralisées. Autre zone d'accident, toujours sur l'A31, mais cette fois en direction de Beaune et de Lyon. La voiture est accidentée sur la bande d'arrêt d'urgence. C'est au kilomètre 63, 7 kilomètres environ après la sortie 5 pour se longer et surtil. Voilà, sinon à part ça, ça se passe bien, par exemple sur l'autoroute A6 ou encore par exemple sur la 71 dans le centre du pays. Néanmoins, beaucoup de zones de chantier qui occasionnent des fermetures nocturnes, par exemple du côté de Lyon. Fermeture depuis la 432 de la Bretelle en provenance de Villefranche-sur-Saône pour aller en direction de Genève par la 42.
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1: Dans un instant, nous partirons dans la vallée de la Maurienne, en Savoie. Peut-être que vous y étiez cet été. On va visiter les forts de l'Eusseillon, un monument en libre accès tout au long de l'année. Et tout de suite, c'est le plus gros tube de cette rentrée 2026. La Suédoise Tove Lo avec le Belge Stromae, maintenant sur Autoroute Info.

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1: Très bon jeudi soir avec Autoroute Info, ravi d'être avec vous. Et attention, on a une zone d'accident sur l'autoroute A31 du côté de Beaune en direction de Nancy vers le kilomètre 2. C'est après la jonction avec l'autoroute A6. Ça roule uniquement sur la voie de droite car les deux voies les plus à gauche sont toujours neutralisées. Depuis la 43 Morienne en Savoie, 5 forts bâtis les uns au-dessus des autres sont visibles. Ils sont d'ailleurs représentés sur un panneau d'information touristique installé en bordure de l'autoroute. Le plus grand d'entre eux est le fort Victor-Emmanuel, dont l'histoire débute au 19e siècle, au moment de sa construction, quand la Savoie n'était pas encore française. Marianne Yotis.
2: Situé sur les hauteurs de la Haute-Maurienne, le fort Victor-Emmanuel est construit à un endroit stratégique pour le royaume du Piémont. L'objectif, prévenir une éventuelle invasion française, nous explique Marion Kern, guide conférencière.
3: Il fallait absolument éviter que cette armée passe le col du Mont-Cenis pour ensuite s'éparpiller dans la plaine du Pô. C'est pour ça qu'on a choisi le site de l'Essayon, parce que c'est un endroit où la vallée est particulièrement resserrée, avec une falaise, et c'était un endroit qui se prête parfaitement à la construction d'une fortification. On a une vue très dégagée sur le bas de la vallée. Et surtout, on a une vue plongeante sur la route, qui était déjà la route impériale à l'époque, et c'est par là qu'une armée ennemie serait arrivée.
2: Une construction moderne dans son architecture et ses équipements payés en partie par la France.
3: Les canons sont des prises de guerre qu'on a fait au moment de la chute de Napoléon Ier, de la chute de l'Empire. Donc on a confisqué les canons français, et de plus, on s'est servi d'une bonne partie de l'indemnité de guerre infligée à la France pour financer la construction des forts de l'Essayon. Donc on a des forts construits contre la France, mais payés avec l'argent de la France et armés avec les canons de la France.
2: Et en 1860, le fort passe côté français.
3: Quand les forts sont devenus français, en même temps que la Savoie, ils ont été occupés par l'armée française, car ils avaient toujours un intérêt stratégique, hein, bien qu'il y ait eu des évolutions de l'armement, mais ils permettaient de loger beaucoup de soldats, et c'est pour ça que les Français les ont retournés. Ils ont muré toutes les ouvertures côté français, et ils ont laissé bien sûr ouvertes toutes les bouches à canon côté italien. Comme ça, ça permettait éventuellement de pouvoir s'en servir pour attaquer l'Italie.
2: À partir de 1940, le fort Victor-Emmanuel a aussi servi de prison pour les résistants qui été capturé.
3: L'un des bâtiments, qui s'appelle d'ailleurs le pénitencier, a servi pendant l'occupation allemande à enfermer des résistants qui pour la plupart provenaient du maquis de l'arrière-pays niçois. Et on a eu jusqu'à 350 hommes qui ont été enfermés dans ce bâtiment pendant l'année 1943. Et en fait, les prisonniers ont réussi à s'évader pendant un moment de confusion au moment de la capitulation de l'Italie et juste avant l'arrivée des Allemands.
2: Un fort qui a été ensuite cédé aux francs symboliques à la ville d'Aussois. Depuis, il est restauré et entretenu chaque année par une association.

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1: Excellent jeudi soir à tous, vous êtes les bienvenus, il est 22h.
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1: Ralentissement en ce moment en Bourgogne sur l'autoroute A6, on va y revenir, mais avant cela, cet obstacle qui gêne la circulation, un cône de chantier qui s'est renversé dans une zone de travaux du côté de Dijon. Attention dans les deux sens de circulation, puisque c'est dans un basculement de circulation, donc en direction de Nancy et en direction de Bonnet-le-Lyon, vous êtes concerné, c'est vers le kilomètre 37, on est vraiment à proximité de la bifurcation avec l'autoroute A39, toujours sur l'A31 du côté de Beaune, en direction de Nancy. Je vous retour caméra, cette zone d'accident, ça roule uniquement sur la voie de droite car les deux voies les plus à gauche sont neutralisées. C'est au kilomètre 2 après la jonction avec l'autoroute A6. L'A6 maintenant, l'axe Paris-Lyon, on y vient. En Bourgogne, en Saône-et-Loire, il y a un ralentissement en direction du sud, en direction de Lyon. Un ralentissement qui est mis en place par les services de sécurité après l'aire de Mâcon-Saint-Albin car l'A6 va fermer dans quelques minutes. Vous serez obligé pour récupérer l'autoroute A6 de prendre l'autoroute A40 en direction de Bourg-en-Bresse et de suivre l'itinéraire S7. Vous rejoindrez l'A6 un petit peu plus loin au niveau de Mâcon-Sud en passant par l'A406. On y reviendra dans le détail dans un instant quand ce sera effectif. Et puis une information carburant à vous donner pour vous qui êtes sur l'autoroute A6, mais en direction du nord, en direction de Paris, après le secteur d'Auxerre. L'aire de la Couline ne distribue plus de gazole au kilomètre 122, mais seulement de l'essence. Et puis on a des fermetures nocturnes suite à des zones de chantier. On y reviendra aussi. 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
2: Et d'abord le football, toujours 0-0 entre le Slavia Prague et le Racing Club de Lens.
3: Un match de Ligue des Champions que vous suivez sur France Info. Nous approchons de la fin de la première mi-temps. Match terminé en revanche, le score final de 1 partout entre le Fenerbahçe et l'AS Rome. 1 partout également entre le PSV Eindhoven et le Shakhtar Donetsk. Depuis le Canada, où il obtient une aide de 200 millions de dollars pour la défense aérienne de l'Ukraine, Volodymyr Zelensky assure qu'il rencontrera Donald Trump fin septembre à New York, après la récente visite à Kiev et Moscou. Des émissaires américains pour trouver une issue à la guerre en Ukraine. Et puis le secrétaire d'État américain Marco Rubio achève au Pérou une tournée centrée sur la lutte contre les cartels de la drogue. Pérou, Équateur, Colombie, les États-Unis avec leur bouclier des Amériques entendent lutter plus efficacement contre le trafic de stupéfiants.
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1: Et avant le retour de l'information trafic, l'excellent Miles Smith sur Autoroute Info.

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1: Et attention à cet obstacle qui gêne la circulation du côté de Dijon sur l'autoroute A31. C'est dans une zone de travaux. C'est un cône de chantier qui s'est renversé dans un basculement de circulation. Donc vous êtes concerné dans les deux sens. À proximité de la bifurcation avec l'autoroute A39. C'est vraiment pas loin de la bifurcation avec l'autoroute A39 quand on est sur l'A31 du côté de Dijon. Vous restez bien avec moi. Le point complet sur les conditions de circulation dans un instant vers 22h15. Avant, bien sûr, s'il y a urgence. Et tout de suite, Gala, après Natasha Bedingfield, maintenant, sur Autoroute Info. Très belle soirée à tous.

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1: Et quel plaisir d'être avec vous en ce jeudi soir sur Autoroute Info. Alors, on va revenir sur une information importante, la fermeture de l'autoroute A6 en Bourgogne, en Saône-et-Loire. Mais avant cela, j'attire votre attention sur des obstacles qui gênent la circulation. On est du côté de Dijon sur l'autoroute A31. C'est dans une zone de chantier, dans un basculement de circulation. Donc forcément, il faut se méfier dans les deux sens de circulation à proximité du kilomètre 37. On est vraiment pas loin de la bifurcation avec l'autoroute A39. Information importante et prioritaire aussi à vous donner, puisqu'en Bourgogne, en Saône-et-Loire, dans le secteur de Mâcon, vous êtes sur l'autoroute A6 en direction du sud, en direction de Lyon. Il y a un bouchon actuellement d'environ 1 km puisque l'autoroute A6 est fermée depuis quelques minutes après la bifurcation avec l'A40 suite à des travaux d'urgence effectués à cause d'un accident survenu ce matin. Donc vous êtes obligé de bifurquer sur l'autoroute A40 après la sortie 28 de Mâcon. Vous pourrez récupérer l'autoroute A6 par le diffuseur 3 Vona de l'A40 et ensuite l'A406 pour revenir sur cette autoroute A6 à Mâcon Sud. C'est l'itinéraire S7 qu'il faut donc suivre.
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1: Et dans un instant, nous verrons comment bien vérifier l'état des pneus de votre véhicule avant de prendre la route et avant le retour de l'information trafic. C'est une nouveauté, c'est notre coup de cœur du moment. C'est Estelle, artiste belge, révélée dans l'émission The Voice en Belgique. C'était en 2018. Elle s'est ensuite fait connaître sur les réseaux sociaux avec des super reprises. Vous pourrez la voir d'ailleurs en concert à Paris le 2 décembre. Estelle, maintenant sur Autoroute Info.

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3: Très bon jeudi soir avec Autoroute Info et attention obstacle qui vient d'être signalé en Haute-Savoie. C'est sur la route nationale 205 en direction de Genève vers le kilomètre 6, peu de temps après la sortie 30 pour les Bossons. Autre obstacle aussi toujours signalé, c'est du côté de Dijon sur l'autoroute A31, des cônes de chantier qui se sont renversés dans une zone de travaux et comme c'est un basculement de circulation, vous êtes bien sûr concerné dans les deux sens. Donc attention dans les deux sens vers le kilomètre 37 à proximité de la bifurcation avec la 39 quand on roule sur la 31. Que faut-il faire pour être certain d'avoir des pneus en bon état sur son véhicule? Je me suis rendu chez un spécialiste pour obtenir des réponses à ces questions. Avant de partir en vacances, c'est important de bien vérifier l'état de sa voiture et en particulier les pneumatiques pour éviter les crevaisons ou les sorties de route. Je suis avec Sébastien Vattier, responsable pédagogique pour Centaur Grand Est. Bonjour Sébastien.
4: Bonjour.
3: Pouvez-vous nous dire quelles sont les précautions à prendre avant de prendre la route au niveau des pneus? Comment on peut savoir si nos pneus sont usés?
4: Alors, les précautions à prendre, c'est d'abord vérifier l'état général des pneumatiques, notamment des flancs, hein, s'assurer qu'il n'y ait pas de coupure, pas d'hernie. Et puis ensuite, au niveau de l'usure, eh bien, on a sur les pneus des témoins d'usure classiques. Hein. Alors, on appelle ça témoins d'usure, mais c'est plutôt des témoins de légalité. Hein. Quand l'usure des pneus arrive aux témoins, ça devient illégal. Mais certains manufacturiers proposent des systèmes d'indicateurs d'usure avec des petites marches d'escalier, par exemple, ou alors des chiffres qui peuvent être gravés à des profondeurs différentes.
3: Un pneu usé augmente les risques de glissade et de crevaison. C'est possible aussi que le pneu éclate à cause de l'usure?
4: Alors oui, si vraiment le pneu est très très très très très usé et qu'on arrive jusqu'au tri métallique et que l'on coupe, hein, on use et on coupe le tri métallique, ça peut aller à la crevaison, mais la plupart des éclatements sont plutôt dus à des problématiques soit de pincement, soit de pression.
3: Avoir des pneus en bon état, c'est très important, mais il y a aussi autre chose qui est essentielle, c'est la pression. Comment on sait quelle pression on doit mettre?
4: Dans votre voiture, quand vous ouvrez la porte, hein, sur la tranche de la portière ou de l'habitacle, hein, vous avez un tableau de pression. Sur les voitures allemandes, ça peut être dans la trappe à essence. Et donc, vous avez les valeurs, hein, à respecter, des valeurs qui sont entendues à froid.
3: Et si on a des pneus sous-gonflés ou à l'inverse, des pneus qui ont trop de pression, quelles peuvent être les conséquences?
4: Alors, si le pneu n'est pas assez gonflé, on estime qu'à partir du moment où on a un quart de la pression en moins, hein, par rapport à la pression idéale, on commence à prendre le risque d'éclatement. Donc, on rentre dans une phase de risque d'éclatement. Pour ce qui est de la surpression, alors tout dépend de la valeur, mais si c'est quelques dixièmes de bar en plus, 0,2, 0,3, 0,4, on n'a pas de risque d'éclatement. Mais par contre, on pourrait avoir des problèmes d'inconfort, une voiture qui serait plus raide.
3: Merci Sébastien pour toutes ces précisions.
4: Eh ben, merci à vous et bonne route à tous les auditeurs d'autoroute.

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2: 22h30, excellent jeudi soir avec Autoroute Info. Je vais revenir dans un instant sur la fermeture de l'autoroute A6 suite à des travaux d'urgence. Mais avant cela, attention, un obstacle qui gêne la circulation. C'est en Haute-Savoie, sur la route nationale 205, en direction de Genève. Un renard écrasé qui gêne sur la voie de droite vers le kilomètre 6, peu de temps après la sortie 30 pour les Bossons. Donc vous vous décalez bien sur la voie de gauche, vous ralentissez, vous activez les feux de détresse. Le patrouilleur va arriver sur place pour dégager la chaussée dans un instant. Fermeture de l'autoroute A6 en Bourgogne, en Saône-et-Loire, du côté de Mâcon, en direction du sud, en direction de Lyon. C'est fermé après la bifurcation avec l'autoroute A40 suite à des travaux d'urgence à effectuer à cause d'un accident survenu ce matin. Donc vous êtes obligé de bifurquer sur l'A40 après la sortie 28 Mâcon. Vous pourrez récupérer l'autoroute A6 par le diffuseur 3 Vona de l'A40 et ensuite l'A406 pour revenir sur l'autoroute A6. Au niveau de Mâcon Sud, c'est l'itinéraire S7 qu'il faut suivre. Une information carburant aussi à vous donner, puisque j'évoque l'autoroute A6. L'aire de la Couline, après le secteur d'Auxerre, ne distribue plus de gazole, mais seulement de l'essence. Voilà, sinon à part ça, ça se passe bien. On a d'autres zones de chantier qui occasionnent des fermetures nocturnes. Bah tiens, on va rester sur l'autoroute A6 pour vous rappeler qu'en Bourgogne, fermeture sur l'A6 de toutes les bretelles de sortie et d'accès au péage 25.2 Chalon-Centre. Il faut compter 15 à 20 minutes de temps de parcours supplémentaire. 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
3: 22 avec Léo Técher. Plusieurs morts dans un accident de la route en Suisse. Un autocar qui transportait 48 touristes néerlandais dans le canton des Grisons à l'est du pays. Des images diffusées par la RTS montrent de nombreux secouristes autour du car renversés sur le côté. La police ne précise pas le bilan pour l'instant. 6 mois de prison ferme et incarcération immédiate pour un homme qui a menacé de mort l'institutrice de son fils en CM2. Il avait menacé de lui couper la tête vendredi dans la commune du Foga, près de Toulouse. Le Canada va produire des drones pour l'Ukraine et lui fournir des moyens de défense antiaérienne. Plus de 200 millions d'euros débloqués pour cela. Volodymyr Zelensky est au Canada en ce moment. Il prévoit de revenir sur le continent d'ici la fin du mois pour rencontrer Donald Trump. Et puis, l'équipe de France féminine en demi-finale du mondial de basket. C'est une première victoire contre la Chine, 90-61 cet après-midi. Les Bleus affronteront l'Allemagne samedi.
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2: Et avant le retour de l'information trafic, le groupe de filles originaires de Los Angeles, elles seront d'ailleurs en France, à Paris, à l'Accor Arena. Non, elles y étaient hier soir. Bah oui, on se remet un petit peu dans l'ambiance parce qu'on est le 10 septembre et c'était le 9, leur concert. Donc on se remet dans l'ambiance de l'Accor Arena. C'est Katsai maintenant sur Autoroute Info.

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1: Belle fin de soirée, restez prudents sur la route, d'autant plus qu'il y a un obstacle en ce moment en Haute-Savoie sur la route nationale 205 en direction de Genève vers le kilomètre 6. Un renard écrasé qui gêne la circulation sur la voie de droite après la sortie 30 pour les Bossons. Dans un instant, un point complet sur les conditions de circulation. On reviendra sur quelques fermetures nocturnes également qui peuvent vous concerner suite à des zones de travaux. Et tout de suite, Carly Rae Jepsen après l'un des plus grands succès de France Gall, Babacar sur Autoroute Info.

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1: Vous êtes tous les bienvenus sur Autoroute Info. On est aussi en direct sur l'application. On fait un nouveau point sur les conditions de circulation. Ça se passe bien, mais on a beaucoup de zones de travaux qui occasionnent des fermetures nocturnes. Ça veut dire que vous êtes obligé de sortir de l'autoroute pour la récupérer un peu plus loin. C'est le cas, par exemple, en Bourgogne, en Saône-et-Loire, du côté de Mâcon, sur l'autoroute A6 en direction du sud, en direction de Lyon. C'est fermé après la bifurcation avec l'autoroute A40 suite à des travaux d'urgence effectués à cause d'un accident survenu ce matin. Donc vous êtes obligé de bifurquer sur l'A40 après la sortie à 28 pour Mâcon. Vous récupérez l'autoroute A6 par le diffuseur 3 Vona de l'autoroute A40 et ensuite l'A406 pour revenir sur l'A6 à Mâcon Sud. C'est l'itinéraire S7 qu'il faut suivre. Voilà, d'autres zones de travaux, puisque j'évoque l'autoroute A6, toujours en Bourgogne, fermeture sur l'A6 de toutes les bretelles de sortie et d'accès au péage 25.2 à Chalon-Centre. Et puis en région lyonnaise, l'A43 est par exemple fermée, là aussi jusqu'environ 6h du matin, dans les deux sens de circulation entre la sortie 3, porte de Paris, porte des Alpes et le boulevard périphérique.
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1: L'information trafic de retour dans un instant, dans quelques minutes également. Nous ferons une pause du côté de Vienne, au sud de Lyon. Vous y étiez peut-être en vacances cet été. On va découvrir ensemble le riche patrimoine de cette commune, connue pour son célèbre festival de jazz, bien sûr. Et tout de suite, le dernier tube de la jeune Belge Angèle. On aime beaucoup ça, Angèle, maintenant sur Autoroute Info. Bon voyage à tous.

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1: Belle fin de soirée avec Autoroute Info. Peut-être que vous roulez depuis déjà un moment, si la fatigue.

0: commence à se faire sentir, les yeux qui piquent, difficulté à rester concentré. Ne luttez pas contre le sommeil, surtout la prochaine heure de repos est votre meilleure destination. Madonna dans un instant, Elisa Tovati aussi avec Tom Dice. C'est la playlist Autoroute Info avec des tubes, des classiques, des nouveautés. On se fait plaisir en cette fin de soirée à 23h. On fera aussi le point complet sur les conditions de circulation. On en profitera aussi pour écouter les principaux titres de l'actualité de la journée. Et tout de suite, comme promis, une idée de sortie. Nous partons à Vienne, au sud de Lyon, une ville de 30 000 habitants et riche d'un important patrimoine historique. Antoine Oppart.
1: À quelques minutes de Lyon, Vienne, en Isère, a une histoire de plus de deux millénaires. Jean-Yves Curteau, élu en charge du patrimoine et du tourisme à la mairie de Vienne.
2: On a été plusieurs fois capitale, on a été la capitale des Allobroges, donc là c'était avant notre ère. On a été une grande ville romaine, et puis après on a été une grande ville médiévale, et puis après on est devenu une grande ville industrielle à partir du 19e siècle.
1: Une histoire qui permet aux visiteurs de passage à Vienne d'admirer plus d'une quarantaine de monuments historiques. Parmi eux, l'un des rares temples d'époque romaine encore debout en France. Olivier Sannejouan, directeur de l'Office de tourisme.
3: On est dans le temple d'Auguste et Livy, qui en effet, lui, date du 2 et 4e siècle. Il est encore entier, il y a plus que deux temples en élévation. C'est la maison carrée de Nîmes et le temple d'Auguste et Livy à Vienne. Il a servi de modèle architectural pour la création de tous les capitoles des États-Unis, puisque Thomas Jefferson, troisième président des États-Unis, également architecte, avait dessiné ce temple lorsqu'il était en France après la Révolution. Quand il est devenu président des États-Unis, a dessiné à partir du temple ce que seront les capitoles, et vous pouvez facilement regarder et faire geler cette erreur entre le Capitole de Richmond, le premier qui a été créé, et le temple d'Auguste et de Livy, et on se rendra compte qu'il y a eu plagiat.
4: Symbole fort de la période gallo-romaine de la ville, on passe à la période médiévale.
3: On se trouve dans la cathédrale de Vienne, cathédrale Saint-Maurice, qui est la plus grande cathédrale de la vallée du Rhône. On est dans le cœur de la cathédrale, et dans ce cœur, il y a un cœur. Dans ce cœur en mosaïque, en fait, dessous ce cœur, il y a le cœur d'un roi qui ne sera jamais roi, c'est le fils de François Ier qui a eu le malheur de mourir en tournoi à côté de Vienne, vers Tournon. Pourquoi son cœur est ici? Ça permet de rappeler que nous sommes non seulement à Vienne, mais nous sommes dans une cathédrale qui était la porte d'entrée du Dauphiné. Ça vient du mot, tout simplement, du dauphin du roi. Et François II, qui était amené à être le descendant de son père, était le dauphin de France, et donc était dans la région en tant que dauphin. Il régnait sur le Dauphiné. Et donc, quand il est mort, son cœur est resté là.
1: Et si la ville de Vienne est connue partout en France, c'est pour son célèbre festival de jazz qui accueille tous les étés plus de 200 000 personnes, en partie dans le théâtre antique. Vienne, le long du Rhône, se situe à une trentaine de minutes au sud de Lyon.

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1: Belle fin de soirée, très heureux de vous accompagner, il est 23h.
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1: 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Beaucoup de zones de travaux qui occasionnent des fermetures nocturnes. C'est par exemple le cas en Bourgogne. On va y revenir, mais avant cela, attention, il y a une voiture qui est en panne depuis quelques minutes sur l'autoroute A42 du côté de Lyon en direction de Genève vers le kilomètre 9. C'est juste après la barrière de péage de Bénaud qui se trouve après la sortie 5 pour Saint-Maurice de Bénaud. En Bourgogne, en Saône-et-Loire, du côté de Mâcon, l'autoroute A6 en direction de Lyon est fermée après la bifurcation avec l'A40 suite à des travaux d'urgence à effectuer à cause d'un accident. Donc vous êtes obligé de bifurquer sur l'A40 après la sortie 28 Mâcon. Vous pourrez récupérer l'A6 par le diffuseur 3 Vona de l'A40 et ensuite l'A406 pour revenir sur l'A6 au niveau de Mâcon Sud. C'est l'itinéraire S7 qu'il faut suivre. Vous allez donc contourner Mâcon par l'Est et vous allez perdre environ une dizaine de minutes. Et puis sinon, on a d'autres fermetures nocturnes également à retrouver sur la page Facebook. Allez voir ça, ça peut vous concerner. Vous allez voir ça pendant que vous faites votre pause ou alors demain pour prévoir vos futurs trajets, vos futurs voyages. Vous allez sur la page Facebook Autoroute Info ou encore sur autoroute-info.fr. 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
2: 37 avec Léo Téchère. La contrôleur générale des lieux de privation de liberté dénonce de graves dysfonctionnements dans la prise en charge des urgences psychiatriques en Île-de-France. Des patients coincés plusieurs jours sur des brancards, d'autres allongés au sol ou encore retenus arbitrairement. Le nombre de lits d'hospitalisation est inadapté aux besoins alors que la santé mentale se dégrade. Des propos qui choquent sur le grand remplacement, ils viennent de la ministre de la lutte contre les discriminations. Aurore Berger invoque la liberté d'expression pour laisser le droit à l'extrême droite de véhiculer cette théorie complotiste et raciste. On ne débat pas du racisme qui est un délit, lui rappelle la députée de son propre camp, Prisca Thévenot. Emmanuel Macron appelle l'Europe à trouver sa place dans la nouvelle course à l'espace face aux États-Unis et à la Chine. Le président français souhaite que notre continent devienne un des tout premiers acteurs mondiaux du secteur. Et puis deux jours après le vol de deux tableaux au musée Renoir, le musée d'Orsay à Paris porte plainte. C'est lui qui avait prêté les tableaux au musée de Cagnes-sur-Mer.
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1: Et avant le retour de l'information trafic, direction Los Angeles, ils viennent de là-bas, ils sont trois, c'est Temper City maintenant sur Autoroute Info.

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1: Belle fin de soirée avec Autoroute Info, ça se passe bien, vous circulez dans de bonnes conditions malgré de nombreuses zones de travaux encore en cette fin de soirée, ça vous oblige parfois à sortir l'autoroute et y revenir, c'est le cas par exemple en Bourgogne sur l'autoroute A6, on va y revenir dans un instant, et puis on a aussi des véhicules qui sont en panne le long des voies de circulation, chaque fois il faut bien respecter le corridor de sécurité, c'est le cas par exemple du côté de Lyon sur la 42 en direction de Genève, kilomètre 9, une voiture qui est en panne, feu éteint après la barrière de péage de Bénaud, après la sortie 5, Alicia Keys maintenant et juste après, un grand classique, vous allez adorer, Stevie Wonder qui arrive sur Autoroute Info.

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1: Belle fin de soirée avec Autoroute Info. On a plusieurs fermetures nocturnes suite à des zones de travaux. On va y revenir dans un instant, mais avant cela aussi, il y a des opérations suite à des véhicules qui sont en panne le long des voies de circulation, qui sont en panne sur bande d'arrêt d'urgence. C'est le cas, par exemple, sur l'A42 du côté de Lyon, direction de Genève. Je crois qu'il faut bien respecter le corridor de sécurité. Vous éloignez le plus possible de ces interventions. C'est au kilomètre 9, là précisément, de l'autoroute A42, juste avant. La barrière de péage de Bénaud qui se trouve après la sortie 5 pour Saint-Maurice de Bénaud du côté de Lyon par exemple. En Bourgogne, en Saône-et-Loire, du côté de Mâcon, l'autoroute A6 en direction de Lyon est fermée après la bifurcation avec l'A40 suite à des travaux d'urgence à effectuer à cause d'un accident survenu ce matin. Donc vous êtes obligé de bifurquer sur l'A40 après la sortie 28 Mâcon. Vous pourrez récupérer l'A6 par le diffuseur 3 Vona de l'A40 et ensuite l'A406 pour revenir sur l'A6 à Mâcon Sud. C'est l'itinéraire S7 qu'il faut suivre. Vous allez donc contourner Mâcon et vous allez perdre environ une dizaine de minutes.
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1: Incendie du tunnel du Mont-Blanc, explosion de l'usine AZF, des drames gravés dans nos mémoires, bien sûr. Sur l'autoroute aussi, le risque zéro n'existe pas. Pour s'y préparer, des exercices grandeur nature sont régulièrement menés. On va en parler dans un instant sur Autoroute Info et tout de suite celui que vous pouvez retrouver en interview à notre micro sur autoroute.info.fr. Il donne des anecdotes sur ses voyages, sur l'autoroute aussi. C'est Jérémy Frérot maintenant. Bonne route.
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1: Belle fin de soirée avec Autoroute Info, ravi d'être avec vous. Et attention, si vous roulez déjà depuis un moment, la nuit, forcément, la visibilité est réduite. Et si vous commencez à vous sentir un peu fatigué, vous avez les yeux qui piquent, vous baillez, vous avez des difficultés à vous concentrer, ne luttez surtout pas contre le sommeil. La prochaine aire de repos est votre meilleure destination. Elles sont nombreuses, les aires de repos et les aires de service tout au long de l'autoroute. Un point complet sur les conditions de circulation actuellement. J'évoquerai quelques fermetures nocturnes qui peuvent vous concerner, c'est-à-dire que vous êtes obligé de sortir de l'autoroute pour revenir un peu plus loin par la suite. Elles sont nombreuses, ces zones de chantier qui occasionnent des fermetures nocturnes. Dans la playlist Autoroute Info, Destiny Child ou encore Junior Senior, ça vous dit peut-être rien, mais c'est un super souvenir, vous allez voir, vous allez être surpris. Et puis tout de suite, on s'intéresse à différents événements. On se souvient par exemple de l'incendie du tunnel du Mont Blanc en 99, l'explosion à l'usine AZF de Toulouse, c'était en 2001. Et si tout est fait pour éviter ces événements tragiques, le risque zéro n'existe pas. C'est aussi vrai dans le monde de l'autoroute et c'est pourquoi des exercices de sécurité sont régulièrement organisés. Rodolphe Cyr, des autoroutes APRR, répond aux questions d'Aurélien Valto.
2: On va vraiment jouer sur le terrain des événements. Alors, ils peuvent être de plus ou moins grande ampleur. On peut avoir des exercices avec une trentaine de personnes et on peut monter jusqu'à 300 personnes avec tous les figurants, les intervenants. Quand on joue un plan hors sec nos vies, par exemple, c'est de nombreuses victimes avec, par exemple, un accident de bus ou un accident qui va impliquer plusieurs véhicules. Donc, l'objectif ici, ça va être d'intervenir sur le terrain dans des zones sécurisées. C'est pour ça qu'on parlait tout à l'heure de chantier. On bénéficie parfois de ces zone de chantier pour faire des exercices à l'intérieur de ces zones de chantier, bien sûr en coordination avec l'ensemble des intervenants, mais ça évite en effet d'amener une gêne complémentaire à nos clients. C'est-à-dire qu'en fait, les clients vont peut-être les voir, mais ne vont pas être gênés par l'exercice qui va être réalisé sur le terrain.
3: Vous parliez d'intervenants où il peut y avoir jusqu'à 200 personnes sur le terrain. Ça s'est vu, vous l'avez vécu il y a quelques temps sur l'aire de service de Sandaucourt en bordure de l'autoroute A31. Il était question sur cette aire eh bien, de jouer un scénario avec des victimes sur
2: exactement. Ouais, un accident de bus avec on avait énormément de figurants, on avait près d'une cinquantaine de figurants, on avait intervenir bien sûr les pompiers, les forces de l'ordre, donc les gendarmes, bien sûr tous les membres APRR qui étaient aussi présents, et puis on avait aussi les membres du corps préfectoral qui s'étaient déplacés avec la direction départementale des territoires sur site pour vraiment justement accompagner la gestion de cet événement d'ampleur. L'objectif ici, c'est vraiment quelque part d'être encore plus performant pour la sécurité de nos clients.
3: De tirer des enseignements d'organisation.
2: Exactement, les enseignements, on regarde ce qui va bien marcher, donc on va capitaliser sur ces bonnes pratiques, et puis après, sur les points qui ont posé problème, on va justement travailler dans des phases un peu plus sereines que la gestion d'une crise normale, on va justement travailler pour s'améliorer, et on va l'espérer que ces événements ne se produiront jamais, mais pour autant, comme vous l'avez dit tout à l'heure, il faut se préparer, il faut être prêt, et si ça se produit, comme ça, on a toutes nos équipes qui sont prêtes à

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1: Excellente fin de soirée avec Autoroute Info, ravi d'être avec vous. Il est 23h30, on fait un nouveau point sur les conditions de circulation et tient priorité à la sécurité sur Autoroute Info. Information qui vient de me parvenir, un véhicule qui gênerait sur l'autoroute A6 quand on est en direction du sud, en direction de Lyon, entre Mâcon et Lyon, du côté de Villefranche-sur-Saône. C'est au niveau de la barrière de péage de Villefranche-Lima. Alors, je ne sais pas si c'est juste avant ou juste après, mais méfiez-vous donc à l'approche de cette grande barrière de péage de Villefranche-Lima vers le kilomètre 420. Du côté de Lyon sur la 42, une voiture est en panne sur bande d'arrêt d'urgence, feu éteint. Donc ça peut surprendre, c'est en direction de Genève vers le kilomètre 9. Là, je sais que c'est juste avant la barrière de péage de Bénaud, un peu de temps après la sortie 5. Et puis en Bourgogne, en Saône-et-Loire, du côté de Mâcon, plus de problème. L'autoroute A6 vient de rouvrir en direction de Lyon. C'était fermé après la bifurcation avec l'autoroute A40, donc on était obligé d'emprunter l'autoroute A40. Mais c'est plus nécessaire désormais. Voilà, et puis une information carburant aussi à vous donner pour vous qui êtes sur l'autoroute A6. Après le secteur d'Auxerre, l'aire de la Couline ne distribue plus de gazole. Sinon, à part ça se passe bien dans l'est du pays, sur la 36, l'axe Beaune-Mulhouse, sur la 31 également, entre Nancy et Dijon. Tout va bien aussi, par exemple, sur la 71 dans le centre du pays. Néanmoins, on a quelques zones de travaux qui occasionnent des fermetures nocturnes. On y reviendra dans le détail dans un instant sur Autoroute Info. On vous retrouve ces fermetures nocturnes à chaque fois qu'ils peuvent vous concerner sur la page Facebook Autoroute Info et sur autorouteinfo.fr. 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
2: Essentiel et à la une, le football, la Ligue des Champions et le Racing Club de Lens qui s'impose à Prague, une victoire 3-2 sur le fil.
3: Inflation de buts à Munich où le Bayern écrase Bodenglimt 5-0, 4-0 entre Manchester et le Sabah Bakou. En Ukraine, le bilan s'aggrave ce soir après cette attaque russe en plein jour et sur un centre commercial. Au moins 5 morts et près de 70 blessés à Pavlograd. En Russie, une frappe de drone ukrainien, cette fois sur la ville de Novioskol, dans la région frontalière de Belgorod, a tué une personne et en a blessé 6 autres. L'Algérie va fermer son espace aérien aux avions militaires et civils des Émirats arabes unis après avoir déjà aujourd'hui rompu ses relations diplomatiques, accusant le régime d'ingérence dans ses affaires. Les Émirats espèrent que la décision d'Alger sera temporaire. Et puis, troisième journée de Pro D2, et Biarritz s'impose 38-20 face au rugbyman de Colomiers. Biarritz en tête du classement.
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1: Et avant le retour de l'information à trafic, on se fait plaisir avec des tubes, des classiques, des nouveautés. Durant le prochain quart d'heure, Adèle Castillon, je vous passerai aussi un souvenir de Jean-Jacques Goldman, l'un de ses plus grands succès, et tout de suite extrait de son nouvel album. Elle est artiste féminine de l'année aux Victoires de la Musique. Vous la retrouvez aussi en interview sur autoroute.info.fr. Elle donne des anecdotes sur ses voyages, sur l'autoroute aussi. Charlotte Cardin, maintenant sur Autoroute Info avant le retour de l'information trafic. Bon voyage, belle soirée à tous.

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1: Belle fin de soirée, priorité à la sécurité sur Autoroute Info. L'autoroute A6, quand on est en direction de Lyon, attention, entre Mâcon et Lyon, kilomètre 427, juste après la grande barrière de péage de Villefranche-Limoges, du côté de Villefranche-sur-Saône, je vois une voiture qui gêne vraiment la circulation juste après cette barrière de péage. Elle est vraiment au milieu de la chaussée. Donc attention, elle a les warnings, mais il faut bien anticiper à l'approche de cette barrière de péage. Vous prenez les voies de gauche ou les voies de droite, mais pas les voies du milieu. Dans un instant, on fera le point complet sur les conditions de circulation. J'évoquerai quelques fermetures nocturnes qui peuvent vous concerner. Et tout de suite, Jean-Jacques Goldman, comme promis, et juste après John Newman. Bon voyage, belle fin de soirée avec Autoroute Info.

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1: Belle fin de soirée avec Autoroute Info, ravi d'être avec vous. Vous circulez actuellement dans de bonnes conditions, mais attention.

À Vichy, dans l'Allier, pour découvrir le grand casino théâtre appelé Palais des Congrès Opéra. Et tout de suite, comme promis, Adèle Castillon, maintenant sur Autoroute Info. Vous pourrez la voir la semaine prochaine au Vendanges Musicales, au nord de Lyon, à Charnay-les-Mâcons. On se met dans l'ambiance de ce festival maintenant avec cette super artiste.

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1: Belle fin de soirée avec Autoroute Info. Et si vous êtes un peu fatigué, n'hésitez pas à faire la pause. Les aires de service et les aires de repos sont très nombreuses sur votre trajet. Harry Styles dans un instant, les Jackson 5 également. Et puis à minuit, on fera le point complet sur les conditions de circulation actuellement. À la demande de l'empereur Napoléon III, Vichy se dote d'un grand casino-théâtre inauguré en 1865. C'est aujourd'hui l'un des bâtiments emblématiques de la ville. Visite des lieux dans ce reportage de Jérémy Esclavard.
2: Et pour parler du grand casino-théâtre de Vichy, on retrouve Alain Picos de l'Office de tourisme devant la magnifique façade de l'édifice.
3: Ce bâtiment a été créé exprès pour les divertissements. Donc c'est le premier casino-théâtre de Vichy. Et Vichy, c'est une première ville en France qui a été dotée d'un casino-théâtre. La pierre que vous voyez, elle est très claire. Beaucoup de sculptures. D'ailleurs, les jolies dames que vous voyez, les cariatides, elles représentent les quatre saisons de Vivaldi. Et c'est la création de sculpteur français Carrier Belleuse. Carrier Belleuse adorait donner les traits de ses maîtresses à ses sculptures. Donc on peut supposer que ces quatre magnifiques dames ont connu personnellement ce grand sculpteur français.
2: Au fil du temps et des travaux, le grand casino-théâtre est devenu le palais des congrès opéra de Vichy. On entre à présent à l'intérieur de ce bâtiment en compagnie d'Alain Picos.
3: Nous sommes dans la salle de bal de Napoléon III, intacte, comme c'était à l'inauguration à 1865. Si vous regardez là-haut, vous pouvez profiter de magnifiques soleils de l'Italie, dessinés par Jules Petit. Vous avez un très joli péristyle avec les colonnades et les vases.

0: emplie des fleurs. En médaillon, on peut remarquer les poutis, les angelots qui évoquent les esprits de théâtre, de l'art, de la musique également.
1: On fait encore quelques pas et on se retrouve à présent à l'intérieur de la salle de l'Opéra de Vichy. C'est un véritable joyau de style art nouveau, unique en France.
0: Regardez ces magnifiques couleurs, or et ivoire. C'est du jamais vu. Ils nous sommes vraiment dans la salle de style art nouveau. Toutes ces couleurs, surtout ce jaune de Prague, comme on dit, imposé par Léon Rudnicki. Et Léon Rudnicki, qui était peintre décorateur d'origine polonaise, voulait amener ce pigment qui représente la joie, le soleil, parce qu'il fallait sortir de l'ordinaire, il fallait être différent que l'opéra de Garnier. Comme tout le monde se retrouvait ici l'été, c'était la cathédrale de la vie mondaine, il fallait vraiment proposer quelque chose de nouveau et original.
1: Pour découvrir cet ensemble classé monument historique depuis 1996, il faut se rendre à Vichy dans l'Allier. La ville est accessible depuis les autoroutes A79 et A719.

0: Et quel plaisir d'être avec vous. Vous êtes tous les bienvenus, il est minuit.
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0: On passe toute la nuit ensemble, voilà, jusqu'à 5h30 du matin, vous êtes avec moi, vous restez bien là, vous êtes prévoyant, vous avez bien raison d'écouter Autoroute Info, et en plus en ce moment ça se passe bien. À chaque fois on fera un point complet sur les conditions de circulation tous les quarts d'heure, et bien sûr s'il est urgence, on interrompt tout, on interrompt les programmes, la musique, et puis je vous dis ce qu'il en est, si jamais il y a le moindre incident sur votre trajet face à vous. Mais pour l'instant donc tout va bien, que ce soit sur l'autoroute A6, l'axe Paris-Lyon, que ce soit en région Rhône-Alpes, sur la 40, entre Mâcon et Chamonix par exemple, sur la 43 également du côté de Chambéry, sur la 36 dans l'est du pays, ou encore par exemple sur la 71 dans le centre. Attention, si vous roulez depuis déjà un moment, alors on s'en rend pas vraiment compte, mais on peut somnoler, un accident mortel sur 3 est lié à la fatigue. Donc faites bien la pause régulièrement, c'est important de respecter ça, d'autant plus que les aires de repos et de service sont nombreuses, il y en a tous les 20 km. Et puis on a quelques fermetures nocturnes suite à des zones de travaux, par exemple pour vous qui êtes du côté de Lyon. Fermeture depuis la 432 de la Bretelle en provenance de Villefranche-sur-Saône pour aller en direction de Genève par la 42. À chaque fois vous retrouvez des fermetures nocturnes sur autoroute-info.fr ou sur la page Facebook Autoroute Info. Shakira, pour se remettre un peu dans l'ambiance du Mondial 2026 dans un instant, et puis un grand classique, un super souvenir des Bee Gees dans un instant sur Autoroute Info. Les tunnels sont parmi les zones les plus surveillées sur la route, avec une fréquentation de 4000 véhicules par jour en moyenne. Celui du Mont-Blanc en est le parfait exemple. Curtis Thévenon nous emmène à la rencontre de ceux qui organisent la sécurité sous les Alpes.
2: Gianni, ascolta, posso entrare dalla pista di servizio sud per tornare a nord?
3: Bene.
4: En tant que responsable sécurité et trafic du tunnel du Mont-Blanc, Paolo Verratz est constamment en communication avec ses équipes, en surveillance 24 heures sur 24 pour intervenir sur les potentiels problèmes qui peuvent aller de simples pannes à des événements bien plus gênants.
2: Les événements les plus impressionnants, on les simule dans les exercices qu'on fait tous les ans. On en fait 4 trimestriels, plus un binational qui est géré par les préfectures. Et ça, c'est des exercices monstres, très, très, très impressionnants.
5: Et on se prépare au pire, en espérant que ça n'arrive jamais, en fait.
2: Et mes équipes, ils sont toujours en formation pour être toujours prêts pour chaque événement.
4: Un véhicule a été pensé dans le but de supprimer rapidement tout départ de feu. Il a été baptisé Artemis. David Giuliani, chef service sécurité incendie.
6: Nous avons 12 000 litres d'eau, une pompe qui est capable de générer 4 500 litres minute, deux lance-canons sur le pare-choc, donc qui sont capables de projeter soit de l'eau, soit de la mousse en quantité importante, de l'ordre de 2 000 litres minute. On est capable, avec un seul véhicule en autonomie complète, de remplir l'équivalent de 3 piscines individuelles de mousse.
4: L'entièreté du tunnel est truffée d'équipements électroniques pour alerter les services de sécurité dès qu'un véhicule s'arrête à l'intérieur. Eric Anoro, responsable communication du tunnel du Mont-Blanc.
7: Dans le tunnel, nous avons un système de 160 caméras relié à un système de détection automatique. Donc, dès qu'un véhicule s'arrête au niveau de la chaussée ou à l'intérieur d'un garage, les caméras le détectent. Et en temps réel, ça se déclenche une alerte au personnel parmi les radios pour intervenir immédiatement et donner une aide à l'usager qui est tombé en panne.
4: Au total, plus de 300 personnes travaillent sur les 12 km du tunnel du Mont-Blanc, soit 25 agents par kilomètre.

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1: On passe la nuit ensemble. Merci d'être avec nous sur Autoroute Info en direct, aussi sur l'application. Vous circulez actuellement dans de bonnes conditions, mais attention, sur la 432, sur l'autoroute qui longe l'aéroport de Lyon Saint-Exupéry en direction de Grenoble, il y a un piéton qui marche sur la bande d'arrêt d'urgence actuellement vers le kilomètre 16. C'est quelques kilomètres après l'air, après la barrière de péage de la Boisse à l'approche de la sortie 3 pour Mes Yeux. Sinon, ça se passe bien. Pas de difficulté, par exemple, sur la 40 entre Mâcon et à Chamonix, par exemple. Puisque j'avais cette autoroute à 40, fermeture de l'entrée 9 pour Nantua en direction de Mâcon et de Lyon. Ça entraîne également la fermeture de l'aire de repos de Nérols. Il y a d'autres fermetures nocturnes qui peuvent vous impacter suite à des zones de travaux. Par exemple, en Isère, cette nuit, sur la 43 dans les deux sens, ce sont les bretelles d'entrée et de sortie qui sont fermées du diffuseur 9, la Tour du Pin.
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1: Chaque jour, des patrouilleurs risquent leur vie pour assurer notre sécurité sur l'autoroute, mais les règles de prudence sont encore trop souvent ignorées lorsqu'un fourgon est à l'arrêt sur la bande d'arrêt d'urgence. Un patrouilleur a accepté de témoigner à mon micro. Laurent Guillot, patrouilleur du district Val-de-Saône, pouvez-vous me dire quelles sont vos principales craintes lorsque vous intervenez sur autoroute?
2: Les principales craintes, ce sont les véhicules qui se ne déportent pas à nos côtés, qui nous frôlent lors des interventions. On intervient sur la BAU ou sur un accident, il y a les clients aussi qui sont en cause, il y a les pompiers qui sont avec nous, il y a le SMUR, il y a les gendarmes. Donc on est là pour protéger tout le monde et il faut que tout le monde soit protégé. Donc il faut que ces gens-là, ces routiers, ces véhicules légers, les motos, tout le monde respecte ce corridor de sécurité.
1: On rappelle que le corridor de sécurité, c'est se décaler le plus possible de l'intervention. Si on ne respecte pas cette règle, on encourt une amende de 135 euros et une perte de points. Laurent Guillot revient aussi sur ses interventions dans les zones de travaux.
2: Les zones de chantier, on les fait pas pour embêter les gens, on les fait pour faire des travaux. Et les panneaux qu'on met en pré-signalisation, c'est des panneaux du code de la route, donc tout le monde doit les connaître et les respecter.
1: Chaque année, malheureusement, de nombreux véhicules de patrouilleurs se font heurter, donc sur l'autoroute, quand vous voyez un fourgon jaune, ralentissez et écartez-vous si possible.

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1: On voyage ensemble durant toute la nuit, ravi d'être avec vous, il est minuit 30, donc on fait un nouveau point sur les conditions de circulation et ça se passe bien où que vous soyez, mais attention tout de même du côté de Lyon sur l'A432, l'autoroute qui longe l'aéroport de Lyon Saint-Exupéry, un piéton a été perçu vers le kilomètre 16 à proximité de la sortie 3 pour mes yeux en direction de Grenoble. Et puis on a des fermetures nocturnes suite à des zones de chantier, bah par exemple près de Lyon. On y reste du côté de Lyon, puisque cette nuit, fermeture depuis de l'A432 de la Bretelle en provenance de Villefranche-sur-Saône pour aller en direction de Genève par l'A42. Et avant d'écouter Alex Warren ou encore Moby, nous prenons maintenant la route avec la chanteuse Charlotte Cardin, interrogée par Xavier Ferrand. Elle se présente avant de nous emmener chez elle au Québec.
2: Alors, je suis une artiste de Montréal. Je suis autrice et compositrice. Et je fais de la musique pop, mais qui est inspirée de plein de styles. J'ai grandi en écoutant évidemment beaucoup de pop, mais aussi du rock, du jazz, de la soul, plein de trucs. Et donc, on retrouve un peu toutes ces influences-là dans ma musique à moi, au final.
3: Alors, on est sur Autoroute Info. On voyage beaucoup, souvent en voiture. Quelle est votre relation à la voiture? Pour vous, c'est un outil de déplacement comme un autre, ou est-ce que c'est plus que ça ou pas?
2: J'adore être en voiture parce que c'est vraiment les moments où j'écoute le plus de musique. C'est en voiture aussi que j'ai appris à pratiquer vraiment mes harmonies. Des fois, je remets un titre 20 fois de suite juste pour être capable de bien chanter une harmonie spécifique sur laquelle je travaille.
3: Partons en voyage maintenant. D'abord, est-ce que vous avez un lieu magique qui vous fait du bien quand vous n'avez pas le moral?
2: Moi, j'aime beaucoup, beaucoup aller en Italie. C'est vraiment pour moi et mon amoureux parle italien. Alors, c'est vraiment pratique. En plus, lui, il peut faire toutes les communications passent par lui. Moi, je peux mettre mon cerveau à off. et juste profiter. Mais il y a aussi un lieu au Québec qui s'appelle le parc de la Mastigouche, qui est un parc protégé par le gouvernement et où je vais à la pêche à chaque année avec ma famille. Et pour moi, c'est vraiment un petit havre de paix. On va au même endroit depuis plus de 20 ans. C'est des petits chalets hyper rustiques et on va à la pêche à la truite. À chaque année, presque, je refuse des contrats ou des concerts parce que ce week-end de pêche avec ma famille, il est intouchable. C'est vraiment le moment de l'année qui me fait me ressourcer le mieux, quoi.
3: Merci beaucoup, Charlotte Cardin, pour ce voyage. Merci à vous.
2: Merci beaucoup.

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1: Attention, ça voit sur l'A43, après la sortie 12, lac d'Aiguebelette, il y a le tunnel de Dulin, et à l'intérieur de ce tunnel, il y a un cône de chantier qui s'est renversé sur la voie de droite. Donc attention, quand on est en direction de Lyon, dans ce tunnel, le tunnel de Dulin, après la sortie 12.

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1: Ravi d'être avec vous, on passe la nuit ensemble sur Autoroute Info. Et attention, obstacle là que je vous ai signalé il y a 3 minutes, c'est sur l'autoroute A43 en Savoie, en direction de Lyon. Il y a des cônes de chantier qui se sont renversés dans le tunnel de Dulin qui se trouve après la sortie à 12 Lac Belette vers le kilomètre 73. Et puis il y a des conducteurs poids lourds qui font leur pause un peu n'importe où durant la nuit. Et ils sont mal garés parfois sur la bande d'arrêt d'urgence, donc c'est un peu dangereux. Attention par exemple sur l'autoroute A31 quand on roule en direction de Beaune et de Lyon, il y en a un qui est arrêté vers le kilomètre 55, après le kilomètre 55, après la sortie 5, pour se longer et sur-t-il. On a des zones de travaux qui occasionnent des fermetures nocturnes. Par exemple, en Bourgogne, fermeture sur la 6 de toutes les bretelles de sortie et d'accès au péage 25.2 Chalon-Centre.
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1: Lorsque l'on voyage en véhicule électrique, mieux vaut s'arrêter plus souvent pour effectuer des recharges à 80% que de recharger complètement sa batterie. Aline Després.
2: Pour voyager loin, il faut ménager sa monture. Cela vaut particulièrement pour les batteries des véhicules zéro émission. Les explications d'Emmanuel Flao, président de Retrofleet, spécialisé dans la conversion électrique des véhicules thermiques.
3: Tout ce qui se passe sur les batteries, ce qu'il faut garder en tête, c'est que c'est des réactions chimiques, c'est des ions qui transitent d'une paroi à une autre. Les constructeurs, leur travail, c'est de calibrer ces réactions chimiques pour qu'elles durent le plus longtemps dans le temps. On parle de durée de vie de la batterie. Ces réactions chimiques, elles n'aiment pas avoir une réaction qui est à 100%. Donc la recharge à 100% aura tendance dans le temps à dégrader.

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1: On passe la nuit ensemble, soyez tous les bienvenus, il est une heure.
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1: Mais attention, du côté de Lyon, il y a un piéton qui marche sur la bande d'arrêt d'urgence de l'autoroute A432. C'est l'autoroute qui longe l'aéroport de Lyon-Saint-Exupéry. Il marche sur la bande d'arrêt d'urgence en direction de Grenoble. Vers le kilomètre 5, il était repéré. C'est après la bifurcation avec l'autoroute A46. Et vous pouvez croiser aussi des véhicules qui sont en panne sur bande d'arrêt d'urgence. Attention, par exemple, sur l'autoroute A6 en direction du Nord, en direction de Paris. C'est en Seine-et-Marne, après le kilomètre 77, qu'il y a une voiture qui empiéterait même peut-être sur la voie de droite. Donc attention, peut-être gêne à la circulation. Soyez très prudents après la sortie de 17 pour Courtenay. Sinon, à part ça, tout se passe bien, malgré quelques fermetures nocturnes suite à des zones de chantier. Par exemple, je vous rappelle que l'A40 est fermée. C'est l'entrée 9 de Nantua qui est fermée en direction de Mâcon et de Lyon. Ça entraîne aussi la fermeture de l'aire de repos de Nérol. Teddy Swims ou encore un classique des Rolling Stones dans un instant. Et tout de suite, on part maintenant dans l'est de la France sur l'A36 pour assister à un contrôle de poids lourd. Notre journaliste Xavier Ferrand est accompagné d'un agent des douanes.
2: Il est 9h du matin, on est sur une aire de repos de l'autoroute A36. Il y a un poids lourd avec un gigantesque bras. Vous êtes chef divisionnaire des douanes dans la région. Il se passe quoi sur cette aire ce matin?
3: Nous sommes sur l'aire du bois de Frachères, en contrôle avec les motards et la brigade de Besançon et les agents de la brigade SMS de Paris qui viennent installer le camion SMS.
2: C'est le grand camion avec le bras là.
3: Voilà, exactement. Donc les collègues ciblent des camions sur l'autoroute, les rabattent sur l'air.
2: Alors je suis à bord là d'une voiture des douanes, on est sur l'autoroute A36. Gilles, vous venez d'appuyer sur un écran là. J'ai pas le même dans ma voiture à moi. Vous avez fait quoi?
4: J'ai mis le deux tons, j'ai mis les bleus, voilà. J'ai regardé le chauffeur pour lui indiquer de nous suivre. Et j'ai également indiqué, donc sur un panneau défilant, douane suivez-nous pour pouvoir le ramener en toute sécurité sur l'aire de contrôle.
5: Un polonais, Golf Mike, 63, Mike. Il nous fait un Espagne-Kazakhstan. Il transporte des graines de tournesol.
2: Maintenant que le camion a été intercepté, on va monter à bord du camion qui scanne.
6: Bonjour.
2: Il y a deux agents à bord du camion là qui va scanner le poids lourd.
7: On a on a le scan du véhicule qui est sous le bras et l'ordinateur va commencer à nous renvoyer l'image. Et en fonction de cette image, c'est un peu comme un bagage X à l'aéroport. On va pouvoir travailler dessus en fonction de la densité, l'organique, le matériel, etc., etc. C'est du tabac, par exemple, c'est souvent des cartouches, des choses comme ça. Donc à ce moment-là, on aura vraiment la forme des cartouches de cigarettes. Si on tombe sur de la résine de cannabis, par exemple, elle sera beaucoup plus dense que de l'herbe. Donc on verra des parties sombres.
2: Merci beaucoup, messieurs. Voilà, on est ressorti du camion et on va les laisser travailler tout au long de cette journée, donc pour une quarantaine de poids lourds qui seront contrôlés sur cette route entre l'Espagne et l'Allemagne.

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1: Un nouveau point sur les conditions de circulation et tout va bien, vous circulez dans de bonnes conditions. Je rappelle simplement qu'en Seine-et-Marne, sur l'autoroute A6 en direction de Paris, la voie de droite est neutralisée suite à une voiture qui est en panne. C'est après le kilomètre 77, on est à l'approche de l'aire de Darvaux après la sortie 17 pour Courtenay. On a des zones de travaux qui occasionnent des fermetures nocturnes. Par exemple, cette nuit, sur l'A43, fermeture des bretelles d'entrée et de sortie du diffuseur 9, la Tour du Pin.
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1: Vous allez peut-être devoir commander ou renouveler la carte grise de votre véhicule. Hugo Amiot vous donne la marche à suivre pour obtenir ce document obligatoire.
2: Depuis 2017, tout se passe en ligne. Plus besoin d'aller en préfecture pour faire sa démarche. Il faut aller sur le site de l'Agence nationale des titres sécurisés, l'ANTS, à savoir France Titres. Pour commencer, vous devez vous connecter, puis inscrire les informations demandées pour, dans un second temps, fournir plusieurs documents administratifs. Par exemple, la carte grise originale, un justificatif d'identité, votre permis de conduire ou encore le justificatif d'achat du véhicule. Si vous n'avez pas de quoi scanner tous ces documents ou si vous êtes un phobique de la paperasse, vous pouvez vous diriger vers un professionnel de l'automobile habilité par France Titres. Je parle bien de garage ou de concessionnaire. Oubliez les agences d'immatriculation automobile. Évitez également les sites douteux. Et si vous avez peur de perdre votre portefeuille, vous pouvez numériser votre carte grise sur l'application France Identité.

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1: H24, 7 jours sur 7, on vous accompagne et attention, priorité à la sécurité sur autoroute info, alerte obstacle signalé du côté de Sens sur l'autoroute A19 en direction d'Orléans. Vers le kilomètre 15, il y a un renard écrasé qui gêne sur la voie de gauche. Patrouilleur est sur place, il doit intervenir d'un moment à l'autre, il est à pied, il va traverser les voies de circulation, donc vous ralentissez bien pour sa sécurité, aussi bien sûr pour la vôtre. Kilomètre 15, c'est à l'approche de l'aire de Villeroy, après la sortie 1 pour Sens. Autre danger cette fois, c'est du côté de Lyon, on change complètement de région, on est sur l'A432, l'autoroute qui longe l'aéroport de Lyon-Saint-Exupéry en direction de Grenoble. Il y a une voiture qui est arrêtée sur la voie de droite, là aussi le patrouilleur est sur place, c'est vers le kilomètre 16, c'est-à-dire à quelques kilomètres après la barrière de péage de la Boisse. Sinon à part ça, tout se passe bien. Le Muséo Parc Alésien en Bourgogne fait le plein de nouveautés cette année. Roald Bilbo a fait le déplacement pour en savoir un peu plus.
2: En 2026, on a eu envie de proposer de nouvelles choses à nos visiteurs.
3: Mathilde Lepiolloville, responsable action culturelle.
2: On a installé des tables de jeu. Les visiteurs peuvent venir s'installer dans l'atrium, faire le puzzle d'Archimède. Ils peuvent aussi découvrir l'Alésiathèque, c'est une nouvelle bibliothèque où les enfants, les adultes, les chercheurs peuvent venir pour trouver une documentation sur Alésia, Vercingétorix, César et tous les thèmes en relation avec notre site.
3: Et vous misez aussi beaucoup sur le numérique cette année.
2: On a installé sur la terrasse une installation sonore qui propose aux visiteurs d'entendre le récit du siège d'Alésia, mais par Vercingétorix lui-même.
4: Enfin, je les vois, j'entends leur carnix, les secours arrivent.
3: Alors je suis désormais à l'extérieur du Muséoparc, tout proche des lignes de reconstitution fortifiée, avec Stéphanie Fossé, responsable développement, pour parler d'une autre nouveauté, une expérience en réalité augmentée. Expliquez-nous ça, Stéphanie.
5: On va scanner le QR code avec son téléphone, ça va déclencher l'expérience de visite et ça va vous mettre dans l'espace de 52 avant Jésus-Christ. En fait, tout le paysage autour de vous va changer et vous allez être projeté dans l'Antiquité. Et vous avez Rufus et Félix, les légionnaires, qui vont vous parler et vous expliquer comment ils vivent dans ce camp romain.
6: Comme beaucoup de soldats, je n'ai que le strict nécessaire. Un scutum, une galéa, un gladius et un pilum.
5: Le principe, c'est d'être interactif. Donc, on a trois temps. On a la présentation. On a un deuxième temps où on peut en savoir plus. Donc, on clique sur différents points du paysage. Et il y a un petit quiz où on va pouvoir jouer en famille pour savoir si on a bien écouté, on a bien compris. On va savoir si on va pouvoir intégrer la Légion de César.
3: Alors, j'ai répondu aux questions. On va voir tout de suite ce que ça donne.
6: Bon, tu n'as aucune bonne réponse. Il va falloir revoir tes leçons, citoyen.
3: Bon, visiblement, je ne suis pas encore prêt à intégrer la Légion. Je vais retenter ma chance. Merci beaucoup, Stéphanie, pour la démonstration.

0: puisque ça occasionne des fermetures nocturnes. Par exemple, du côté de Lyon, fermeture depuis la 432, justement, de la bretelle en provenance de Villefranche-sur-Saône, pour aller en direction de Genève par la 42.
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0: Et avant d'écouter Tovelo avec Stromae, le plus gros tube du moment, on s'intéresse maintenant aux interdictions de circulation qui concernent les poids lourds. Ont-ils le droit de rouler le week-end et pendant les vacances ou les jours fériés? On fait le point avec Elliot Monod.
2: En France, des interdictions de circulation concernent bel et bien les poids lourds, qui s'appliquent en général aux véhicules de transport de marchandises de plus de 7,5 tonnes. Toute l'année, ils n'ont pas le droit de rouler du samedi soir 22h jusqu'au dimanche soir à la même heure. Ces interdictions s'appliquent aussi chaque veille de jour férié dès 22h et pour une durée de 24 heures. Pendant les périodes de vacances, été comme hiver, ces interdictions s'étendent généralement au samedi de 7h à 19h. Mais ça ne veut pas dire qu'il n'y a aucun poids lourd ces jours-ci sur la route. Hein. D'abord, il y a une fenêtre de 3 heures où ils peuvent circuler, les samedis de fort trafic, de 19 à 22 heures. Et des dérogations s'appliquent dans certains cas, comme pour les transports de denrées périssables, d'hydrocarbures ou de marchandises à caractère médical. Pour les autres, en cas de non-respect de l'interdiction, les chauffeurs s'exposent à une amende pouvant aller jusqu'à 1 500 € pour une personne physique, 3 750 € pour une personne morale, d'un risque de suspension du permis de conduire et d'une perte de 3 points.

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1: On voyage ensemble durant toute la nuit. Bienvenue, il est 2h.
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1: Attention sur l'autoroute A432, c'est l'autoroute qui longe l'aéroport de Lyon-Saint-Exupéry quand on est en direction de Grenoble. Tout d'abord, un piéton proche des voies de circulation. Il marche en ce moment sur la bande d'arrêt d'urgence vers le kilomètre 4. C'est après la bifurcation avec l'autoroute A46. Et un petit peu plus loin, toujours sur la 432, il y a cette voiture qui est en panne sur la voie de droite. Patrouilleur APRR est sur place. Là, on est au kilomètre 16 après la barrière de péage de la Boisse. Sinon, à part ça, tout se passe bien. Vous circulez dans de bonnes conditions.